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1: Ambiance nature aujourd'hui. 55 000 jardiniers, amateurs ou professionnels suivent depuis plus de 15 ans Franck Natier, un Mayennais de Saint-Plé. Il réalise des vidéos autour de la permaculture sur sa chaîne YouTube La Forêt Nourricière. Mais quelles sont ces vidéos qui touchent tant de personnes ?
2: Des fois, je vais visiter des jardins extraordinaires. Souvent, je vais montrer des tests d'association que je vais faire entre les plantes.
3: Et on voit ici, c'est les figues sont en association avec la caseille. C'est un hybride entre le groseillier à macro et le cassis.
2: Je vais parler de variétés assez rares et exceptionnelles, très résistantes aux maladies et qui se débrouillent bien seules.
3: On va voir la figue poire. C'est une figue énorme. Elle est géante. Elle pèse jusqu'à 300 grammes. Regardez un petit peu la taille de ces figues.
1: Et ce qui plaît, c'est la façon de jardiner de Franck sous forme de culture multi-étagée.
2: Donc c'est le fait de pouvoir cultiver différentes plantes alimentaires ou médicinales sur plusieurs strates de hauteur. C'est d'agencer tout ce beau monde pour que ça produise un maximum de fruits et de légumes en essayant d'en faire le moins possible.
1: Effectivement, c'est pas mal ça. Mais est-ce qu'on a une belle production derrière ?
2: Sur un petit jardin qu'on cultive comme ça, on peut atteindre à certains endroits du jardin 25 kilos de fruits et de légumes par mètre carré.
1: Là, on a de quoi nourrir la famille pour un bon moment. C'est bio, c'est naturel et c'est ça qui séduit vraiment les gens.
2: Les gens veulent revenir vers une alimentation plus saine et je pense que cette approche du jardin forêt de la permaculture répond à un besoin.
1: Franck Natier met tout son cœur à partager des expériences originales, voire même introuvables ailleurs, mais l'une des vidéos qui a le plus marché, c'est tuer le liseron et les plantes envahissantes écologiquement. Bon, pour le coup, ça l'a un petit peu déconcerté.
2: Les gens, je les invite plutôt à planter l'abondance, à faire un monde meilleur, plutôt qu'à exterminer des plantes dans le jardin.
1: Même les chardons, parce que là, Bon, d'accord. En tout cas, Franck Natier cultive un message principal à travers sa fameuse chaîne YouTube La Forêt Nourricière, c'est celui-ci.
2: De prendre soin de nous, de la terre, des générations futures, entre la rivière de la conscience, de l'écologie et la rivière de la destruction de l'environnement et du futur de nos enfants, quoi.
1: Pour garder ce joli rire, merci à Franck Natier, je le rappelle, Mayennais de Saint-Plé. La Forêt Nourricière, c'est une chaîne YouTube avec une publication par mois.
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5: Un enfant a-t-il le droit de ne pas être d'accord avec ses parents ?
6: Oui, et d'ailleurs, ils n'acceptent pas ça. On fait des choses qu'on n'a pas le droit et eux, ils le font devant nous. Non, on doit se coucher tôt et ils doivent se coucher tard.
7: Moi, je dis, oui, on a le droit de ne pas être d'accord parce que c'est pas tout le temps eux qui décident, parce qu'on a le droit de prendre un petit peu l'avis. Par exemple, si nous, on mange un truc qu'on n'aime pas et eux, ils mangent un truc qu'on aime bien,
8: c'est un peu injuste. Hein.
9: En fait, quand, par exemple, nos parents, ils sont pas d'accord avec quelque chose, et que, en fait, nous, on a raison. Ils acceptent pas qu'on a raison. C'est les plus grands et ils veulent toujours avoir raison.
10: Et surtout, parlons de trucs familiales, le plus embêtant avec les parents, c'est que quand t'es l'aîné et que t'as toujours une petite dispute avec ta sœur, ils vont croire au plus petit. Pourquoi ? Je ne sais pas. Mais alors ça, c'est un truc qui me saoule vachement, en vrai.
11: C'est totalement vrai. Alors, la dernière fois, mon petit frère, il a mis ma chambre en bazar, alors j'avais tout rangé, mais j'ai pris.
5: C'est toi qui as été disputée ?
11: Oui.
5: Et tu as réussi à expliquer à tes parents ou pas ?
11: Oui, au bout d'un moment, ils ont réussi à me croire. Donc ça va, c'est mon petit frère qui a été puni, pas moi, heureusement, mais c'est de l'injustice.
12: Pour moi, on obéit tout le temps à ses parents, même si c'est un truc grave et tout, j'obéis.
5: Mais quand vous n'êtes pas d'accord avec vos parents, est-ce que vous échangez ? Est-ce que vous arrivez à discuter ?
11: Oui, mais en fait, ils font ça pour notre bien, c'est pas parce qu'ils veulent pas.
5: C'est toujours pour votre bien ?
11: Non, c'est pas vrai.
9: Quand, par exemple, je suis pas d'accord avec ma mère, et elle me laisse m'expliquer, mais à la fin, elle dit toujours son dernier mot, du coup, c'est moi qui ai tort et c'est elle qui a raison, alors que c'est moi qui ai raison.

0: 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Wikizef, petit guide à l'usage des étrangers du sud du péage d'Arras en vacances dans notre belle région.
1: Dimanche matin, levé avant le soleil, vers 9h, vous descendez prendre un café que vous pensez amplement mérité. 8 heures de sommeil, franchement, on mérite une pause café. Et devant la cafetière, votre cousin regarde attentivement le café couler. Ça s'appelle une sentinelle de cafetière. Et là, il se retourne et dit « Bon, t'es déjà debout ? Il fait corps noir, t'as qu'est ta lit ou quoi ?» Ne paniquez pas, Wikizef est là pour vous aider. Taquetali, c'est une réflexion semi-désagréable, parce qu'il y a plusieurs niveaux de réflexion désagréable. Ça dépend de l'heure qu'il est, du temps qu'il fait. Admettons, il fait 27 degrés à l'ombre, et ben c'est l'heure de « fais pas chier ». Ou alors il y a 3 grammes à quart, et ben c'est pas la peine de se demander pourquoi il est désagréable d'un seul coup, c'est parce qu'il n'y a plus de canette.
0: Exemple.
1: Vous avez la réflexion désagréable qui serait « t'es déjà debout ? Ah, retourne te coucher, c'est pas le jour à me faire quiller du côté de la cafetière hein. ». La réflexion pas désagréable, t'es déjà debout. Oh bah alors, j'ai fait du café pour un régiment de soldats, t'inquiète, assis-toi, je te ramène un jatte. Réflexion semi-désagréable, bah t'inquiète, t'as lit ou quoi ? Petite phrase qui présuppose que pour que vous parvinciez à vous lever tôt, il faille forcément que vous fûtes tombé du lit. Vu que vous n'êtes pas totalement du Nord, que forcément tout ce qui est au sud du péage d'Arras possède un degré de fainéantise qui augmente au fur et à mesure qu'on s'approche de la Côte d'Azur. Ou là-bas, pour se lever tôt, bah faut pas qu'ils quittent leur lit, hein, mais qu'ils descendent en rappel. Allez, au revoir hein, et à une baisse à ma reine.
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2: Parfois dès l'enfance, on connaît son destin. Lionel Terrain est à Grenoble le 25 juillet 1921. Sa famille, aisée, envisage pour lui un futur bourgeois, alors que lui n'a déjà que la montagne en tête. À 3 ans, il chausse les skis. À 5 ans, il cherche à escalader tout ce qu'il croise. Durant sa jeunesse, le grenoblois sèche régulièrement l'école pour aller crapahuter en montagne. Son déménagement à Chamonix pour accompagner son père malade ne va pas arranger les choses. À seulement 12 ans, il devient chef de cordée pour la première fois. Parallèlement, il se lance dans les sports de glisse et se taille en grandissant un petit palmarès, notamment en combiné descente slalom.
3: Ça c'est mes skis, ils ont fait deuxième à Grand-Montana, c'est ce qu'il a. Oh, j'ai une pêche les gars. Wouh !
2: Nous sommes alors en 1941, la future légende de l'alpinisme rentre à la formation Jeunesse et Montagne, ancêtre de l'UCPA. En plus de vivre pleinement sa passion, c'est là qu'il va rencontrer l'un de ses futurs grands amis, Gaston Rébuffa. C'est une nouvelle conception de la montagne que Lionel Terray découvre. Rébuffa, en avance sur son temps, anticipe déjà les ascensions de grands sommets. Pendant plusieurs années, les deux hommes alterneront expéditions en montagne et travaillent dans la ferme de Lionel. Leur coopération prendra une pause à la fin de la guerre. Lionel Terray entre dans la résistance où il intègre la mythique compagnie Stéphane.
4: Et bonjour !
2: Un groupe spécialisé dans le combat en montagne, encadré par les meilleurs alpinistes du moment. Leurs actions durant le conflit deviendront d'ailleurs une référence dans le domaine de la guérilla.
5: C'est le genre de type qui boirait un bidon d'essence pour pouvoir pisser sur ton feu de camp.
2: Après la guerre, la libération pour Lionel Terray, elle est autant politique que professionnelle. Il se lance définitivement et complètement dans l'alpinisme. Instructeur à l'école de haute montagne, moniteur de ski, puis guide de haute montagne, il aspire à protéger ce qu'il y a de plus important pour lui, sa liberté.
6: Belle activité, beau projet.
2: Il s'associe à cette époque à celui qu'il découvre lors d'une ascension et qui ne le lâchera plus, Louis Lachenal. Alliance de l'audace de Lachenal et de la réflexion de Terray, le duo démarre une des plus grandes épopées de l'ascension des Alpes.
7: Je vais faire le maximum, je me lance, je suis prêt.
2: Cette des mythiques enchaînent les performances et les records. La face nord des Grandes Jorasses, les prons nord des droites, la terrible face nord de Lager en Suisse qui leur prend seulement 2 jours.
8: Plus que quelques kilomètres et bientôt nous serons dans une bonne auberge.
2: Après ce dernier exploit, il est alors temps pour le duo de fusées alpines de se tourner vers un autre défi, direction l'Himalaya. Ils participent à la seconde expédition pour tenter de monter au sommet de l'Annapurna, soit la première fois qu'un homme marcherait au-dessus de 8000 mètres. L'expédition est un succès. Si Herzog et Lachenal sont les seuls à atteindre le sommet, Lionel Terray jouera un rôle considérable de soutien, notamment en portant son ami qui avait les pieds gelés pendant la descente du sommet. Les Français rentrent à Orly et sont accueillis en héros.
9: J'avais des papillons dans le ventre, c'est comme ça.
2: Pendant les 14 années qui suivront, Lionel Terray continuera de réaliser des exploits. Que les sommets impossibles soient dans les Andes ou dans l'Himalaya, il laissera sa marque dans l'histoire de l'alpinisme.
10: Ce Lascar est une légende comme le grand Manitou.
2: Mais quelle que soit l'altitude ou l'expérience, le danger est toujours là. Le 19 septembre 1965, dans le Vercors, Lionel Terray chute avec un ami lors de l'ascension des arêtes du Gerbier. Leurs corps sont retrouvés quelques jours plus tard. Le monde de l'alpinisme se rendra à Chamonix, où le grenoblois sera inhumé pour lui rendre hommage. Lionel Terray, l'un des plus grands alpinistes de l'histoire, est un Isérois, illustre Isérois.
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4: Bonjour, mon nom, évidemment, c'est Joseph Fragomène, et en italien Giuseppe Fragomène, alias Mazarin. Messieurs, dames, bonjour. Le musée que vous allez visiter, c'est toute ma vie.
11: Le musée dont nous parle Joseph Fragomène retrace des centaines d'années de costumes. Il a été créé de toutes pièces à l'Espar Médoc et il est à l'image de cet homme de 90 ans. Joseph est né en Italie, mais son cœur bat pour la France depuis 70 ans. Il a été couturier de stars à Paris avant de poser ses valises dans le sud-ouest et au cœur du Médoc. Il nous reçoit dans son musée, habillé tout en bleu.
4: Regardez la photo avec Michou, je suis là avec Michou, c'est moi qui ai donné la couleur en 70. Il n'avait pas les moyens de se payer le costume chez moi. Il rentre dans la boutique à Place des Vosges et il m'a demandé, monsieur Mazarin, pourriez-vous me faire un costume? J'ai regardé ses yeux, je dis, vous avez tellement des yeux bleus, jolis et beaux, franchement, vous devrez vous habiller en bleu ciel, ça vous va très bien. Et c'est à partir de ce jour-là qu'il s'habillait tout le temps en bleu.
11: Qu'est-ce que vous avez fait à Paris de beau? Parce que là, je vois face à nous des tas de photos de stars, d'Alain Souchon à Karen Cheryl, de Philippe Chevalier à Ariel Dombal.
4: Tous les stars de cinéma de France des 70 en 2000 venaient chez moi.
11: Pourquoi venaient-ils chez vous? Est-ce que c'était pour leur costume personnel ou pour les rôles qu'ils allaient jouer?
4: C'était pour le cinéma. J'étais obligé d'habiller l'artiste.
11: Charles Aznavour est en photo.
4: Il était très content de s'habiller chez moi parce qu'on avait la même taille. Et d'ailleurs, on mettait des talons tous les deux à l'intérieur de la chaussure pour s'agrandir.
11: Qu'est-ce que ça fait d'habiller les gens, les stars, les personnes célèbres? Est-ce qu'on a un petit peu de pression?
4: Oui, une seule fois, avec un seul comédien, un italien, qui s'appelle Michel Piccoli, figurez-vous, je croyais qu'il était gentil, non, pas du tout. Ce monsieur, il voulait un costume près du corps. Et une fois fini, oh monsieur, il est trop serré, et surtout, je n'osais pas lui dire, mais monsieur, vous avez la tête en avant, vous avez les épaules basses, vous avez le dos rond, franchement, vous êtes mal foutu, mais je ne pouvais pas le dire.
11: Est-ce qu'on peut dire que vous avez, depuis Paris, habillé toutes les stars et les politiques, et depuis l'Espar Médoc, créé un musée du costume aussi. C'est-à-dire que c'est le fil conducteur de votre vie, tout ça.
4: C'est un musée que j'ai mis sur scène toutes les costumes du cinéma et le théâtre.
11: Dans le musée, Joseph, il y a une partie consacrée à la Révolution française. C'est l'époque où on coupait des têtes, et vous avez reconstitué cette partie de notre histoire avec les costumes dédiés.
4: Vous savez, Marat, Danton, Robespierre.
11: Qu'est-ce qu'on voit là? Parce que...
4: Là, c'est une guillotine avec la tête de Marie-Antoine et qui tombe, je peux faire même le bruit de la lame, comme il tombe. Alors évidemment, il y avait le bourreau qui tirait.
11: C'est ça qui est bien dans votre musée, c'est qu'effectivement, il y a les costumes et les accessoires. C'est vraiment une exposition très complète.
4: Regardez la lanterne, d'où vient la chanson. L'aristocrate la lanterne. L'aristocrate le pondera.
11: Le palais du costume Mazarin est plus qu'un musée. Il est un lieu de culture et d'histoire. Il est aussi un endroit de témoignage, incontestablement celui d'un homme dont la passion a toujours été dévorante pour le travail du tissu, l'art de créer des vêtements et finalement des costumes.
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1: Juan Manuel Fangio a débuté et terminé sa carrière de pilote de F1 sur le circuit de Gueux. Et en 1958, c'est le Grand Prix de Cuba, un pays secoué par l'insurrection menée par Fidel Castro contre le dictateur en place. La veille de la course, le 23 février, Fangio fait les derniers essais sur le circuit. Il a 47 ans, la retraite sportive est proche, mais il est très attendu. C'est la star. Le soir, il est à son hôtel quand il est enlevé par des membres du mouvement révolutionnaire cubain. Une manière d'embarrasser le régime et d'attirer l'attention sur la misère du peuple. La course est finalement lancée dans un climat tendu. Fangio, lui, qui sera retenu 26 heures, sera bien traité. Il sera libéré sain et sauf. L'enlèvement fait la une des journaux du monde et sert la cause révolutionnaire. Après la révolution de 1959, la F1 disparaît de Cuba, jugée incompatible avec le nouveau régime communiste. Fangio est né au début du XXe siècle en Argentine. Il arrive tard en Europe. Il approche des 40 ans quand il se lance dans le premier championnat de F1 en 1950. Il va rapidement impressionner par son talent exceptionnel. Il se distingue par son intelligence de course, sa régularité, sa maîtrise de la mécanique, capable de préserver une voiture tout en restant incroyablement rapide. Fangio court pour les plus grandes écuries de l'époque, Alfa Romeo, Maserati, Mercedes-Benz et Ferrari. À une époque où les voitures sont extrêmement dangereuses et les circuits bordés d'arbres, de bottes de paille ou de simples barrières, sa constance force le respect. Parmi les circuits marquants de sa carrière figure notre légendaire tracé de Gueux à côté de Reims. Un circuit ultra rapide, composé de longues lignes droites sur route nationale, où les voitures dépassent souvent les 250 km/h. Fangio y brille dès le premier Grand Prix de France, le 2 juillet 1950. Il est champion du monde l'année suivante. Il va remporter 5 titres de champion du monde jusqu'en 1957. Un record qui va tenir près d'un demi-siècle. Et même quand il ne gagne pas, il impressionne par sa combativité et son sens tactique. Fangio prend sa retraite en 1958 avec un palmarès exceptionnel. 24 victoires en 51 Grands Prix. Aujourd'hui encore, c'est une référence absolue. Juan Manuel Fangio sur le circuit de Gueux, c'est l'un des trésors de Champagne Ardenne.
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2: Itinéraire bis à Saint-Fargeau cette semaine. Aujourd'hui, j'ai décidé de m'arrêter chez Europe Militari. Antoine Guyot, bonjour.
3: Bonjour.
2: Europe Militari, c'est quoi Antoine ?
3: Europe Militari, c'est une entreprise que j'ai créée il y a plus de 15 ans, l'année de mes 20 ans, et où nous rachetons du matériel militaire aux armées françaises que nous reconditionnons et que nous vendons majoritairement à l'export.
2: Ici, on ne parle pas de surplus militaire. Hein.
3: Non, on ne parle pas de surplus militaire parce qu'on ne vend pas d'accessoires, d'habits, de treillis ou autres. Nous, on stocke des véhicules et de la pièce détachée.
2: On peut donner une idée à nos auditeurs, combien de véhicules, qu'est-ce qu'on a comme véhicules également ?
3: La gamme de véhicules va de la moto au blindé, en passant par les véhicules logistiques. Tout dépend des flux entrants et sortants, mais on peut stocker en moyenne entre 500 et 800 véhicules.
2: Voilà. Qui sont vos clients ?
3: Pour les petits véhicules, on a beaucoup de clients, agriculteurs, chasseurs, résidents secondaires pour ce qu'on appelle les Peugeot P4, un petit véhicule polyvalent 4x4. Ça, on en vend, c'est constant, on en vend une soixantaine par an en France depuis une quinzaine d'années. Et tout le reste, c'est l'export. C'est l'export hors Europe, donc pour des pays souvent en voie de développement, majoritairement en Afrique, où les routes sont totalement impraticables et où on a besoin de véhicules rustiques à forte motricité, donc 4x4, 6x6, et qui ont fait leurs preuves pendant leur service aux armées pendant maintenant plus de 35 ans. Et que, d'ailleurs, l'armée française a toujours ces véhicules-là, qu'elle reprolonge sans cesse parce que ce sont de bons véhicules. Voilà.
2: Vous fournissez en temps de guerre ? Mais vous fournissez également après, en temps de paix.
3: Oui, effectivement, nous avons plusieurs clients, dont l'ONU, qui a plusieurs bataillons et détachements partout dans le monde, et notamment en Afrique. Et effectivement, on intervient, on leur vend des véhicules, sont sans électronique, à forte motricité, qui peuvent aller partout, et y compris de la pièce détachée.
2: L'armée française est client également chez vous ?
3: Oui, absolument. Alors nous, on achète depuis longtemps à l'armée française, quand elle vend, donc on achète, on stocke beaucoup de choses, et il arrive que parfois, effectivement, elle ait besoin, alors pas forcément de véhicules, mais de pièces détachées, parce que le véhicule ne va pas sans la pièce détachée, et on a développé, on a fait fabriquer énormément de pièces détachées, et quand on peut rendre service à l'armée, on le fait, voilà.
2: Oui, ça c'est un autre marché, c'est la pièce détachée également chez vous.
3: Hein. Et oui, vous pouvez pas décemment dire à un client, quel qu'il soit d'ailleurs, français ou à l'export, qu'on vous vend un véhicule et que vous n'avez n'avez pas la pièce pour le réparer, ça n'a pas de sens. Donc il faut ce qu'on a développé depuis 6 ans, une vraie infrastructure avec du palettier, un magasinier, et donc on a un vrai service de pièces détachées, on exporte tous les jours, on envoie palettes, petits colis, ainsi de suite.
0: Voilà. 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
2: Itinéraire BIS à Saint-Fargeau cette semaine, et aujourd'hui j'ai décidé de m'arrêter à la boutique Ardici. Aurélie Boulomier, bonjour.
4: Bonjour.
2: Cette boutique Ardici, Aurélie, expliquez-moi, elle est juste à côté ou dans l'office de tourisme de Puisaye-Forterre ?
4: Elle fait partie intégrante de l'office de tourisme de Puisaye-Forterre depuis 2021. Anciennement, c'était un espace d'exposition et on a décidé de créer un espace dédié à l'artisanat d'art local qui est une réelle identité de la destination touristique et de la Puisaye-Forterre. On compte plus de 130 artisans d'art installés en Puisaye-Forterre, ferronniers, encadreurs d'art, céramistes évidemment. C'est l'identité artisanale locale, des luminaires en papier, des travaux de couture, récemment découvert du dessin à la loupe et le mobilier en béton.
2: Comment vous choisissez les artisans que vous exposez ici ?
4: On lance un appel à candidature à la base de données des artisans d'art qu'on a créé avec la communauté de communes. Et à cet appel de candidature répondent environ une quarantaine d'artisans d'art. Et on les insère soit dans la boutique de Saint-Fargeau, soit dans la boutique de Saint-Amand-en-Puisaye.
2: Alors ici par exemple, autour de nous, quels sont les artisans d'art ? Allez, on va en citer quelques-uns. Je vois de très très beaux luminaires juste en face de moi.
4: Effectivement, Ale Casanova, qui est basée à Toussy, l'atelier galerie, est là en permanence avec ses luminaires. Elle est la seule sur le territoire à créer ce type d'objet d'art. On a également Isabelle Delin, céramiste en Puisaye-Nivernaise et formatrice au CNIFOP. Coralie Rago, qui est couturière sur le petit village de Trény. Pour la première fois, nous accueillons Annie Carcaillon, qui fait du dessin à la loupe.
2: Et puis des meubles en béton, c'est étonnant ça.
4: C'est assez étonnant, c'est assez exceptionnel. C'est Rudy Baucher, la bétonnerie à Aiglenie.
2: J'imagine que les expositions ventes qui se font ici, elles tournent.
4: On décline 3 sessions d'exposition par an. On a novembre, mars, avril, juillet et août, octobre.
2: On est à quelques jours de Noël. Ici, on peut trouver un cadeau original et à tous les prix.
4: Oui, effectivement. Et réalisé localement, c'est ça l'important.
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2: Itinéraire BIS à Saint-Fargeau cette semaine et c'est la pause gourmande, comme chaque semaine. J'ai choisi de m'arrêter chez Fléchet, pâtissier, chocolatier, glacier, biscuitier. Mélanie, bonjour.
5: Bonjour.
2: Cette maison, est-ce que vous pouvez nous la présenter ?
5: Alors, c'est mes beaux-parents qui ont créé donc la maison Fléchet, donc Monsieur Patrick Fléchet et Madame Lucette Prost. Donc il y a 34 ans de ça. Ensemble, ils ont tout d'abord repris le côté juste pâtisserie. Ça s'est agrandi après en salon de thé et dernièrement, en 2019, ils ont ouvert donc le côté boutique des spécialités où là on peut retrouver tous nos produits ainsi que des produits locaux, régionaux pour agrémenter un peu, faire des paniers garnis, tout ça.
2: Nous sommes dans cette boutique qui est magnifique, avec, on est à quelques jours de Noël, pas mal de chocolat et autres gourmandises. Il y a des pièces très particulières que vous faites pour Noël ?
5: Oui, alors bon, la pièce maîtresse que j'adore, c'est le sapin qu'on fait en chocolat au lait ou chocolat noir dans sa belle petite boîte avec son beau petit nœud. Après, on fait toujours les bonbonnières de différentes manières, en forme de cabosse, en forme de bonbonnières rondes et ovales, qui ont chacune leur particularité de garniture. Après, on peut retrouver le croquet phare des fêtes, c'est le croquet de Noël. C'est un biscuit, donc comme les croquets qu'on fait habituellement, qui est très tendre et friable en bouche, mais avec des épices de Noël dedans, des amandes, de l'abricot et de la figue. Et ça peut très bien accompagner le foie gras, comme un petit thé ou un petit café.
2: Vous parlez des croquets, c'est l'une des spécialités de la maison avec le macaron de Puisaye, c'est ça ?
5: C'est ça. Alors on a les croquets tendres qui sont sur différentes versions, noisettes raisins, mandes orange, citron, chocolat, cranberry ou noix. Et on a le macaron de Puisaye qui est là vraiment le produit phare de la maison. Donc une macaronade à l'ancienne aux amandes, très moelleuse, sur un petit biscuit sablé.
2: Et on ne donne pas la recette, c'est un secret de fabrication.
5: C'est ça, c'est un secret de fabrication. À part Monsieur Fléchet, donc père et fils qui connaissent la recette, sinon personne ne la sait, même pas moi. Je sais juste les ingrédients, mais je ne sais pas la recette exacte.
2: Dites-moi Mélanie, quand on vit dans un univers aussi gourmand, est-ce qu'on résiste encore ?
5: Pas toujours. Ça dépend. Bien sûr, on a tous nos petites faiblesses. Moi, ça va être le chocolat, ça va pas être forcément les biscuits. Mais bon, après, il faut quand même goûter un peu pour pouvoir conseiller le client.
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2: Itinéraire Bis à Saint-Fargeau cette semaine et à quelques jours de Noël. Eh bien, il fallait que je vous parle. Je suis à Château de Cartes, la boutique Château de Cartes à Saint-Fargeau. Yanis, bonjour.
6: Bonjour.
2: Le Château de Cartes, Yanis, c'est quoi ?
6: Le Château de Cartes, donc, c'est une boutique où vous trouverez des jeux de société, principalement, des jouets, un peu de jouets pour les petits, pour premier âge. Vous trouverez également aussi quelques produits cadeaux, comme des bougies de charroux.
2: Ces jeux de société, moi je suis restée à l'époque du Monopoly. Il y a eu une grosse avancée dans ces jeux de société.
6: Ah oui, complètement, effectivement. Donc l'avancée a commencé dans les années 2000 déjà, où de nouveaux jeux comme Catan, qui ont révolutionné le genre, sont arrivés. Et depuis, en fait, ça n'a pas arrêté de s'accroître, en fait. Chaque année, on a une quantité phénoménale de jeux de société qui sortent. Ça n'arrête pas. Donc maintenant, il y en a pour tout le monde. En fait, ce qui est bien, c'est qu'il y en a pour tout le monde, tous les âges, des joueurs, des non-joueurs, des enfants, des personnes âgées. Tout le monde y trouve son compte, en fait, maintenant.
2: Il y a combien de jeux ici, dans cette petite boutique sous la porte d'entrée de Saint-Fargeau ? Est-ce que vous les avez comptés, Yanis ?
6: Il y en a environ dans les 400 ou 500, ça dépend du roulement en boutique, mais oui, on doit être dans ces eaux-là. En tout cas, du nombre de références depuis le début qu'on a ouvert cette section, oui, il y en a eu beaucoup en tout cas.
2: Et ça veut dire que chaque jeu, vous le connaissez. Vous connaissez les règles, à qui il peut s'adresser.
6: Alors, on essaie d'en connaître le maximum possible. Une grosse partie des jeux qu'on propose, effectivement, on essaie de les connaître. On en a testé une partie. On ne peut pas tout tester non plus, c'est impossible. Mais évidemment, ce qu'on ne peut pas tester, on se renseigne dessus, on regarde des vidéos, on se renseigne vraiment sur les jeux, qui nous permet après, effectivement, de conseiller au mieux tel jeu pour telle personne.
2: En fait, les jeux qui sont là devant moi, j'ai l'impression que je ne les vois qu'en boutique et dans des boutiques comme la vôtre, qui sont spécialisées.
6: Alors oui, effectivement, ce qu'on essaie de faire en boutique, dans la nôtre comme la nôtre, c'est de proposer des jeux qu'on trouve idéalement pas en hypermarché ou dans, on va dire, les boutiques un peu, voilà, hypermarché classique. On essaie de proposer des jeux qui ne sont pas forcément connus du public et qui, justement, méritent de l'être.
2: Il y a des jeux pour tout le monde.
6: Oui, il y en a pour tout le monde. C'est ça qui est bien maintenant, c'est qu'en fait, tout le monde peut y trouver son compte.
2: Contrairement à Internet, le jeu, ça rassemble. C'est ça qui est important à dire aussi.
6: Ah, complètement, oui. L'avantage, c'est qu'on passe de très bons moments en famille, entre amis. Voilà, on vit des sacrés moments qu'on ne vivra jamais forcément sur Internet.
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2: Itinéraire Bis à Saint-Fargeau cette semaine. Et aujourd'hui, eh bien, j'ai décidé de m'arrêter dans un endroit totalement merveilleux. C'est le théâtre du Picuccio. Florent Amar, bonjour.
7: Bonjour.
2: Ce théâtre, racontez-moi son histoire.
7: Son histoire, elle a démarré maintenant, oh là là, il y a 20 ans. En ce qui me concerne,
2: ouais.
7: J'ai repris cette salle qui était une salle de cinéma à l'époque et je suis arrivé avec l'envie de transmettre du livre, théâtre. Et du coup, on a commencé à monter une pièce, deux pièces, trois pièces, quatre pièces. Ça a touché des enfants, des adolescents et des adultes. Et aujourd'hui, je suis plus axé sur les adultes, c'est vrai. Mais ce théâtre est merveilleux parce qu'il est parti de zéro. Et que maintenant, il a une petite histoire et qu'il y a des gens qui l'envient.
2: Effectivement, là, on est juste derrière le château, dans un endroit assez magique. Lorsque vous avez poussé la porte de ce tout petit théâtre, qu'est-ce que vous vous êtes dit ?
7: Tout de suite, il y a une harmonie entre le bois, l'ambiance et la disposition de la salle qui offrait, juste pour celui ou celle qui avait un peu d'imagination, de quoi faire, puisque ça fait 20 ans que ça existe. Voilà. Et qu'il y a eu 20, 21 comédiens qui déambulaient sur cet espace qui est magnifique, qu'on appelle la scène.
2: Vous avez commencé avec des ateliers pour les enfants. Aujourd'hui, vous m'avez dit que ce sont plutôt les adultes qui viennent à vos ateliers. Que viennent chercher ces gens dans vos cours de théâtre ?
7: Au début, le plus souvent, ils venaient chercher, régler un peu des comptes avec une certaine timidité. Pour les parents, il y avait deux versions. Ils me prenaient pour un orthophoniste, pour être honnête, pour certains. Et en plus, je pouvais permettre de sortir d'une inhibition, de bouger, de calculer, de mieux phraser, de mieux s'exprimer. Donc du coup, voilà, il y avait cet aspect-là. Pour d'autres parents, c'était plus radical. C'était, c'est moins cher que le cheval, c'est moins cher que le tennis. C'était aussi bête que ça. Mais c'était génial parce qu'il permettait quand même à des gamins d'aller voir une activité. Par contre, pour les adultes, eux, ils venaient chercher quelque chose de différent. Déjà du plaisir.
2: Au bout de 20 ans, Florent, vous avez créé de vraies générations.
7: Ouais, il y a eu de tout. Il y en a qui sont devenus artistes, d'autres qui ont ouvert des portes du conservatoire, d'autres qui produisent, d'autres qui font de la scénographie. Puis j'en ai qui deviennent des merveilleux comptables, des merveilleux bouchers. Il y a eu de tout, mais ça a permis vraiment d'impulser, de gagner en assurance pour certains, de découvrir le plaisir du mot, du verbe. Si jamais un jour je devais faire la fête avec tous ceux qui sont passés au Picoussiot Théâtre, je crois que ça ferait une bonne moitié du village.
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0: Bonjour.
1: Vous donnez vie aux dessins des enfants avec cette collection de livres, cahiers de dessins animés. On ouvre ce livre, qu'est-ce qui se passe? Expliquez-nous un petit peu votre idée.
0: Alors c'est magique, ça marche très simplement. C'est un livre à lire et colorier qui se transforme en dessin animé. Je colorie ma page, je la prends en photo à travers l'application Bling Book et instantanément, mon coloriage se transforme en dessin animé qui me raconte une histoire. La page d'après fait la suite du dessin animé et quand on a tout colorié, ça crée un dessin animé complet de 4 minutes pour les petits livres, de 8 minutes pour les grands livres qui raconte une histoire continue.
1: Il y a plein de thèmes.
0: On a plein de thèmes, on a par exemple les sciences avec les dinosaures ou la mer, on en a sur les contes avec les fables de La Fontaine, on en a sur les héros avec le petit prince, le petit Nicolas, les schtroumpfs, etc. Et puis on en a sur les artistes avec Monet, Van Gogh, Picasso et plein d'autres.
1: D'où vous est venue cette magnifique idée de cahier de dessins animés?
0: L'idée de départ, c'était de donner un nouveau souffle au livre sans le remplacer. Et là, on va ramener la force du numérique avec la force du travail de l'auteur et qui rassemble les générations, puisque on travaille même avec des EHPAD. On a 300 EHPAD en France qui utilisent nos livres pour faire colorier les grands-parents avec les petits-enfants de passage, tous ensemble y créer des dessins animés.
1: J'ai même entendu dire que ça va encore plus loin que l'animation du dessin, puisque même l'enfant qui colorie peut apparaître au final dans le dessin animé.
0: C'est ça qui est formidable, c'est qu'une fois qu'on a fait son dessin animé, l'enfant peut aussi, avec l'application Bling Book qui est gratuite, faire un selfie et même enregistrer sa voix. Et là, il devient le héros du dessin animé. C'est lui l'acteur. Il va répondre aux questions que ses propres coloriages lui posent. Donc, il écoute l'histoire qu'on lui raconte ou bien, en plus, il peut raconter la sienne et jouer tel un acteur.
1: Une idée comme ça, création de ce cahier de dessins animés, c'est forcément récompensé.
0: Alors, nous avons été récompensés par le concours Lépine. On a eu la médaille d'or du concours Lépine en 2018. Donc, merci pour la médaille d'or.
1: Cahier de dessins animés, Blink Book. On avait avec nous Claire Failly. Merci Claire.
0: Merci beaucoup.
1: Maintenant, je vais prendre mes petits crayons de couleur et je vais m'attaquer à créer un dessin animé. Promis, je déborde pas en plus.
0: Ah, si vous débordez, c'est pas grave, puisque la technologie va reconnaître le dessin. Ouais. Et donc, au final, le résultat est très beau, même si l'enfant de 3 ans a gribouillé son dessin.
1: J'ai 40 ans.
0: Ça marche aussi.
2: Merci beaucoup Romain Bruno et merci à votre invité Claire Failly, artiste et auteur des cahiers de dessins animés. Et pour voir ce que ça donne, et c'est vraiment très étonnant, n'hésitez pas à aller retrouver dès maintenant la vidéo étonnante de ce cahier animé filmé par Romain sur nos réseaux sociaux, Instagram et Facebook, ici Paris-Île-de-France. Vous tapez ça dans la barre de recherche et vous allez nous trouver très très vite.
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1: Bonjour Médéric Gasquet-Cérus.
2: Bonjour Philippe, bonjour à tous.
1: Notre linguiste marseillais. Vous m'inquiétez, Médéric, vous avez un drôle de regard inquisiteur ce matin. Là.
2: Inquisiteur?
1: Ouais, un petit non. peu, oui.
2: Mais confesseur peut-être.
1: Ah.
2: Je vais commencer par une question. Êtes-vous capable de résister à la tentation? Est-ce que vous êtes capable de résister à, je sais pas moi, un bon aioli provençal?
1: Ah, c'est difficile.
2: L'aioli complet, hein.
1: Oui, oui.
2: Avec tous les légumes, la morue et gras d'ail dans la sauce. Moi non, j'avoue. Est-ce que vous êtes capable de résister à une daube qui a mijoté pendant des heures et qui embaume la maison?
1: Ah, c'est compliqué.
2: Un morceau de gâteau des rois au frit confit bien pégueux.
1: Ouais.
2: Êtes-vous capable de résister? Ça, je sais que non.
1: Ouais.
2: Un chichi fraîchi, tout chaud et bien sucré. Hein et voilà.
1: Ouais.
2: Alors, je parle que des désirs gustatifs, que du plaisir de la chair, car je pourrais aussi vous poser des questions sur les plaisirs de la chair et vous interroger sur votre capacité à résister à la tentation. Mais ce n'est pas mon rôle. Je ne suis ni confiseur, ni confesseur. En revanche, certains en entendent de belles. La semaine dernière, plusieurs temps forts religieux ont commencé, le ramadan pour les musulmans, mais aussi le carême pour les chrétiens. C'est dans ce cadre que l'on m'a envoyé un lien vers le podcast Carême dans la ville, réalisé par des dominicains, avec l'épisode du 22 février au titre forcément alléchant, Confession marseillaise. Et je n'ai pas résisté à la tentation, j'ai écouté. Et vous aussi, vous allez écouter. C'est le frère Clément Binachon, du couvent de Saint-Lazare à Marseille, qui parle. Et voilà cette drôle de confession marseillaise, avec l'accent, ou pas.
3: Confession marseillaise. Après avoir jeûné 40 jours et 40 nuits, Jésus eut faim. Matthieu, chapitre 1, verset 2. Marseille, il y a quelques années, dans un confessionnal. Bénissez-moi mon père parce que j'ai péché. Je dois vous confesser, mon père, que j'ai peur que d'avoir été infidèle. C'était la semaine passée. Je prenais mon café tranquille à mon poste habituel en terrasse au-dessus de la plage des Catalans. Et là, il y a une petite que le bon Dieu avait drôlement bien proportionné, qui a eu la mauvaise idée que d'aller piquer une tête là sous mes yeux. Mais je ne vous cache pas que ce spectacle m'a un peu émotionné. Et c'est ça que je voudrais confesser. Vous me pardonnerez cet exemple pagnolesque, mais il me semble éclairer une confusion courante.
2: Ah, la petite des Catalans. Alors voilà, oui, je vous résume l'essentiel de cet épisode. Ce n'est pas un péché que d'éprouver la tentation, le désir, l'envie, tant que vous n'y succombez pas. Bon, on en parle de l'accent. On sent que frère Binachon essaie d'imiter l'accent marseillais, mais sans se lâcher totalement. Ça donne l'accent, avouons-le, très bizarre, hein, une imitation pas trop réussie, mais il faut savoir faire preuve de clémence, et donc on pardonne volontiers à frère Clément Binachon. Vous remarquerez qu'il est resté sobre. Hein. Il aurait pu se laisser aller à répéter ce que l'on peut entendre, hein. Souvent de très mauvais goût, voire très sexiste. Hein. Ça peut aller de « Oh, vé la petite comme elle est charmante, Fada !» à « Ting comme elle est bonasse !» en passant par « Oh, elle est bien tankée, celle-là hein. !» Voire, en mode chanson, hein, « Il y a une petite, la belle de mai, coquin de sort, qu'elle me plaît !» Ou « Il y a une petite au catalan, hein, vous pouvez faire ça aussi. » Et ça peut marcher dans plein de sens. Hein. Des filles qui parlent de mecs, des mecs qui parlent de mecs, des filles qui parlent de filles, chacun s'y retrouvera.
1: Mm-hmm.
2: Merci à Sophie pour l'envoi de ce podcast et le bonjour à toutes les femmes folles à la messe, comme le disait Rabelais. Bon carême à toutes et tous, Ramadan Mabrouk si c'est le cas, et méfie à la tentation,
1: ouais.
2: Espenché. Oui, pécho, c'est péché.
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1: Je ne vais pas vous apprendre que la vie est injuste. Ne vous inquiétez pas, je vais bien, mais force est de constater que la vie est injuste. Prenez par exemple la silhouette des gens. Il y en a toutes sortes, des petits, des grands, des roux, des blonds, des crépus, courts, longs, carrés, minces, gros ou ronds. Viens avec nous chez les barbapapas. Mais pour certains, la vie est plus dure que d'autres. L'exemple le plus frappant que la vie est injuste, c'est quand ma grand-mère disait en parlant d'une de mes matantes qui essayait à toute fin de maigrir, mais sans succès, quel malheur. Elle peut faire ce qu'elle veut, mais chez elle, tout fait penche. Ne paniquez pas, Wikizef est là pour vous aider. Tout fait penche. Rassurez-vous, hein, y a rien qui penche et qui va peut-être caire. Non. Tout fait penche.
0: Traduction.
1: Tout fait ventre. Ventre, une panse, un penche. Pour illustrer ce que c'est qu'un penche, il suffirait que je me mette de profil. Et vous verrez que là, il n'y a pas que pour ma tante que tout fait penche.
0: Définition.
1: Tout lui fait penche, tout lui profite. C'est le malheur des bons vivants. Quel rapport avec la justice de la vie? Bah, il y en a des. Ils peuvent manger ce qu'ils veulent, et ben, ils grossissent pas. Je n'ai même vu manger des tartes au chuc à longueur de journée. Elles et Thomas, elles pouvaient passer derrière une affiche en la décollée du mur. Et d'autres, ils regardent la vitrine du pâtissier, ils prennent un kilo. Alors, je vous dis pas si on en mange. Le pire, c'est que dans mes prises de sang, les triglycérides, impeccable, c'est le seul truc qui est pas en gras. Alors, je sais pas ce que je range là-dedans, moi. Mais ce qu'il y a de plus sûr, c'est qu'il y a plein de trucs. Un penche, c'est un logement social. C'est en cela que la vie est injuste. Et en même temps, il peut y avoir une sorte de résignation. À la question, t'aurais pas un peu grossi? C'est mieux de répondre, qu'est-ce que tu veux? Chez lui, tout fait penche que de se vexer.

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2: Bonsoir Serge.
3: Bonsoir.
2: Merci beaucoup de nous accueillir.
3: Ben, je vous en prie.
2: Je vois qu'il y a un sacré gang autour de vous. Il y a Louana qui est là, que vous découvrirez dans le film. On en parlera tout à l'heure, c'est votre épouse. Il y a David Serrero, bonsoir.
4: Bonsoir, je suis l'autre épouse.
2: Dans vos rêves, David.
4: Ça, j'aurais adoré. Mais...
2: Vous êtes le réalisateur d'un film qui sort demain, un grand film documentaire sur vous, Serge Lama.
3: Oui, c'est un biopic, il a réussi, David, à faire que ce soit, c'était une interview poussée très loin, et qu'il a tiré au biopic. Il l'a amené jusque, il a accouché au-delà des mots, avec les images, à faire des choses formidables. Et ça a été un moment où je suis sorti de cette interview qui a duré 4 heures, un peu fatigué, mais je crois que j'ai jamais dit autant de choses depuis que je suis interviewé, depuis mes débuts.
2: Je veux bien le croire, parce qu'effectivement, dans ce film, de manière très naturelle, j'ai l'impression, vous revenez comme ça sur le grand film de votre vie, votre carrière, et j'imagine que vous avez souvent été sollicité pour ce genre de projet. Mon petit doigt me dit qu'avec grâce, mais fermeté, vous avez souvent refusé. Qu'est-ce qui a fait que vous avez accepté le projet de David ?
3: Ben parce qu'on a fait une interview d'abord, et que je savais qu'on avait un matériel formidable, et que à partir de ce matériel, avec le caractère que j'ai deviné chez David dès le premier jour, le professionnalisme, j'ai su que ça serait un beau projet de le faire comme ça.
2: David, vous y avez cru, vous, au moment de le demander, au moment de dire à Serge Lama, je ferais bien un film.
4: Déjà, je prends une seconde pour absorber ce qu'il vient de dire.
2: Oui.
4: Parce que c'est quand même un monument, ce grand monsieur. Effectivement, c'est quand vous avez une chance de parler à un grand maître, vous devez d'être à son écoute. Et surtout, j'ai un grand respect pour son CV, pour tout ce qu'il a fait. C'est quelqu'un qui fait partie du patrimoine, qui fait partie de l'histoire française et l'histoire de France. Il y a un tel public qui va des jeunes de 20 ans, il y a des rappeurs qui me disent waouh, tu fais un film sur Serge Lama, mais et qui me disent qu'ils ont écouté vraiment les musiques de Serge, qui ont grandi en écoutant les musiques de Serge, parce que justement on croit que le rap c'est l'opposé de la chanson française, alors en fait c'est l'inverse,
2: c'est la continuité,
4: c'est une évolution, c'est comme de Picasso et de Rembrandt avant quoi, c'est une évolution de cet art. Et bien entendu, quand vous avez une opportunité comme ça, quand vous avez déjà un grand contact, et je rends hommage vraiment à l'épouse de Serge, Louana, qui, où j'avais une petite alarme, où tous les deux jours je la relançais, et qui finalement a capitulé, a cédé, et c'est vrai que Serge, un jour, je pense que c'était, vous savez, c'était le bon moment, la bonne période, le bon projet, la bonne personne, et il a été, dans le film, vous le verrez comme vous le verrez jamais.
2: Vous aimez passionnément le travail de Serge Lama. Je vous sens évidemment fan dans ce que le mot a de plus joli, hein, de plus tendre. Est-ce que c'était une difficulté pour vous de l'interviewer, parfois à la dure, parce que vous lui faites parler de moments de sa vie terribles, des drames, des deuils, des pertes, etc. Vous l'adorez. Vous n'aviez pas envie de lui faire de peine, mais vous aviez envie d'être complet. Comment vous avez fait ?
4: C'est une très bonne question, mais en fait, c'est tout l'art en fait de l'interview. En fait, vous connaissez ça très bien. Vous faites ça magnifiquement bien.
2: En fait,
4: parce que j'approche pas Serge comme un journaliste, avec tout le respect que j'ai pour les journalistes, mais je l'approche vraiment comme un réalisateur qui écrit le film de sa vie au moment où il parle. Parce qu'en fait, on ne sait pas ce qu'il va dire. Ça, la beauté du documentaire, moi qui viens du théâtre, c'est ce qu'il y a de plus théâtral, c'est dans le documentaire, parce que tout est spontané. Et Serge qui a fait du théâtre, Sacha Guitry, qui a toujours été un homme d'une fougue théâtrale, de grands mouvements, de grands gestes.
2: Et le sens de la formule.
4: Et le sens de la formule, que voilà, on avait envie, on a envie d'écrire sa vie. Et en fait, Serge aujourd'hui, c'est le résultat d'une équation. Et on peut pas comprendre le résultat de l'équation si on n'a pas compris tous les chiffres. C'est pour ça que je pose un moment dans le film, est-ce que il aurait eu la carrière qu'il a eue s'il n'avait pas eu cet accident.
2: On parle de l'accident de l'été 1965, voilà, sur la route, en tournée, où malheureusement votre compagnie est décédée, le frère d'Enrico Macias, qui était le chauffeur de la voiture, est décédé également. C'est un souvenir évidemment terrible. Mais ce qui est fou dans le film, c'est qu'on réalise à quel point de cette situation si noire, si désespérée, naît quelque chose de magnifique, notamment un concert de soutien. Je n'avais pas connaissance de ce concert.
3: Oui, c'est hallucinant,
2: à l'Olympia.
3: Hallucinant, parce que toutes les stars de l'époque se sont venues faire un concert pour moi à l'Olympia, ce qui m'a permis, j'avais pas les moyens de survivre pendant,
2: parce oui, que fallait ça, payer la convalescence.
3: Ça coûte ouais. cher, toutes les opérations que j'ai eues à chaque fois, j'ai eu 15 ou 16 opérations, à chaque fois, c'est lourd, hein, il faut faire venir des ambulanciers qui me descendaient, enfin, ça a été une période très dure et grâce à ce mouvement de gens, que je ne connaissais pas.
2: On va les citer, Serge. Il y avait Brassens, alors que vous connaissiez.
3: Brassens, oui.
2: Donc Enrico Macias, Charles Aznavour, Barbara, Marcel Amont, l'Olympia.
3: Oui,
2: bah,
3: tout.
2: Complet.
3: Oui, c'est une affiche à l'époque, on n'aurait pas pu les mettre ensemble.
2: Bah, c'est ça.
3: Tellement ça aurait été cher.
2: Oui.
3: C'est extraordinaire. Et malheureusement, j'ai pas vu le concert. Et ça m'a fait de la peine, mais ils sont tous arrivés
2: dans
3: le petit appartement de mon ami Marcel Gobineau, qui était mon ami, mon maître, pour une chanson que vous connaissez peut-être, et qui me préservait de mes parents, en quelque sorte, dont il savait que si j'allais chez mes parents, ben c'était la cata pour moi, c'était la fin, parce que je serais mort, parce que j'avais quitté ma famille, et c'était pas pour y revenir, et ça aurait été un drame pour moi de revenir. J'ai été 15 jours, et ma mère, au bout de 15 jours, en avait marre, elle était très contente que je reparte chez Marcel.
2: Et pour vous, c'était aussi le premier pas vers la guérison, puis le fait de rechanter.
3: Oui, oui.
2: Ça, c'était important.
3: C'était une grosse bagarre, parce que j'avais quand même de gros handicaps. Mais la volonté, on peut dire que la volonté fait tout quand on veut. J'ai couru, j'ai marché, j'ai fait tout ce qu'il fallait faire pendant toute ma rééducation, puis dans Paris, j'ai metté les bouchées doubles, je montais en haut de l'Olympia pour chanter dans un tout petit cabaret avec Yves Gilbert, enfin, j'ai fait toutes des choses insensées, si je vous racontais, ça serait trop long, et donc, voilà, c'est ce qui, et puis l'enthousiasme, le désir, l'envie que j'avais, la volonté que j'avais, une volonté qui s'est démultiplié avec l'accident, parce que là, d'où des interviews d'ailleurs après l'accident, qui étaient parfois où je disais je vais devenir vedette, je vais devenir star, je vais devenir où on aurait pu me prendre pour un prétentiaire, alors que je, non, mais je voulais et j'avais tellement besoin de le dire pour me persuader moi-même que j'allais y arriver, et j'y suis arrivé.
2: Le public, on s'en rend bien compte dans le film de David, Serge, vous le dites, c'est pour eux que vous avez fait, que vous faites, que vous ferez absolument tout. Donc, ils n'ont pas la parole, mais ils sont là, vraiment, dans le film. Est-ce que vous pouvez tenter de m'expliquer votre relation quasi amoureuse avec le public ?
3: Ben, c'est une passion, vous savez, c'est comme une passion dans la vie. C'est j'ai la passion des gens déjà. J'aime les gens et j'ai la passion de ce public qui est pas obligé de venir tous les soirs. On est étonné qu'ils soient là parce que ils sont pas obligés. Ils payent les places. Et c'est dur pour eux. Et ils viennent. Ils viennent. Et là, vous avez tout à leur donner et tout à leur apporter. C'est mystérieux, cette sorte d'entente qu'il y a entre celui qui fait et ceux qui écoutent et qui entendent et qui applaudissent. C'est une sorte de mystère très grand, mais qui est magnifique.
2: J'ai l'impression, en vous écoutant là et en me rappelant de vos paroles dans le film, presque vous aimez plus le public que la musique.
3: Ah, je croyais que vous alliez dire que le métier.
2: Oui, alors que le métier, ça je m'en doute un peu.
3: Alors oui, que le métier, oui.
2: Ouais, et que la musique.
3: Et que la musique, c'est-à-dire...
2: Une chanson. Est-ce que vous aimez plus parlons de satisfaction.
3: J'aime écrire. Je suis jamais satisfait forcément, comme tous les chanteurs vous le diront, ouais, de ce que j'écris. Mais à l'arrivée, quand je donne au public, c'est le public qui décide. Et donc c'est le public qui gagne la partie à tous les niveaux. Pour moi, à mes yeux, sans le public, tous autant qu'on est, et tous les gens d'ailleurs qui sont dans ce docu, sans le public, ils seraient rien. C'est le public qui décide de même un homme de télévision comme Nikos, ouais, que même lui, c'est le public qui a fait ce qu'il est, et on doit tous être reconnaissants à ces braves gens qui viennent vous applaudir ou vous regarder à la télévision. Et c'est un mystère extrêmement grand que tout ça.
4: Je trouve que, si je peux pas juste ajouter un mot par rapport, oui, à ça, c'est que je trouve que les musiques de Serge, les paroles de Serge, c'est pour moi une plateforme pour montrer tout son amour. Je parle en mon nom, hein. Je parle pas au nom de Serge, mais je trouve que c'est une plateforme de l'amour qu'il a envers le public. Parce que la façon avec laquelle il a démarré son métier n'a rien à voir avec les chanteurs d'aujourd'hui. C'est justement, les chanteurs d'aujourd'hui n'ont pas l'art et le travail avec le
2: cabaret ou ces choses-là.
4: Il a démarré, ouais, au cabaret. Bien sûr. Vous avez, ouais, comme il dit Patrick Sébastien, 5 personnes qui t'écoutent pas.
2: C'est et, ça. Et il dit ça dans le film, c'est très vrai.
4: Il a appris à monter, à descendre, à revenir. On en parlait juste avant que vous arriviez, à des tunnels. Donc
3: à conquérir. Ouais, en permanence, parce que sur une carrière aussi longue que la mienne, rien n'est jamais acquis. C'est toujours une conquête permanente. C'est-à-dire que vous avez des zones plates, des zones formidables, des zones plates, des zones formidables. Et une carrière de 60 et quelques années comme la mienne, c'est comme ça. Mais néanmoins, je faisais quand même des 250 et des 300 dates par an. Alors, le public, je le rencontrais. Et c'est comme ça que je l'ai conquis et conservé. Parce qu'il venait me voir. Et puis, du coup, ils achetaient mes disques.
2: Et puis, oui, ils en avaient aussi pour leur argent quand ils allaient vous voir sur scène. Il y a le témoignage, alors son nom m'échappe, mais vous allez le retrouver, de votre accordéoniste sur la...
4: Serge Thomassy,
2: voilà, qui dit qu'il a fait 500 concerts avec vous, 500 fois la même chanson, jamais la même version.
3: Oui, ben oui.
2: Vous avez fait ça toute votre carrière, réinventer vos titres, vous renouvelez chaque soir, il n'y a pas une once de paresse en vous.
3: Non, ben c'est ma nature. Puis vous savez, le public est différent tous les soirs et il faut que nous soyons à l'aune de ce qu'on ressent du public. Le public n'est pas pareil un soir sur l'autre et vous êtes différent grâce et à cause du public. Donc oui, puis le bonheur de il y a deux ou trois façons de chanter une chanson. Ouais. Et il faut, selon le public, ben vous chantez comme ça ce soir-là, puis comme ça un autre soir, et puis encore une autre façon, un autre soir. Alors, tout ça, ça se travaille, ça, c'est à l'intérieur de vous, et c'est l'instinct. Moi, je suis un mec d'instinct. Moi, j'ai toujours travaillé avec l'instinct, là, un truc qui me pousse, quoi.
2: Ouais, c'est de la chanson artisanale, pas industrielle.
3: C'est ça.
2: C'est ça, hein. Eh oui, mais c'est ça.
4: C'est du made in home.
5: Fait à la maison.
2: Cher Serge, dans ce film, il y a des artistes qui viennent parler de vous, des amis. Il y a Michel Drucker, il y a Carla Bruni, et il y a Lara Fabian qui pose une très bonne question. Lara se demande si vous avez conscience de l'influence immense que vous avez sur la chanson française, dans tout ce qu'elle a de plus divers. Est-ce que vous avez conscience de ça ?
3: Alors je vous réponds tout de suite non. J'ai pas conscience. Là, je vois que le métier m'a rendu plusieurs hommages extraordinaires depuis 6 mois. Alors, j'ai conscience donc qu'il a dû se passer quelque chose, mais j'ai du mal, moi, à avoir conscience de ça. Et heureusement, parce que sinon, ça serait, à mon âge, c'est pas trop grave, mais ça serait quand même un peu catastrophique.
2: D'avoir le melon, oui, maintenant, en même temps, ce serait dommage.
3: Oui, ça serait un peu tard.
2: Oui,
3: pour avoir le melon, oui. Oui, oui.
2: Ce serait dommage, mais Lara Fabian et tout un tas d'autres artistes vous citent systématiquement, et c'est vrai ce que David disait, vos paroles, votre écriture, forcément ça parle à des rappeurs. Dans le documentaire, on vous entend dire que vous êtes irrémédiablement auteur. C'est ça votre premier métier ?
3: Oui, c'est ça mon premier métier. Je suis un auteur classique. Je suis un auteur qui j'ai refusé de me laisser mener par la mode de l'époque, hein, qui était au rock, à tout ça. J'ai dit, moi, j'ai pas ma place là-dedans, je peux pas. Alors, j'ai continué à labourer mon champ de vieux paysans, du texte français, de la chanson française, de la beauté des mots, de la résonance, des sujets aussi qui étaient parfois borderline, mais c'était aussi dans mon tempérament, parce que j'étais comme ça.
2: C'est le rôle des poètes, hein.
3: Et donc voilà, donc je crois que j'ai fait tout ce que j'ai pu dans l'écriture à mon niveau, quoi.
2: Bon ben, on a vérifié, non, Serge Lama n'a pas le melon. Attendez, je tente un truc. Serge Lama, 60 ans de carrière, 25 millions d'albums vendus, 1 million de spectateurs pour votre comédie musicale Napoléon. Toujours pas le melon ?
3: Non, j'ai eu un peu le melon pendant Napoléon, parce que ça a été un événement tellement incroyable que tout le monde venait me chercher, jamais personne n'était venu me chercher comme ça. Et j'ai eu un poil, ça a monté là, mais c'est redescendu très vite, parce que c'est pas dans ma nature d'avoir le melon, je suis trop lucide.
2: C'était à cause du personnage aussi,
3: oui,
2: Napoléon
3: peut-être,
2: Bonaparte.
3: C'est un personnage qui est lourd à porter. Ouais. Oui, c'est pas un personnage anodin, c'est quelqu'un qui vous laisse des traces. Et qui vous poursuit même, je dirais. C'est quelqu'un qui vous court après. Alors voilà, c'est comme ça. Je suis passé, mais je m'en suis sorti.
2: Alors, il y a une exclue dans votre film, David. On voit pour la première fois le manuscrit d'une grande chanson, Je suis malade. Alors, à qui on dit merci ?
4: Alors, on dit merci à Louana. On dit merci à Serge d'avoir écrit, mais on dit merci à Louana, parce qu'effectivement, on a sorti ce manuscrit. C'est très intéressant, surtout qu'il n'y a pas de rayures.
2: Il n'y a pas une rature.
4: Ça rejoint ce qu'il disait, cette spontanéité, ouais, de l'écriture.
2: C'est... Mais alors, pour une chanson...
3: Il y a certaines chansons, effectivement, que j'ai... pas toutes, hein, mais que j'ai... écrit d'un G, on peut dire, quasiment d'un G, et Je suis malade en fait partie, D'aventure en aventure en fait partie, et il y en a comme ça une dizaine, une quinzaine, parce que j'avais la plume facile, et puis quand j'avais une idée, que j'étais pressé parce que j'avais quelque chose à faire, c'est souvent ça qui poussait, j'écrivais, et je me posais pas de questions, donc j'écrivais bien. Quand je me pose des questions, j'écris plus lentement.
2: Ouais.
3: Les questions vous en empêche d'avancer. Alors, il vaut mieux trouver les réponses.
2: Alors, ceci dit, je suis malade, c'est fou, parce qu'évidemment, tout le monde la connaît, on est content quand le moment du film arrive pour parler de Je suis malade. Oh, il y a votre chat qui est arrivé, Serge. Comment il s'appelle ?
3: Il s'appelle Esprit.
2: Esprit, salut. Qu'est-ce qu'il est beau ?
3: Mais on l'appelle Pichou.
2: Hein, ça. Ah, c'est moins chic, mais c'est plus mignon.
4: Oui. Mon ex m'appelait comme ça, Pichou.
2: Oui, Pichou.
5: Ah, oui.
2: Alors, comme
5: mais
2: Pichou.
5: Mais t'as combien d'ex, toi ?
4: Avant toi, j'en avais pas.
2: Ça fait plaisir d'avoir votre complicité.
4: J'ai tellement... Je me permets juste de dire un petit truc, mais j'ai tellement d'amour pour ce monsieur. Mais j'aimerais... Tellement, vous avez posé une question exceptionnelle quand vous dites, est-ce que vous vous rendez compte ?
2: Ah, c'est Lara. C'est Lara, la question de Lara Fabian.
4: Je crois qu'il ne se rend pas compte.
2: Non. Voyez.
4: Mais moi non plus, parce que sinon jamais je peux faire un film sur ce monsieur. Mais j'ai tellement d'amour pour ce monsieur, de respect et d'admiration pour ce monsieur que, voilà, c'est juste extraordinaire, quoi. Donc, le chat, là, je vois, il est tombé, il me fait un peu...
2: Vous avez rendu un homme heureux, hein, Serge, en acceptant ce film, hein.
3: Oui, mais j'en suis content, mais il faut se rendre compte sans se rendre compte. Tout est là. Parce que c'est toute la difficulté est d'être à la fois spontané et d'être à la fois travailleur, bosseur, et arriver à cet équilibre entre la spontanéité et l'exigence, soit pour l'écriture, soit pour chanter dans un disque, etc. Quand on fait des prises, c'est pour ça que mes disques sont moins bons que moi sur scène, parce que je chante dans un canevas, on est pris dans un prisme de on est obligé de chanter droit, on est obligé de chanter bon, voyez, je suis malade, j'ai fait une prise.
2: Donc
3: je suis malade, c'est vraiment écrit d'un coup, et j'ai fait une prise dans le studio et elle a été bonne tout de suite.
2: Et elle a changé trois carrières. La vôtre, celle de Dalida, celle de Lara Fabian.
3: Exact.
2: Exact. Donc, là,
3: oui,
2: il y a de la magie,
3: Oui, dans cette chanson, il y a sans doute une sorte de magie qui me dépasse. Hein, ouais. Parce que moi, je n'ai fait que l'écrire.
2: Mais en tout cas, oui, la version studio, la version qu'on passe, nous, à la radio, par exemple, vous aimeriez qu'en fait, il existe une multitude de versions pour chaque fois que vous l'avez chantée en concert, plutôt qu'une version studio.
3: Ah non, elle est parce non. Que je suis assez contente de la façon dont j'ai chanté Je suis malade en studio. J'étais avec les musiciens, il y avait tout le monde. J'ai balancé la purée, comme on dit dans notre jargon.
4: C'est-à-dire, t'enregistrer, excuse-moi Serge, quand t'enregistrais à l'époque comme ça, c'est il y avait
3: j'étais enfermé dans une petite cabine.
4: C'était avec l'orchestre en live ou c'était d'abord l'orchestre qui enregistrait et après tu faisais la voix.
3: Je suis malade, je vais faire musique en live, et moi en live,
2: oui.
3: Et la prise, Jean-Claude Petit était là, il a dit OK, quand Jean-Claude Petit lève le doigt, c'est que c'est parce que c'est un
2: oui. Break.
3: Voilà. Alors
2: donc en fait, c'est une version
3: une
2: en
3: seule
2: concert,
3: version, voilà.
2: Sans public, mais
3: fallait
2: en
3: perdre,
2: concert.
3: Fallait pas perdre la bande. Je dis ça parce que ça arrive.
2: Oh, vous voulez que je vous dise, moi non plus, faut pas que je perde la bande, parce que là, je crois que c'est la fin de ce moment qu'on passe ensemble. Et si je rentre à la radio et que j'ai oublié la bande, eh ben, ça va mal se passer. Hein. Oh là là, je vous jure. Serge, la dernière question, elle est pour vous. À la fin, vous vous adressez au public et vous dites, je vous remercie de penser à moi un peu de temps en temps. J'ai trouvé ça très beau, très humble et très touchant. C'est vraiment comme ça que vous envisagez le rapport avec le public aujourd'hui. Vous pensez à eux un peu de temps en temps ?
3: Oui, je pense à eux un peu de temps en temps et c'est ce que j'ai de plus chaud en moi dans une période où on est plus âgé, plus... Tout est derrière, je ferai plus de scène parce que je peux plus. Et donc, oui, c'est ce que je ressens profondément. Le public m'apporte encore, par écho, quelque chose de très fort.
2: Merci beaucoup.
3: Un écho d'amour.
2: C'est beau comme tout. Merci beaucoup. Le film, sobrement intitulé, hein, David, on n'a pas fait Star Wars.
4: Tout est dans le titre, voilà. Serge Lama. Tout
2: Serge
4: est dedans.
2: Lama.
4: Il n'y a rien à rajouter.
2: À partir de
4: Je leur ai appelé, si je devais trouver un titre vraiment autre chose que Serge Lama le film, je leur ai appelé La force du destin.
6: Ah, c'est beau aussi. C'est un opéra, en plus,
4: je crois. La Forza del Destino.
3: Oui, c'est un film.
4: Et je trouvais que voilà, la force du destin, le destin et la force, c'est deux choses qui lui vont très bien.
6: David Serrero, réalisateur de ce film.
3: On sent que tu le regrettes, d'ailleurs.
6: On peut encore changer, non?
4: On va changer. On peut refaire l'interview.
3: Non, mais la force du destin, on sent que tu le regrettes de ne pas l'avoir mis. C'était une bonne idée. La force du destin, parce que c'est un peu ça.
6: Ouais.
3: C'est même ça.
6: C'est complètement ça.
3: Oui, c'est complètement ça.
6: Merci beaucoup, Serge Lama.
3: Merci à vous.
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8: Bonsoir Émilie.
6: Bienvenue dans Décibel. Ah là là, Yves Bigot, un CV absolument incroyable, en plusieurs tomes, hein, vraiment. Vous avez présenté des émissions, Yves, autant à la radio qu'à la télévision. Vous avez aussi été le patron de chaînes, de radio, de télévision. Mais en fait, votre vraie passion depuis le début, c'est le rock'n'roll, malgré tous ces jobs très importants.
8: Oui, bien sûr.
6: Oui, hein, c'est ça. Ça n'a pas changé. Alors, dans votre dernier livre, donc Jim Morrison, Strange Days à Paris, qui vient de paraître aux éditions Le Mot et le Reste, vous enquêtez sur ces quelques mois que Jim Morrison a passé à Paris. Et Strange Days, jours étranges, c'est le nom d'une chanson des Doors.

0: Le nom est drôlement bien choisi, parce qu'évidemment, il y a une période très étrange de sa vie, Jim Morrison, quand il débarque à Paris. Vous expliquez dans le livre qu'il débarque en deux fois. D'abord en juin 70, et puis ensuite vraiment en 71. Et vous faites d'ailleurs, dans le début du livre, une salutaire remise en contexte. Il en est où dans sa vie de rockstar, Jim Morrison, quand il débarque à Paris?
1: Il ne veut plus être une rockstar, justement. Il considère que c'est quelque chose de léger, que c'est trop facile pour lui. Il est tellement beau. Hein, c'est le sex god de Los Angeles, un Adonis, etc. Et puis il dit, j'ai 27 ans, c'est trop vieux pour être une rockstar. Il veut être reconnu comme un poète, comme un écrivain, comme un cinéaste aussi. Hein. Il a fait ses études à UCLA, donc l'université de Los Angeles, dans la section cinéma. Donc il vient à Paris aussi... Donc pour poursuivre ce double rêve du cinéma, hein, il est fan de Truffaut, il est devenu ami avec Agnès Varda et Jacques Demy à Los Angeles, deux poètes sur la trace des écrivains de la génération perdue, hein, Hemingway, Gertrude Stein, Francis Scott Fitzgerald.
0: Tous à Paris.
1: Et compagnie. Et puis aussi, il fuit la justice américaine et le FBI qui le poursuit. Il a été condamné dans un procès à la suite d'un concert à Miami où il est accusé de s'être exhibé face au public. Alors, sans preuve, parce qu'il y a plus de 200 photos qui ont été prises ce soir-là et aucune ne montre qu'il aurait montré son sexe. Et on imagine qu'un photographe ne l'aurait pas raté.
0: Ah bah non. Surtout que d'après ce que disent certaines personnes dans votre livre, c'était difficile de le rater, le sexe de Jim Morrison.
1: Oui,
0: prenait beaucoup de place sur l'écran.
1: Oui, d'ailleurs, voilà. Les autres membres des Doors disent s'il avait sorti, il aurait trébuché dessus.
0: Voilà, enfin, c'est la citation. Non, mais c'est pour dire. Et vous dites, a priori, vous avez lu tous les rapports et tout, vous dites, il a sans doute ouvert sa braguette et il a mis son doigt pour faire une blague. Et en fait, ça a suffi, en tout cas, à la police pour lui tomber dessus. Mais de toute façon, il l'avait dans le collimateur. Hein. Vous dites que, comme c'est un héros de la contre-culture américaine, de toute façon, il n'est pas en odeur de sainteté là-bas.
1: Le FBI a créé, sous la houlette de son fameux président Edgar Hoover, un programme qui s'appelle Contel Pro. Et ça, c'est officiel, hein, ce n'est pas du complotisme, qui est destiné à lutter contre les leaders et éliminer les leaders de la contre-culture. Et Jim Morrison... est un de ses leaders. Il est un des plus provocants. C'est la plus grande rockstar américaine depuis Elvis Presley.
0: Puis il est férocement antimilitariste aussi. Donc...
1: Oui, ouais. Il vient de publier un morceau qui s'appelle The Unknown Soldier, hein, avec un clip où il se met en scène comme ça, où il est criblé de balles, comme Saint-Sébastien était criblé de flèches. Et ce procès peut le conduire à un certain nombre de mois de prison dans un des plus dangereux pénitenciers des États-Unis, dans le comté de Dade, en Floride. Et son avocat a reçu des informations selon lesquelles, en fait, le but du FBI, ensuite, ça serait de faire en sorte qu'il soit assassiné en prison. Donc, pour lui, évidemment, fuir, c'est une évidence. Et fuir en France, c'est encore plus évident, parce que c'est le pays dont la culture le fait rêver depuis toujours.
0: Un dernier clou, pardonnez-moi, dans le cercueil de Jim Morrison, alors qu'il n'est pas encore mort, mais qui finalement file vers Paris et donc vers sa mort, c'est une dispute avec les autres membres des Doors au sujet de cet énorme tube.

0: Qu'est-ce qu'ils ont fait, Yves Bigot, dans son dos, le dos du chanteur, du poète, du groupe, dans le dos de Jim Morrison, les Doors?
1: Il faut dire que Jim Morrison n'a pas écrit cette chanson Light My Fire, qui est de la plume du guitariste Robbie Krieger. Et donc, pendant que Jim est parti à Londres rechercher son infernal petit ami...
0: Vous la détestez. Hein. Alors, il y a tous les qualificatifs dans ce bouquin. C'est vrai, vous l'aimez pas, Pamela Courson.
1: C'est pas tellement moi, hein, c'est tout l'entourage de Jim Morrison à l'époque, son entourage parisien, aussi bien que son entourage californien.
0: L'infernal, vous l'appelez.
1: Et oui, parce que d'abord c'est une junkie et ensuite elle passe son temps à lui échapper. Ouais. Elle le trompe avec son dealer qui est aussi donc son amant, qui est un franco-marocain du nom de Jean de Breteuil, qui est un personnage absolument incroyablement sulfureux.
0: Et oui, donc Jim s'était absenté.
1: Voilà, et pendant qu'il n'est pas là, ben, les trois autres Doors et leur manager acceptent la proposition des voitures Buick de utiliser Light My Fire dans une publicité télévisée. Comme Jim n'a pas écrit cette chanson, il ne voit pas pourquoi il serait contre. Sauf que Jim, c'est un hippie. Et que les Doors ont décidé, dès leur début, de tout partager en quatre parts égales, quelle que soit la contribution de chacun. Et quand Jim revient, il est absolument furieux parce qu'il estime que leurs idéaux ont été trahis en cédant à la publicité, donc à ce qui à l'époque est l'établissement commercial américain.
0: Ouais, c'est terrible pour lui, c'est vraiment c'est un affront. Donc, voilà pour le contexte. Jim Morrison, oui, rockstar, mais plus envie de l'être, fâché avec son groupe et à la colle avec Pamela Courson, qui a un stock de conneries quasiment illimité à faire. Tout ça arrive à Paris, les Strange Days, les jours étranges de Jim Morrison à Paris vont commencer. Donc il arrive en 1971 pour rejoindre sa chérie Pamela Courson.

0: infernale Pamela Courson, comme vous l'appelez Yves Bigot dans votre livre, qui donc le mène par le bout du nez, parce qu'en fait il est quand même très très amoureux d'elle et il la suit, il la piste un peu partout dans le monde. Et là à Paris donc, elle vit à moitié avec un type que nous on ne connaît pas, mais que vous avez bien observé et sur lequel vous avez beaucoup enquêté. C'est donc ce Breteuil, qui est un type qui est un dealer, alors en plus de sinistre réputation, puisque on dit que c'est lui qui a vendu la dose fatale qui a tué Janis Joplin.
1: Oui, ça a été vérifié. Il a été vu quelques courtes heures avant dans le motel où était Janis, puis il a fui les États-Unis tout de suite après. Jean-Charles Marie, le tonnelier de Breteuil, comte de Breteuil.
0: On dirait un nom de guerre, c'est son vrai nom.
1: C'est son vrai nom.
0: Incroyable.
1: Son père a été le fondateur de toute la presse francophone en Afrique, donc il a fait fortune, il est cofondateur de l'Express, Croix de Guerre, compagnon de Charles de Gaulle, et il a acquis avec son épouse, Boule de Breteuil, la Villa Taylor, qui est un endroit incroyable à Marrakech, qui maintenant est dans la ville, mais qui à l'époque est à l'extérieur de Marrakech. Ça a été classé monument historique depuis, la Villa Taylor avec son donjon absolument incroyable. Et donc ce fils grandit là, au milieu de Winston Churchill, Picasso, enfin des gens absolus, Brian Jones, Brian Goising, etc., des gens comme ça. Et il est envoyé comme étudiant dans une famille donc richissime, à UCLA, et il devient dealer à Los Angeles d'opium et de hashish, qui lui arrive donc directement de Marrakech, le Maroc, son pays, via le chauffeur marocain du consulat de France à Los Angeles.
0: C'est quand magnifique. Même,
1: et déjà,
0: ah, ces valises diplomatiques.
1: Et déjà pas mal. Et il va devenir en fait il a tout juste 20 ans. Hein. Il va devenir le dealer des stars, donc de Janis Joplin, de Pamela Courson. Il sera le compagnon et le dealer de Marianne Faithfull, avec qui il vit au moment d'ailleurs de la mort de Jim Morrison. Il est aussi le dealer des Rolling Stones quand ils sont dans le sud de la France, à Villefranche-sur-Mer, où ils enregistrent le double album Exile on Main Street.
0: À la Villa Nelcote, la fameuse.
1: Exactement, ouais. Au-dessus de Villefranche-sur-Mer. Et évidemment, il travaille avec la French Connection et puis aussi avec les producteurs marocains.
0: Et donc lui, il fait partie de l'écosystème parisien de Jim Morrison.
1: Et lui, à travers Pamela Courson, qui donc est sa maîtresse, c'est lui qui l'accueille quand elle arrive à Paris un mois avant Jim pour préparer l'arrivée de Jim à Paris. Et elle va se maintenir comme ça dans cet équilibre en fait entre ces deux personnalités, son double cosmique qui est Jim Morrison et puis son dealer dont elle a besoin, elle est héroïnomane. Hein. C'est un personnage assez incroyable. Pamela, elle est très jeune. Quand Jim meurt, elle a 24 ans. C'est une très très belle petite rousse aux yeux bleu vert. Elle a rencontré Jim au tout début des Doors, quand ils se produisent au London Fog, un club minuscule de Los Angeles qui est pas plus grand que votre studio ici à France Bleu, Émilie. Et donc Jim a une passion pour elle qui, au moment où ils arrivent à Paris, est plus de l'ordre d'ailleurs paternel que véritablement amoureux. Les quelques témoins français, dont Philippe Dalecki, le guitariste que j'ai rencontré, me disent « mais ils couchaient plus du tout ensemble à cette époque-là ». Mais Jim se sentait totalement responsable d'elle, parce qu'elle avait cru en lui quand il était rien, et elle était la seule personne qui le comprenait.
0: Alors vous racontez dans le livre, on va pas évidemment révéler toutes les anecdotes, mais il a fait des trucs, pas qu'à Paris d'ailleurs, en France, Jim Morrison. Il a notamment assisté au tournage d'un de nos grands films musicaux cultes, vous lirez ça dans le livre d'Yves Bigot. Lui, Jim, n'est pas héroïnomane, en revanche, ça picole.

0: 14. Alors oui, ça boit du whisky, de la bière. Voilà, il a une vraie addiction à l'alcool, Jim Morrison. Et donc, sa vie parisienne, c'est se balader, essayer quand même de visiter des endroits comme tout bon américain fan de littérature et d'art, picoler, voir ses copains. Donc vous citez, oui, Agnès Varda, Jacques Demy. Et en fait, c'est assez calme, sa vie parisienne. On se dit pas, il va mourir dans 3 semaines.
1: Non, c'est vrai qu'il boit beaucoup, mais vous l'avez dit, il participe beaucoup de la vie culturelle française. Ouais. Il va énormément au cinéma. C'est un fan de cinéma, alors qu'il ne parle pas français. Mais il va voir les films, plusieurs films par jour. Il se promène beaucoup dans Paris. Il s'arrête aux terrasses des cafés les plus célèbres de Paris. Hein. Ça va de la Palette au Flore, ouais. Les Trois Magots.
0: Il dit qu'il va chez les bouquinistes aussi. Enfin voilà, tout ça, ça l'intéresse.
1: Oui, bien
0: il va
1: sûr.
0: Sur les quais, dans le Marais.
1: Il achète du fromage, des fraises, etc., des bijoux pour Pamela. Et puis, il se rend une quinzaine de fois dans le club le plus célèbre d'Europe continentale à l'époque, le Rock'n'Roll Circus, où il va faire la connaissance, notamment alors, du patron Sam Bernett, mais aussi de Johnny Hallyday, de Richard Bohringer.
0: Alors, je me fais toute innocente ici en vous posant la question, mais pourquoi est-ce qu'il y a un mystère autour de la mort de Jim Morrison ? On est d'accord sur la ville, Paris, on est d'accord sur la date, 3 juillet 71, on n'est pas exactement d'accord sur le lieu, c'est ça ?
1: C'est encore plus compliqué que ça, puisque vous avez des gens qui, aujourd'hui, pensent que Jim Morrison est toujours vivant.
0: Oh.
1: D'ailleurs, il y a un documentaire sur Apple qui dit qu'en fait, on a retrouvé Jim Morrison dans l'État de New York, à Syracuse, grâce à un post sur Facebook.
0: Donc, j'adorerais, il serait sur une île avec Elvis.
1: Non, mais justement, cette mort déclenche tous les fantasmes. C'est les fantasmes de Rimbaud à Aden, de Gauguin dans le Pacifique, Jim Morrison qui voulait fuir justement son statut de rockstar et l'Amérique. Voilà, serait parti vivre en Afrique,

0: filmé à l'intérieur, appartement très bourgeois du 4e arrondissement.
1: Donc il rentre chez lui.
0: Il, d'après Pamela, il visionne les films des vacances parce que pendant leur séjour à Paris, ils sont allés à Londres, ils sont allés en Corse, ils sont allés en Espagne, ils sont allés à Marrakech dans la villa Taylor, de la mère donc du fameux Jean de Breteuil dont on parlait tout à l'heure. Et puis ils vont se coucher. À un moment, Jim se réveille. Il va pas bien. Il a des problèmes pour respirer, etc. Bref, il part dans la baignoire prendre un bain pour voir si ça va mieux. Pamela se rendort. Elle se réveille. Il vomit. Ça va pas. Mais il lui dit t'inquiète pas. Elle retourne se coucher. Et quand elle se lève, elle le trouve mort dans la baignoire.
1: Donc ça, c'est la version officielle.
0: Ça, c'est la version officielle qui sera validée par. Alors, la version, en tous les cas, sa mort dans la baignoire, c'est les pompiers qui le sortent de la baignoire, qui essaient de le ranimer, mais c'est trop tard, il est mort. C'est la version que donnent Agnès Varda et Alain Ronet, qui est l'ami franco-américain de Jim Morrison, qui habite chez Agnès Varda. Ils travaillent sur le scénario du dernier tango à Paris, ensemble. Et c'est celui qui sera validé par la police qui délivrera le permis d'inhumer. Donc, crise cardiaque dans la baignoire. Voilà, à 27 ans.
1: Après, il y a un monsieur qu'on connaît tous, d'ailleurs vous l'avez déjà entendu dans Décibel, il s'appelle Sam Bernett, grand animateur radio, et donc vous l'avez cité tout à l'heure, directeur artistique du Rock'n'Roll Circus, ce club rock parisien, et lui il a une autre version.
0: Oui, et où Jim Morrison donc, s'est rendu très souvent, manger du chili con carne avec Johnny Hallyday en parlant de cinéma toute la nuit, buvait des vodkas et des bières au bar avec Richard Bohringer en essayant de se parler parce que l'un parlait pas anglais et l'autre pas français. Donc, voilà, mais ils arrivaient à trouver le moyen d'échanger. Et ce que raconte Sam Bernett, et tout porte à croire évidemment que c'est la bonne version, c'est que Jim serait arrivé passé minuit au Rock'n'Roll Circus. Sam l'accueille en bas des marches comme d'habitude, lui donne sa bouteille, et puis Jim est très nerveux, il regarde sa montre plein de fois, et puis il regarde l'escalier d'où doivent descendre donc des personnes, et puis arrivent deux personnes, donc des dealers connus comme tels, qui lui disent la livraison de Pam est arrivée. Et plus tard, la vestiaire du Rock'n'Roll Circus vient voir Sam en disant « Sam, quelqu'un est enfermé dans la porte des toilettes hommes et depuis une demi-heure et on a beau tambouriner, voilà, on n'arrive pas à ouvrir. » Et il n'y a que Sam qui peut prendre la décision de faire fracasser la porte et ouvrir. Et quand c'est le cas, ben, il découvre Jim Morrison, qui est donc assis sur le trône des toilettes, la tête entre les genoux, donc il prend délicatement sa tête entre ses mains, la relève, la voit un filet de bave qui rose qui coule au coin de sa bouche, et un regard assez vide. Il fait appel à un médecin qui est un client de la boîte, qui vient là régulièrement, et ce médecin l'examine et dit « cet homme est mort, il n'y a plus rien à faire ». Là-dessus, les deux dealers débarquent et disent « mais pas du tout, il a l'habitude, nous il fait ça tout le temps, vous inquiétez pas, on s'en occupe, hop hop hop ». Ils l'emmènent et ils l'embarquent dans une voiture alors qu'ils sortent par l'Alcazar, qui est donc un club qui se situe au-dessus
1: du Rock'n'Roll Circus,
0: et ils sortent par la rue Mazarine alors qu'il y a une rue qui est à sens unique et qui est beaucoup plus discrète, on va dire, que la rue de Seine, qui est très passante, où est l'entrée officielle du Rock'n'Roll Circus. Et là, ces dealers emmènent donc le cadavre de Jim Morrison rue Beautreilly, donc l'appartement qu'il occupe avec Pamela Courson, le mettent dans la baignoire. Là aussi, il y a encore tout un tas de choses mystérieuses. Alors, pourquoi le mettent-ils dans la baignoire et y mettre de l'eau chaude? C'est pas pour essayer de le réveiller, mais du coup, ça va masquer l'heure de la mort. Donc, pour eux, ils ont besoin de couvrir leurs traces, évidemment, parce que s'il y a une enquête, ils risquent d'être inquiétés, c'est eux qui ont vendu la dose mortelle à Jim Morrison. Et à partir de là, tout va se raconter de vrai et de faux. Par exemple, la biographie la plus connue américaine, celle de Stephen Davis, raconte que quand les pompiers sont arrivés, ils auraient dû casser un carreau

0: de la salle de bain pour pouvoir entrer. Donc ça, ça voudrait dire que Jim s'est enfermé.
1: Dans la salle de bain tout seul.
0: Dans la salle de bain tout seul, donc il était vivant quand il l'a fait. Mais rien ne corrobore ça. Ça, c'est ce qui aurait été raconté. Alors selon vraiment tous les l'enquête très difficile à faire, hein, parce que d'abord un grand nombre de protagonistes sont décédés aujourd'hui, et puis ensuite tout le monde a menti dans cette histoire. Et on est à une époque, au printemps 1971, où le journalisme d'investigation n'existe quasiment pas à Paris, et en plus personne ne sait quasiment que Jim Morrison est à Paris, il est là incognito. Que ça soit les pompiers, les médecins légistes ou la police qui vont venir entendre dire que ce James Douglas Morrison, ils n'ont pas la moindre idée de qui il s'agit, c'est juste un citoyen américain. Eux, ils n'ont pas idée qu'on en parlera encore aujourd'hui, et moi.
1: Et que c'est un des plus célèbres du club des 27. Voilà.
0: Exactement, et donc ils vont totalement bâcler l'enquête. Donc, ce qui s'est vraisemblablement passé, c'est que quand Pam découvre Jim Morrison inanimé, sans doute mort, déjà dans sa baignoire, donc amené par les dealers déjà morts, elle appelle Jean de Breteuil en douce, au secours.
1: Eh oui, au secours, mon dealer.
0: En plus, elle ne parle pas français, Pamela, donc de toute façon, elle est totalement démunie pour ce qu'il faut faire. Et Jean de Breteuil serait venu à ce moment-là, et c'est lui qui raconte cette histoire de vitre brisée. Mais pour couvrir le fait que Jim était déjà mort, et pour se couvrir lui-même, puisque, en fait, il va tout de suite après devoir fuir à Marrakech chez sa mère, se cacher pour être au Maroc, et donc non extradable. Avec Marianne Faithfull, qui était sa compagne, avec qui il vivait à l'hôtel, le fameux hôtel de la rue des Beaux-Arts. Donc très vraisemblablement, Jim Morrison est effectivement mort dans les toilettes du Rock'n'Roll Circus et a été ensuite conduit dans la baignoire de la rue Beautreillis. Maintenant, ce qui est toujours incompréhensible aujourd'hui, c'est pourquoi Jim Morrison, qui détestait l'héroïne, qui n'en avait jamais pris de sa vie, qui luttait contre, qui n'arrêtait pas de lutter avec Pamela, sa compagne, pour qu'elle cesse de se droguer. Il avait dit à Alain René, dans l'après-midi qui précède sa mort, il avait dit, tu sais, ne t'inquiète pas, si Pamela parle de suicide, elle a choisi la mort, alors que toi et moi, nous avons choisi la vie. Or, c'est lui qui va mourir ce soir-là. Donc, ça n'a aucun sens qu'il ait pris de l'héroïne comme ça dans les toilettes du Rock'n'Roll Circuit. Ça n'a absolument aucun sens. Pourquoi l'a-t-il fait ? Ou pourquoi l'aurait-il fait ? Je suis incapable de le savoir. Et quant à savoir quelle est la bonne version, on a tout porte à croire que c'est la version, bien sûr, de Sam Bernett qui est la bonne, parce que elle s'oppose à la version de Pamela Courson, qui est une junkie. On sait bien que les junkies ont tendance à raconter n'importe quoi, à vivre dans le fantasme, et surtout à vouloir couvrir leur propre fils. Après, il y a encore un dernier élément, malgré tout, qui m'a été donné par Robbie Krieger, le guitariste des Doors, et qui m'a dit, mais Jim Morrison, sans doute, ce qui explique à la fois son alcoolisme et son mode de vie extrême, qu'on peut considérer comme étant suicidaire, et qui peut expliquer aussi qu'il ait pu mourir de mort naturelle, finalement, dans les toilettes du Rock'n'Roll Circus, c'est qu'il souffrait de rhumatisme articulaire. Alors, ça n'a rien à voir avec l'arthrose ou avec des rhumatismes normaux, c'est une maladie cardiaque, et souvent, les gens qui en souffrent meurent avant leurs 30 ans d'une insuffisance cardiaque. Donc, il y a aussi cette possibilité que, comme il n'y a pas eu d'autopsie, on ne saura jamais, mais qu'il soit mort ce soir-là, juste d'un arrêt cardiaque sans lien avec le fait qu'il aurait consommé l'héroïne qu'il avait achetée pour Pam.
1: Ou alors, bien vivant et bien heureux sur une île, la fin, The End, c'est le nom du chapitre dans votre livre, Yves Bigot. Vous le lirez, The End, et vous vous ferez une idée.

0: Je vous recommande la lecture de Jim Morrison, Strange Days à Paris. Yves Bigot, merci. Comme d'habitude, c'était superbe.
1: Merci beaucoup à vous, Émilie.
0: Et bravo à votre éditeur, Le Mot et le Reste. Décidément, que de beaux choix éditoriaux. À bientôt, Yves.
1: À bientôt, Émilie. Merci encore.
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3: Bonjour à toutes et à tous. J'espère que vous allez bien en ce mardi. Nous pensons évidemment fort à vous qui êtes au cœur des incendies en Gironde, dans les Landes, le Var et ailleurs, et qui avez peut-être dû évacuer et peut-être même perdu votre maison. Bon courage également à tous les pompiers qui luttent pour stopper cette vague d'incendies. Alors dans quelques instants, nous retrouvons Valérie Damido et Eric Bastien pour vivre ou revivre les meilleurs moments d'Otakel et vous donner le sourire sur votre radio ici.
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3: Et pour la musique, commençons avec Julien Clerc et un titre dont les paroles ont été écrites par Luc Plamondon, Quand je joue sur votre radio ici.

0: Et à partir de fin septembre, première date à Cannes, Montluçon et Gap, Julien Clerc, quand je joue sur votre radio ici. C'est Christophe d'ici Touraine et Virginie d'ici Azur qui jouent maintenant avec Valérie Damido et Eric Bastien. Le premier est très investi dans la vie associative et la seconde range ses lunettes dans un endroit particulier mais qui en fait est une bonne idée, c'est pas une si mauvaise idée que ça, si on n'oublie pas où c'est évidemment.
1: C'est Christophe qui est avec nous, qui a l'âge de raison, l'âge de la beauté, l'âge de la bienveillance, 60 ans. Mmh. Il aime surtout le chant parce que tu viens de monter une association de chant. Toi, tu chantes, mais tu es surtout le président.
2: Le président.
1: Eh oui, il paraît qu'on t'appelle Monsieur le Président, mon chichiou.
2: Voilà, donc c'est trop marrant parce qu'on a fait un petit truc au départ l'année dernière, on était 9 pour faire une cour de chant. Après, il y a une association qui s'est cassée la figure, puis nous on a remonté la même association et ils m'ont mis président et maintenant ça marche super bien, on doit être une soixantaine maintenant.
1: Eh ben voilà. Alors, elle a un nom cette association de chant?
2: Oui, c'est les Voix de Causélia et elle est située à Maitré en Indre-et-Loire. Et les gens peuvent aller sur les sites, tous les sites, on est référencés et ils peuvent me contacter, donc il n'y a aucun problème, ils peuvent venir, la première séance est gratuite pour voir, et on passe surtout des bons moments, c'est surtout ça.
1: Bah évidemment. Alors, en plus, tu es membre depuis 25 ans d'une organisation pour l'Eurovision. Voilà.
2: Je suis membre d'Eurofan au GAE, c'est, voilà, j'adore l'Eurovision.
1: Et voilà.
2: Un jour, j'y suis allé comme ça pour voir et je me suis pris de passion. Puis ben, de temps en temps, je suis allé au Portugal, à Vienne, à Athènes, tout ça, pour suivre l'Eurovision.
1: Eh ben, bravo.
3: Vous tentez pas de nous impressionner là, avec votre Marseillaise, l'Europe. On sent la chape de plomb avec Virginie sur nous. Là.
1: C'est votre candidate qui est en tête, vous feriez bien de la fermer.
3: Ah, bon, ah c'est vrai.
1: Ah là là, mon Dieu. Allez, mon cri-cri, tu vas marquer 5 points tout de suite. Je vais te poser la question cash. Écoute bien la question, réfléchis bien, tu as 10 secondes à mon top chrono. Combien sont les petits personnages qu'on appelle les Teletubbies? Combien sont ces petits personnages qu'on appelle les Teletubbies? Combien sont-ils? Top chrono, 10 secondes.
2: Donc c'était toute ma jeunesse, je crois, alors je suis en train de tout.
1: Vite.
2: 4.
1: Bon. Et oui, ils sont 4.
2: J'hésite entre 4 et 5.
1: Tinky, Wiki, Dipsy, Lala et Po. Bravo.
2: Ah, voilà.
1: Ça te fait 9 points. Bravo, mon cri-cri.
3: Virginie, on est effectivement en tête. Valérie l'a rappelé. On espère que ça va durer.
1: Plus maintenant.
3: Oui,
1: maintenant,
3: oui, vrai,
1: vous êtes à 7, on est à 9.
3: Ouais, c'est ça. Virginie qui habite à Nice, Virginie qui a des poules chez ses parents, qui jardine un petit peu, qui cuisine très bien, notamment la truccia. Voilà, qui collectionne des miniatures de parfums. Tiens, j'en avais pas parlé. T'en as combien des petites bouteilles?
4: Bien
3: 200-300. Ah ouais, c'est quand même une belle collection déjà.
4: Oui. Voilà.
3: Et alors, t'as obtenu l'étoile de Thierry Mugler. Ok, bah écoute, ça complète la collection.
1: C'est une miniature assez rare, effectivement.
3: Oui, voilà, c'est assez rare, ça sans doute un petit peu
4: d'avance.
3: Alors toi, dans les années 80, t'allais en colonie de vacances. Et tu perdais tes lunettes dans l'eau. Sauf que... Ah oui, non mais elle va vous expliquer, qu'est-ce qui t'est arrivé?
4: En fait, donc j'étais en colonie, mais c'était en colonie, les vraies colonies. Il n'y avait pas de bâtiment en dur. On se lavait dans la rivière, j'avais des lunettes.
3: Ouais.
4: Et je m'étais dit, je vais les mettre à l'abri, ces lunettes, pour pas les perdre. Et je les ai tellement bien mises à l'abri que finalement, j'ai jamais réussi à les trouver. Donc la colonie s'est mobilisée pendant 2 heures pour les chercher. Donc je me suis dit, bon, je vais laisser tomber parce que de toute façon, elles ont dû partir dans la rivière. Et je vais pour mettre mes chaussures et mes lunettes étaient dans mes chaussures.
3: Voilà. Et quelques années plus tard, t'as mis des lentilles pour te baigner exactement au même endroit. Tout le monde a cherché.
4: Non, non. Bah, si, non, là, c'était pour la farce. C'est-à-dire que comme j'allais en colonie toujours avec les
3: okay.
4: mêmes groupes.
3: D'accord.
4: Là, cette fois-ci, j'étais passée aux lentilles.
3: Ah, tu leur as fait la blague, d'accord.
4: Faire le running gag.
3: Ouais.
4: Quelques années après, je leur ai fait semblant de chercher mes lentilles, ce qu'ils ont fait. Mais au bout de 5 minutes, je ne les ai pas laissés chercher aussi longtemps. Et au bout de 5 minutes, je leur ai dit non.
3: J'ai bien compris. Ouais. D'où l'humour. L'humour qu'elle cherche parce qu'elle en a beaucoup, notre Virginie. Allez, voici la question. On reste sur des chiffres. Question cash pour 5 points. Combien étaient les To Be Free? Combien était ce groupe, les To Be Free? Top chrono de 10 secondes.
4: 3.
3: Les To Be Free, c'est l'un des premiers boys band français. On est en 1996. Il y avait Philippe, on pense à lui. Il y avait Adèle, il y avait Franck. Ils étaient trois.
1: Partir un jour, maintenant.
3: Ça me tourne.
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3: Ne pas regretter.
1: Ouais, j'embrasse Adèle et Franck, que j'aime beaucoup.
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0: écoutez ici, tout s'en va, Gaëtan Roussel, qui est dans plusieurs festivals cet été, comme par exemple ce vendredi au Pont du Roc à Malestroit dans le Morbihan. Faisons la connaissance de Charlet d'Issy-Garlozère à présent. Charlet qui raconte à Valérie Damidot et Eric Bastien sa rencontre avec son mari. Et visiblement, c'est pas vraiment avec son don pour la danse qui l'a séduite.
1: Alors, Charlet, il paraît que tu as rencontré ton chéri à la feria.
2: Eh ben oui,
1: forcément, bien sûr.
2: En vraie gardoise.
1: Eh ben oui. Alors, il paraît que tu y allais avec ta copine pour retrouver des profs. Et dont un prof, tu t'étais avec une amie et t'étais aussi avec un mec que t'allais larguer, en fait.
2: Non, c'est pas moi.
1: Ah, c'est ta copine. D'accord, ok.
2: C'est ma copine, voilà.
1: Et alors
2: Elle m'a dit qu'il y a deux profs du collège qui venaient à la feria. J'ai dit, j'ai demandé s'ils étaient ensemble. Elle m'a dit, non, ils sont tous les deux en train de se séparer et ils vont finir ensemble. Donc, quand je l'ai vu arriver, je ne me suis pas dit que ça pouvait être potentiellement mon futur mari.
1: Ah bah oui, forcément. Et alors, il paraît que tu as trouvé qu'il dansait comme un dieu.
3: Ça existe.
2: Il danse comme un dieu, si Dieu n'a pas le rythme.
3: Meilleur van. Ah là, j'aurais pas pu faire mieux. Elle est magnifique, celle-là. Pauvre homme.
1: Bah oui, pauvre. Et donc, il danse pas en rythme.
2: Il a du mal à être sur la musique, donc j'ai passé la feria à le regarder danser en me disant, mais comment il fait ? C'est un don.
3: En train de dire qu'on n'a pas le rythme, quoi, les hommes, quoi.
1: Bah non, le sien, en tout cas.
3: Enfin,
1: non,
3: tous les hommes. Moi, je l'ai pas.
2: Mais Laurent, il a du mal à danser en rythme.
1: Il fait la discudance, quoi. Il fait la discudance. Mais quand même, il est rigolo, parce qu'il paraît qu'il t'a bien fait rigoler.
2: Oui, on s'est revu 6 mois après à un loto, n'est-ce pas ? Et là, il m'a fait rigoler.
3: Ah, il n'a plus que ça, il n'a pas la dent.
1: Ah, voilà. Et ça fait combien de temps que vous êtes ensemble ?
2: Ça va faire 13 ans en février.
1: Et vous êtes mariés depuis ?
2: Depuis juillet 2021. Donc, un peu plus de 4 ans.
1: Eh ben, dis donc,
3: belle histoire. Comme on les aime.
1: On les aime, exactement. Bah, moi, j'aime bien l'idée. Alors, par contre, il paraît que tu as un défaut, il paraît que tu dis ce que tu penses, mais c'est pas un défaut, ça ?
2: Moi, je suis un peu grande gueule j'ai du mal à faire semblant. Donc, les gens, quand ils les aiment pas, par exemple, ils me comprennent.
1: Mais est-ce que c'est un défaut, chérie ? Moi, je ne trouve pas.
3: Un peu.
2: Dans la société actuelle, un peu hypocrite, si, un peu.
1: Oui, c'est vrai qu'on m'a souvent dit que j'étais grande gueule parce que je dis toujours ce que je pense. Mais moi, je trouve que c'est un super. C'est pas un défaut, c'est une super qualité d'être honnête.
2: Ouais, je suis d'accord avec. Ouais.
1: Ah bah tu vois, t'es d'accord avec moi, bien sûr.
3: Mais bien sûr. Moi je suis qu'elle dit, c'est vrai, tu dis ce que tu penses.
1: Toujours.
3: Mais ça plaît pas toujours aux gens. Mais au moins comme ça, tu sais tout de suite ce que t'as à faire du coup.
1: Oui, mais souvent, en plus, quand les femmes sont un peu grande gueule, on dit qu'elles sont ingérables, que c'est gna gna gna.
3: Ah oui, vous êtes ingérable, Valérie.
1: Voilà, c'est ça. Exactement. Et il dit quoi, ton chéri ?
2: Il apprend à composer.
3: C'est beau, c'est une belle réponse.
1: Non, mais il apprend à composer, c'est-à-dire que oui, quand tu l'as vu danser, tu lui as tout de suite dit, tu danses comme une patate, évidemment.
2: Oui, je lui ai dit rapidement. Voilà. Je lui ai aussi dit que j'adorais ses fesses.
3: Mais ça se lâche aujourd'hui. Mais vas-y, quoi.
2: Heureusement,
3: fais-le, sa maman, quoi.
1: Aïe. Bah oui, s'il a des belles fesses, c'est bien.
3: Qu'est-ce que vous regardez, Valérie, chez un homme, en premier ? Allez, tout le monde, on est honnête, là.
1: Qu'est-ce que je regarde chez un homme ?
3: Oui, sérieux, c'est une
1: question. Ses mains et ses yeux.
3: Ok, Alexia.
1: Et après, non, c'est godasse, parce que si un mec a des godasses dégueulasses, genre, soit moche, soit gna-gna, oh là là, allez, merci.
3: Et Alexia, toi, t'es une fille, tu regardes quoi ?
4: Moi, c'est les cheveux, parce que j'aime bien les garçons cheveux longs.
1: Et toi, tu regardes quoi chez un homme en premier, Shirley ? Ses fesses, apparemment.
2: Fesses.
1: Eh oui, voilà.
3: Donc, elle est honnête, elle a dit la vérité. Voilà,
1: t'as raison. Ouais. Mais c'est vrai qu'un beau cul de mec, c'est sympa aussi. Et... Bon, alors.
3: C'est sympa ce Noël, je reviendrai.
1: Oh,
3: j'aime beaucoup.
1: Bon, allez, on va marquer 5 points de plus, ma chérie, tu vas gagner.
3: On va voir.
1: Je vais tout de suite te poser la question. Écoute bien, c'est très facile, franchement. Comment dit-on joyeux Noël en espagnol ? Comment dit-on joyeux Noël en espagnol ? Top chrono, 10 secondes.
2: Félix Navidad.
1: Et nous allons tout de suite, immédiatement, vérifier grâce à cette magnifique chanson.
3: J'adore cette chanson.

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1: Cet été, à l'heure du déjeuner, Valérie Damido et Eric Bastien vous tiennent compagnie avec les meilleurs moments d'Otaquet. Nous les retrouvons avec les candidats, juste après France Gall et Elton John, donnés pour donner sur votre radio ici.

0: Gall et Elton John dans un duo de 1980, donné pour donné sur votre radio ici. Valérie Damido et Eric Bastien sont à présent avec Jean-Claude d'ici Loire-Océan et Claire d'ici Normandie, qui ont tous les deux des petites manies. Alors le premier, pour lui porter chance, et la seconde, c'est avec sa porte d'entrée que ça se passe. Et vous, quelles sont vos petites manies ?
1: Alors, Jean-Claude, dis donc, tu as une petite manie, il paraît qu'avant de faire quelque chose d'exceptionnel, tu croises tes doigts pour invoquer la chance.
2: Oui, c'est ça.
1: Eh ben, c'est pas ça. Alors, tu croises bien tes doigts, tu fermes les yeux, tu dis « je vais y arriver », comment tu fais ?
2: Ouais, c'est ça, je place le majeur au-dessus de l'annulaire.
3: On va pas savoir.
2: Là, vous voyez, là, juste au-dessus. Et puis voilà, je me dis « allez, et on tente sa chance ». Voilà. Actuellement, je l'ai fait deux fois déjà, depuis que je suis avec vous.
1: Et ça marche ou pas ?
2: Oh, ça marche ? Oui, plus ou moins.
1: Bah écoute, t'as 4 points quand même, hein, oui. Donc c'est pas mal.
2: Ouais.
1: T'as fait un sans faute. C'est tout.
2: Bon, ouais, alors. C'est vrai. Ouais, ça marche pour le moment.
1: Alors, écoute bien. Nous allons tout de suite marquer 3 points de plus. Ça, c'est sûr. Je le sens. Parce que tu es très fort et tu vas croiser tes petits doigts en invoquant la chance. Je te mets une petite ambiance de Noël.
3: Oh, c'est beau.
1: Alors, écoute bien. Nous allons parler évidemment encore du Père Noël. C'est la question à choix multiples. Je vais te poser la question, te proposer des réponses. Et tu me donneras ta réponse après le top chrono, tu auras 10 secondes. Écoute bien. Dans quel village de Laponie se trouve la résidence officielle du Père Noël ? Donc je vais te donner les noms des villages. Kiruna, Rovaniemi, Tromso, Damino Bastienko.
4: Bien sûr.
1: Dans quel village de Laponie se trouve la résidence du Père Noël ? Kiruna, Rovaniemi, Tromso, Bastienko. Top chrono, 10 secondes.
2: Je vais dire Piraniemi parce que je ne sais pas du tout. Donc voilà, j'essaie la première.
1: Rovaniemi, eh ben Rovaniemi, c'est situé en Finlande et et la ville abrite le Santa Claus Village. Mmh. Et c'est là où est reparti le Père Noël dès cette nuit après avoir fait tout le monde entier. Voilà, eh ben.
2: Waouh, génial.
1: Bravo Jean-Claude, 3 points de plus, tu as 7.
3: En même temps, le Damino Bastiano, c'est quand même Noël tous les jours et toute l'année chez nous. Ça aurait pu être la bonne réponse. Bon, Claire est avec nous ici Normandie en ce jour de Noël. Claire qui a aidé les Restos du Cœur longtemps dans sa vie. Bravo. Claire qui adore les Lego. Alors c'est marrant qu'on parle des Lego parce que je suis sûr qu'il y a plein d'enfants qui ont des Lego aujourd'hui au pied du sapin. T'as des grosses pièces. T'as quoi comme Lego? T'en as combien surtout?
5: On a déjà une bonne dizaine. C'est vrai qu'entre les tableaux Van Gogh, on a fait. Mon fils, il aime bien aussi tout ce qui est bateau pirate.
3: Ah oui, donc
5: c'est
3: vrai qu'on
5: a fait le Black Pearl. Bah
3: c'est le Black Pearl, ouais. Il y a 2862 pièces de Lego pour le Black Pearl. Et tu l'as eu pour Noël là? Tu viens de l'avoir ?
5: Oui, exactement, c'est ça.
3: C'est génial, c'est génial.
1: Oh là là là.
3: Ça va occuper tout le monde pour les fêtes, hein. 2862, là, c'est sûr que c'est énorme.
5: C'est ça.
3: Bon, une petite manie quand même, voilà, un petit défaut, un petit côté maniaque.

0: Alors ?
1: Sur la porte d'entrée.
0: Bah, il paraît que t'es maniaque sur la porte d'entrée. C'est... Tu ouvres.
1: Ah,
0: bah, oui. Excuse-moi,
1: je ne vais pas le dire. Oui, j'ai besoin de clencher plusieurs fois la porte pour être sûr qu'elle soit bien fermée.
0: Bah, oui. T'es maniaque de la porte d'entrée.
2: Bah, c'est un toc, oui.
0: Alors, ça, c'est pas un toc, c'est un rêve, décrocher la cagnotte du loto. Mais oui.
2: Mais qui n'en rêve pas de gagner au loto, quoi.
0: Uniquement pour ne plus compter, voilà, c'est le rêve de tout le monde. Et,
1: hein, c'est ça.
0: On aimerait. Eh bien, écoute, nous allons voir si tu vas gagner la cagnotte. Attends, hein, plus de 1800 euros de cadeaux, hein, quand même, cette semaine. C'est pas rien. Voici ta question à choix multiple et elle vaut 3 points. Ambiance. Dans le milieu sous les mers, quel animal marin peut produire une lumière naturelle, parfois appelée illumination de Noël des abysses. Donc une lumière naturelle qu'on appellerait illumination de Noël des abysses. Cet animal, selon toi, c'est un calmar géant, un poisson lanterne, une méduse pélagique, une damidote pailletée et crevetée, comme les crevettes. Top chrono, 10 secondes. Calmar, poisson, méduse, damino crevetée et pailletée. Allez, vite.
1: La méduse,
0: non, c'est le poisson lanterne, un petit poisson abyssal qui est doté d'organes bioluminescents et qui émet donc cette lumière bleutée. Voilà, qui est un spectacle naturel, qui est très beau d'ailleurs et qui rappelle les guirlandes de Noël. Désolé.

0: Pour la voir en concert, ça sera le 10 novembre à Paris, Oria, soirée mondaine dans la playlist d'ici. Linda Dissinor est maintenant avec Valérie Damido et Eric Bastien. Linda qui se lève très tôt chaque matin pour une bonne raison. Quant à Pascal Dissi-Touraine, il ne part jamais sans son vélo. Il aurait pu faire le Tour de France. J'en profite pour vous dire que si le Tour de France homme s'est terminé le week-end dernier, celui des femmes commence ce samedi et nous le suivrons en direct chaque jour sur votre radio ici, radio officielle du Tour 2026.
1: Linda, ma chérie, tu n'as qu'un point. Qu'est-ce qui se passe-t-il?
2: Excusez-moi.
3: Ah mais moi je suis ravie d'être avec vous et de commencer l'année avec vous, franchement.
2: Ça fait longtemps que tu essayes d'être avec nous, tu t'inscris quand?
3: Non, c'est la première fois.
2: D'ailleurs, vous n'avez pas un numéro à nous donner?
1: Alors écoutez, on nous demande, alors si vous avez envie, c'est le 0810.
2: 055 056.
1: Et là, on vous prendra vos candidatures. Sinon, vous vous rapprochez de vos locales. Mais 0810.
2: 055 056. On peut appeler maintenant, là.
1: Et on peut appeler maintenant.
2: C'est génial.
1: Bien sûr que c'est génial.
2: Formidable, cette radio.
1: Mais évidemment. Alors, voilà. Tu as un petit rituel. Tu te lèves tous les jours vers 5h du matin.
2: Mm-hmm. C'est tôt, ça.
1: C'est très tôt.
3: Ouais.
1: Enfin, en même temps.
2: Mais elle fait quoi?
1: Eh bien, figurez-vous qu'elle se prépare un petit café. Et... apporté par George. George arrive en slip.

0: Ah, bien.
1: On se réunit et on parle de nos lectures.
0: Et voilà.
1: Les unes aux autres et tout, enfin, dans une ambiance super sympa.
0: Et voilà.
1: C'est
0: alors,
1: vachement bien.
0: Ma chérie, tu as un point. Si tu marques les 5 points, tu vas remonter ta moyenne. Écoute bien la question cash à 5 points. Quelle chanson de Claude François connaît un nouvel engouement grâce à la pub de Noël d'Intermarché? Quelle chanson de Claude François connaît un nouvel engouement grâce à la pub de Noël d'Intermarché? Top chrono, 10 secondes.
1: Le mal aimé.
0: Padam, pam, padam. Tu connais pas la pub de Noël d'Intermarché?
2: Pas du tout, bah non, non.
0: Mais avec le loup?
1: Oui.
2: Ah non.
0: Mais t'es. Alors,
2: oui, non, mais
0: y a
2: oui,
0: eu
2: si.
0: 12 milliards de vues de ce truc. Avec le petit loup.
2: Je vois le petit loup, mais je vois pas le Intermarché.
0: Oh là là, mon Dieu. Eh ben bravo, t'as 5 points, ça te fait 6, ça.
2: Ouais, c'est moi le mal aimé. Comme Pascal, nous sommes mal aimés, Pascal.
3: Ah oui, j'ai bien compris, là, j'ai bien vu.
2: Oui. Pascal, 5 points. On est bien vu, surtout, là, on est pas mal. Jusqu'à 13h, on va voir ce que ça donne. Pascal, est-ce que tu as envie d'aller à Besançon? Tu connais ou pas Besançon?
3: Oui, je connais Besançon, on a visité.
2: Ah, ok. Mmh. Ouais, t'as visité.
3: Les horlogeries, tout ça.
2: Ah oui, mais tu t'es pas arrêté dans un bel hôtel spa, t'as pas été.
3: Ah, non.
2: Voilà. Michael Gregorio, le spectacle,
0: là.
2: Tout ça.
0: Oh là là.
2: T'aurais pu y aller en vélo, d'ailleurs. Parce que notre Pascal, il aime voyager en France et il emmène toujours un vélo avec lui, c'est vrai?
0: Ah bon?
2: Ah oui.
3: Les deux vélos.
0: Incroyable.
2: Donc tu pars dès que tu vas visiter, je sais pas, un département ou quoi que ce soit, tu mets tes vélos, mais alors tu les mets où? Dans la voiture? T'as une caravane?
3: Non, derrière, sur le porte-vélo.
2: D'accord, sur le porte-vélo, d'accord.
0: Tu parles un langage qu'il ne connaît pas. Il n'a pas, non seulement il n'a pas de bagnole, Eric Bastien, mais il n'a pas de vélo
2: non plus.
0: Sur une bagnole.
2: Non, c'est sûr. Alors, lors d'un voyage à vélo en Alsace, t'as crevé après seulement 40 km. Comme t'avais pas moyen de réparer, qu'est-ce que t'as fait?
3: Eh bien, je suis revenu à la voiture, rechercher la voiture pour retrouver ma femme qui avait son vélo.
2: Ah ouais, mais t'as mis combien de temps alors?
3: J'ai mis une heure et quart. Je pense que j'ai gagné l'étape là.
2: Ah donc, t'as fait 40 bornes à pied parce que ton vélo, t'as laissé le vélo?
3: Non, j'ai repris le vélo de ma femme
2: okay.
3: pour retourner à la voiture. Elle a gardé le vélo crevé.
2: Ok.
3: Et elle m'a attendu.
2: Mmh. Une heure et demie pour faire 40 km, il a fait la route des vins aussi. Voilà, c'est bien ça, la route
0: des vins. Ah oui, c'est pour ça que t'as mis une heure et demie pour faire 40 bornes.
2: Pas comment t'as fini sur la route des vins.
3: J'ai pas fait beaucoup de dégustations.
2: Pascal, on y va pour marquer peut-être. C'est quoi ces 5 points là?
0: Ouais.
2: Ah oui, 5 points, on y va avec la bande originale. Écoute bien. De Forrest Gump.
0: C'est pas The Forrest Gump, hein, c'est Forrest Gump tout court.
2: Forrest Gump.
0: Ouais, Forrest Gump.
2: Quel acteur incarne Forrest Gump au cinéma? Top chrono.
3: Tom Hanks.
2: 10
3: Tom
2: secondes. Hanks. Tu as l'air sûr de toi. Tom Hanks qui incarnerait Forrest Gump dans ce chef-d'œuvre. Sorti en 1994. Un rôle qui lui a valu l'Oscar du meilleur acteur. Bravo, oui, c'est Tom Hanks. Un film qui raconte la vie extraordinaire d'un homme simple au grand cœur. Un témoin involontaire de l'histoire américaine.

0: Baby, can I hold you? Tracy Chapman sur votre radio ici. Allez, restez avec nous. Dans moins d'une minute, la suite des meilleurs moments d'Otake avec Valérie Damido et Eric Bastien, mais aussi Yves Dissinor qui parle de son bénévolat auprès des personnes âgées et Laetitia Dissibéry qui participe à des lotos tous les week-ends et qui a tendance à gagner de sacrés cadeaux.
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2: Alors, moi, ce que j'aime dans votre couple, c'est que toi, tu préfères faire le ménage que bricoler, c'est ta femme qui bricole.
3: Ouais, ça coûte aussi, ça.
2: Bah oui, parce que tu n'aimes pas le bricolage, c'est ça?
3: Voilà. Ouais.
2: Ouais, pourquoi?
3: Ah, pourquoi? Je sais pas, ça dépend des trucs, mais bon, je suis pas trop branché.
2: Moi, je comprends, moi, je suis pas... Je comprends les gens qui n'aiment pas le bricolage. Moi non plus, j'aime pas le bricolage.
4: Non, c'est vrai, c'est... tu l'as prouvé sur MC
2: je
4: pendant 15 ans.
2: Je déteste ça. Mais bon. Alors, tu es bénévole en gériatrie à Alone depuis 15 ans. Alors, qu'est-ce que tu fais? Ça veut dire quoi?
3: Ben, disons que je vais dans les chambres pour visiter les personnes, pour leur apporter disons quelque chose en plus que le personnel n'a pas beaucoup de temps de faire ça. Alors bon, les faire rire, enfin plein de choses, et on fait des sorties et tout. Et bon, ça te permet de voir autre chose que...
2: Tu peux faire des activités avec eux, écouter, c'est bien.
3: Nous, c'est plus dans l'écoute, nous. Hein. C'est pas moins animation, mais c'est plus dans l'écoute.
2: Ouais, c'est ça, tu les écoutes, tu parles avec eux, ça c'est hyper important. Ouais. Généralement, les personnes âgées, ils aiment bien raconter leurs histoires. Mais c'est vrai.
3: On apprend plein de trucs, on grandit en plus avec eux.
2: On apprend plein de trucs, moi j'adore. J'adore ça. Bon, alors.
4: Comme vous ne me racontez pas beaucoup d'histoires, ça veut dire que vous n'êtes pas encore âgé.
2: Oh si, je suis âgé mon petit gars. Alors mon petit, tu vas marquer probablement ton deuxième point avec une ambiance sexy in the beach.
4: Ah.
2: Oui.
4: Oh là là, dis donc.
2: Ça ne rigole pas. Ah. Alors, écoute bien.
4: Ah.
2: Le livre, le Kama Sutra.
4: On aime.
2: Le Kama Sutra qui est un livre extraordinaire.
4: Hein. Oui, bien sûr.
2: Eh ben, ce livre a été interdit au Royaume-Uni jusqu'en 1963. Est-ce que c'est vrai? Est-ce que c'est faux? Top chrono, 5 secondes. T'as dit vrai?
3: Ouais.
2: Eh ben c'est vrai. Effectivement, parce que ce livre indien, hein, qui est consacré aux arts de l'amour, hein, c'était destiné aux classes aisées. Ça a été traduit en anglais en 1880, mais dans l'Angleterre victorienne, c'était jugé obscène. Donc ça a été interdit jusqu'à ce que les Beatles arrivent. Et voilà. Donc bravo, un point de plus, tu as deux.
4: Laetitia. Le Kama Sutra, non, tu connais? Oui, tu connais, bien sûr, Laetitia, le Kama Sutra.
3: Oui, oui.
4: Voilà.
2: Mais qu'est-ce que tu voulais faire comme
4: ça? Non, je sais pas, j'ai mis un coup de frein à mon élan. Bon, Laetitia qui nous écoute avec ici, Berry, qui est dans l'Inde, qui habite Montgivray, et alors qui vient tout juste de passer un diplôme. Et alors, c'est quoi ce diplôme?
5: C'est un titre pro-voyageur.
4: Conductrice de transport scolaire. Voilà, c'est pour ça qu'on vient d'écouter.
2: Chauffeur,
4: si t'es champion, appuie sur le champignon. Bon, alors, donc, si tu viens d'avoir le diplôme, ça veut dire que tu commences le boulot bientôt ou t'as déjà commencé?
5: J'ai déjà commencé.
4: Ah ouais? Et alors, ça te plaît? C'est un job sympa?
5: Oui, je suis conductrice de transport scolaire, donc oui.
4: Oui, c'est ça. Tu as un bon contact avec les élèves. Ils ont quel âge, les élèves que tu transportes? C'est des petits?
5: Oui, alors j'ai des maternelles, des primaires, des collégiens, lycéens.
4: Sympa. Alors toi, t'as fait plein de choses, parce qu'avant, t'étais vendeuse en boulangerie.
5: Oui, tout à fait.
4: Ouais. Oui. Puis opératrice de production dans le domaine médical.
5: Oui, c'est ça.
4: Dis donc, et c'est bien comme ça de faire plusieurs métiers.
2: On a mille vies dans une vie.
4: T'as bien raison d'en profiter. Tous les week-ends, tu participes au loto.
5: Oui, c'est ça.
4: Tu fais rouler des boules. Eh oui, c'est le bingo, c'est le... Attendez Valérie. Eh oui, pour un chat, un chat. Qu'est-ce que tu as déjà gagné?
5: Machine à laver, sèche-linge, ordinateur.
4: Ah quand même.
5: Carte cadeau, ouais.
2: Eh bien dis donc, t'es chanceuse.
4: Ah non, en termes d'électroménager, ouais, t'es pas mal. Hein. Bon Laetitia, seras-tu aussi chanceuse aujourd'hui avec nous dans Otake? Très beau séjour à Besançon ou machine à café Malongo en jeu. Oh, ça sent le coup de boule là.
6: Allez les bleus.
4: Ah Zidane, la légende, le futur entraîneur, l'équipe de France, on a envie, on y croit.
5: Oui.
2: Mais qu'il est beau, on l'aime tellement.
4: Il existe une statue représentant le célèbre coup de tête qui était appelé coup de boule, voilà, dans la chanson. Coup de tête de Zinedine Zidane lors de la finale de la Coupe du Monde. On est en 2006. Eh bien, moi, je te dis, il existe une statue qui représente ce coup de tête. Vrai ou faux, 5 secondes. Tu dis quoi? Tu dis vrai? Tu as l'air sûr de toi, hein?
5: Bah, je prends.
4: Eh ben ouais, eh ben t'as parfaitement raison, le célèbre coup de tête de Zidane sur Marco Materazzi, immortalisé en 2012 par un plasticien intitulé Head Bat, une sculpture qui a notamment été exposée devant le Centre Pompidou à Paris pendant un temps. Voilà, c'est devenu une œuvre d'art.
2: Et le plasticien, il s'appelle
4: Adel
2: Abdessemed.
4: Voilà, je voulais pas écorcher le nom.

Bruxelles, boulevard désert. Le groupe est en concert le 1er août à la Clayette en Saône-et-Loire, le 2 à Yzeure-sur-Creuse, ça c'est en Indre-et-Loire, et le 15 août à Châteauroux. Ensuite, il faudra attendre février 2027. Les meilleurs moments d'Au Taquet, eh ben, c'est fini pour aujourd'hui. La suite demain avec une imitation de dauphins et des fans de parcs d'attractions sur notre radio ici. 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Restez avec nous à suivre Johan Rock pour Ici dès 5h sur votre radio ici.

0: Soyons chics, les deux sous chics, Jeanne Birkin sur les ondes d'ici. Merci d'être avec nous.
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0: Et ravi de vous retrouver ce mardi pour démarrer cette nouvelle journée du milieu de l'été après une nuit tropicale pour beaucoup d'entre vous. Orages et canicules seront au programme aujourd'hui. On fait le point sur l'évolution de la situation météo en France ces prochaines minutes. En attendant, toute l'équipe d'ici, dès 5h, vous accompagne au son de vos chansons préférées. Daniel Balavoine et Julien Clerc seront des nôtres ce matin, ainsi que vous-même, Cyril Ardo-Redon.
2: Bonjour Johan Rock, bonjour à tous. On va parler du retour progressif à la normale en Gironde avec les habitants qui ont pu regagner 2 communes et 8 campings qui peuvent rouvrir après le méga feu qui a donc touché le département ces derniers jours.
0: Ce matin, on parle des coûts cachés de nos appareils en veille parce qu'on a bien trop souvent la flemme de les débrancher lorsqu'on ne s'en sert pas. Notre électroménager dépense sans compter. Les bons conseils d'usage et de bon sens dans 10 minutes avec Valère Coréard dans Par ici les économies. Et puis, venez nous raconter comment se passe votre été en ce début du mois d'août. Vous connaissez le principe, dès lors que vous passez sur l'antenne, vous repartez avec votre paqueté, un roman, des lunettes pour regarder l'éclipse et tout un tas de goodies aux couleurs de votre station locale. 0810 055 056. Bon début de journée ici.
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0: Nous sommes le mardi 4 août. Ici, il est 5h. Le journal présenté par Cyril Ardo-Redon. Et attention, si vous êtes dans le quart sud-est de la France, 18 départements sont en vigilance orange canicule.
2: Météo France doit actualiser ses cartes à 6h ce matin. Ça peut donc changer à ce moment-là. Mais après des jours, voire des semaines d'une chaleur lourde et écrasante, on devrait un peu mieux respirer ces prochains jours. Car Guillaume Fariol, les températures doivent baisser pour une bonne partie du pays.
3: La canicule perd du terrain peu à peu, surtout à partir de demain. Un air plus frais est arrivé de l'Atlantique et progresse sur la France. La vague de chaleur qui dure depuis 7 jours recule. Adrien Varnant, prévisionniste à Météo France.
4: On va passer sous les 30 degrés dans beaucoup de régions à partir du milieu de semaine et on sera même peut-être localement un peu en dessous des normales de saison. Alors dans le sud-ouest ou dans le nord-ouest, ça reste des températures chaudes, mais en passant peut-être 1 ou 2 degrés en dessous des normales de saison, effectivement, ça va un peu dénoter avec le reste de l'été.
3: Le risque incendie va donc reculer sur une large partie du pays, mais pas sur le pourtour méditerranéen. Là, les températures restent élevées et le vent va s'intensifier à partir de demain.
4: On va avoir un changement de masère avec des vents qui vont tourner plutôt au nord, donc c'est pour ça qu'on a une baisse des températures sur le reste du pays, mais ça veut dire Mistral et Tramontane sur le pourtour méditerranéen. Et ça, c'est des vents très secs qui, malheureusement, du coup, n'arrangent rien sur le front de la sécheresse et des incendies.
3: Surtout qu'à ce stade, toujours aucune pluie notable en vue. Les précipitations vont rester, dans l'ensemble, anecdotiques, prévient Météo France.
2: Les explications de Guillaume Fariol sur votre radio locale ici. Dans ce contexte, l'Office français de la biodiversité alerte sur la situation historique et critique pour les petits cours d'eau français, avec une dégradation exceptionnelle de l'état de nos rivières à la fin juillet. Près de 1400 cours d'eau sont à sec ou ont vu leur débit fortement diminuer. C'est tout simplement un record. Toutes les régions sont touchées, en particulier le centre et le sud de la France. Le risque également face aux feux de forêt. Ce matin, 12 départements sont en orange pour un risque élevé d'incendie. Le Nord, la Somme, une partie de la Normandie, les Pyrénées-Orientales, le Var ou encore la Corse du Sud sont concernés. Et en Gironde, la vie tente de retrouver son cours normal après le méga-feu qui a ravagé 42 000 hectares. Les habitants du Porge et de Lège-Cap-Ferré peuvent rentrer chez eux et 8 campings de Lège-Cap-Ferré peuvent rouvrir, des établissements qui n'ont pas été touchés par les flammes. Et déjà, Caroline Félix, des résidents retrouvent leur bungalow.
5: Tout a brûlé autour du camping, mais les logements sont quasiment intacts. William, le directeur, en est encore tout ému.
6: Nous sommes des miraculés. Champions les pompiers, là. Ils ont fait du super boulot.
7: Là, il n'y a rien à dire.
6: Ouais. Les pompiers s'étaient répartis un peu partout dans le camping aussi, avec des extincteurs pour éteindre toutes les cendres brûlantes qui arrivaient, qui mettaient le feu un petit peu partout.
5: Lui aussi a éteint 2 reprises de feu.
8: Mmh. Oh la nignou !
5: Et il a nourri les chats de Sandrine. Elle retrouve son bungalow après 15 jours d'errance dans la région.
9: J'ai été évacuée 3 fois, mais je ne vais pas me plaindre quand je vois la misère qu'il y a sur le Porge. La reprise, elle se fait, mais on a été choqués quand même en arrivant de le voir, la catastrophe. Hein. Les maisons qui sont brûlées, toutes les personnes qui ont perdu leurs biens.
5: En face, les restes d'un des deux bungalows détruits du camping. Au milieu des cendres se dresse la carcasse d'un frigo calciné. Stéphane est un voisin du locataire.
7: Ils ont perdu tous leurs souvenirs, quoi. Ouais, y a tout qui était ici, quoi. C'est très triste.
5: Sa maison, à lui, n'a rien, si ce n'est cette odeur de brûlé qui imprègne les rideaux. Il va pouvoir reprendre le travail dans le camping d'à côté qui rouvre, lui aussi, presque comme un retour à la normale.
2: Un reportage au camping de la Pinède à Lège-Cap-Ferré de Caroline Félix. Et dans ce contexte, la présidente du grand site de la Dune du Pilat lance un appel. Venez nous soutenir sur le bassin, nous sommes prêts à accueillir les touristes. La célèbre dune à l'entrée du bassin d'Arcachon a rouvert il y a quelques jours, samedi. La saison touristique doit être sauvée, dit-elle.
0: Ici, 5h04, deux personnes foudroyées en montagne hier après-midi dans les Hautes-Pyrénées.
2: Il s'agit d'un adolescent de 14 ans et d'un homme de 21 ans. Ça s'est passé à 2700 mètres d'altitude sur le Jardis à Cotteret. Leurs jours sont en danger. Ils ont été hospitalisés à Tarbes. Une centaine de personnes sont foudroyées chaque année en France. Si vous êtes client du Drive Intermarché, vos données ont peut-être été piratées. Une cyberattaque a visé l'enseigne fin juillet. Près de 300 000 clients sont concernés avec des fuites des noms, prénoms, adresses, téléphones ou informations relatives aux commandes. Le groupement Les Mousquetaires assure que les données bancaires ou les mots de passe n'ont pas été touchés.
0: Et puis, c'est la quatrième étape du Tour de France Femmes aujourd'hui.
2: Place à un contre-la-montre individuel de 21 km en Bourgogne, de Gevrey-Chambertin à Dijon. Voilà 3 ans que le chrono n'avait plus fait son apparition sur le Tour féminin. Pauline Ferrand-Prévot n'a pas pratiqué cette épreuve depuis son retour sur la route l'an dernier. C'est donc un vrai test aujourd'hui.
8: C'est un morceau que forcément j'attends, que je redoute, pas dans le mauvais sens, plutôt dans le sens où je suis curieuse de savoir en fait, parce que ça fait quand même longtemps que j'ai pas fait de chrono. Donc juste voir comment qu'est-ce que je peux faire et aussi vraiment chercher cette limite de la douleur. C'est ça que j'ai vraiment envie de faire pendant ce chrono.
2: Début du contre-la-montre à 14h34 et c'est la maillot jaune Sigrid Oxet qui partira la dernière à 15h01. Et Johan, du beau temps sur une grande partie du pays et l'arrivée malgré tout des orages.
0: Alors que certains d'entre vous ont passé une nouvelle nuit tropicale moite sur une grande moitié est de la France ce matin, quelques ondées orageuses à prévoir sur le centre du pays, au sud-est et sur le pourtour méditerranéen. En revanche, le temps reste sec, ensoleillé, bien que légèrement nuageux. Et puis pour les températures, ça donne ce matin 23 à Perpignan, 26 en milieu de matinée à Marseille, 19 à Brest, 20 à Bordeaux, 22 à Strasbourg. Et puis dans le courant de l'après-midi, le temps sera lourd, le ciel va tourner à l'orage par intermittence sur l'Auvergne-Rhône-Alpes, la Franche-Comté également sur le nord-est du pays. Alors que cet après-midi, comme hier, c'est toujours à l'est qu'il va faire le plus chaud, 36 degrés à Strasbourg, il fera 30 dans la capitale, 28 à Rennes, 26 à Biarritz et 34 sur l'île de Beauté à Ajaccio. Chez vous, quel temps fait-il ce matin? Vous n'hésitez pas, vous nous postez vos températures, le nom de votre commune tous les matins ici. On fait la météo ensemble.
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0: Cette journée d'été, on la commence ensemble. Merci d'être présent à l'écoute de votre radio. Ici, Daniel Balavoine, Sauvez l'amour, 5h07, bon réveil.

0: Merci dès le réveil, musique, info locale et bonne humeur. Vous avez fait le bon choix. Il est 5h11.
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0: C'est une histoire comme je vais vous en raconter parfois le matin, celle de Julien, étudiant en informatique près de Clermont-Ferrand. Il y a quelques mois, il s'est levé en pleine nuit pour éponger une flaque d'eau devant son frigo qui fuyait. Il était agacé, ça faisait plusieurs jours que ça durait, excédé. Il a donc attrapé son téléphone pour chronométrer le temps qui s'écoulait entre deux fuites. Et là, l'idée qui surgit. Julien s'est dit, et si mon smartphone pouvait, grâce au micro et aux vibrations, détecter les bruits anormaux de mes appareils électroménagers avant de tomber en panne ? Il y a un frigo qui grince, bizarrement, une machine à laver qui vibre de travers. Autant de signaux que nous, êtres humains, avec nos oreilles, on ne peut pas arriver à déceler la faille.
2: Mais c'est vrai.
0: L'intelligence artificielle, elle, sait faire des choses que nous ne savons pas. Voilà comment, depuis 6 mois, Julien planche très sérieusement, jour et nuit, sur un prototype d'appli smartphone baptisé Listen, écoute en français. Une appli capable, dit-il, d'anticiper les pannes avant qu'elles ne coûtent une fortune à nos budgets. Il vient tout juste de déposer un brevet en ce début du mois d'août. Les premiers tests, visiblement, sont concluants dans sa propre cuisine, qu'il a transformée en laboratoire d'arty. Tout serait plutôt encourageant, même, et c'est plutôt le paradoxe de cette histoire, à ce jour, son fameux frigo qui fuit, lui, n'a toujours pas été réparé. On vous tiendra au courant de cette appli. En attendant, il est 5h12, ce mardi, la météo et ses conséquences, toujours à la une de l'actualité en France, Cyril.
3: Oui, notamment les feux de forêt hein, qui inquiètent. Et cette initiative avec des citoyens qui patrouillent en forêt pour prévenir le risque d'incendie. Reportage en Indre-et-Loire dans quelques minutes.
0: Et pour la musique, elle arrive dans un instant. Ça, vous devrez vous mettre en forme.
3: Ça réveille. C'est mieux qu'un café.
0: Et debout, Shakira, mieux qu'un café. En attendant, le monde idéal, celui où l'on économise, c'est maintenant dans Paris ici les économies. Bonjour Valère Coréard, chaque jour avec vous, un bon plan pour cajoler notre pouvoir d'achat. Aujourd'hui, vous nous parlez de notre box internet.
4: Oui, ce petit boîtier qu'on oublie complètement, vous savez, il clignote discrètement au salon, dans le couloir, on le laisse en général tourner jour et nuit. Eh bien, l'éteindre la nuit, c'est un petit geste qui peut rapporter gros, entre guillemets. Une box internet consomme en moyenne 7 à 10 watts en continu, donc 60 à 90 kilowatts par an. C'est pas énorme hein, individuellement, mais enfin, à l'échelle de l'année, bah, allez, c'est 25 euros d'électricité qui partent en veille, pendant que tout le monde dort. Alors la solution est simple, hein, quand vous n'en avez pas besoin, la nuit, pendant les vacances, ou même la journée, si vous partez au boulot, vous débranchez votre box, ou vous la mettez sur une multiprise avec un interrupteur que vous passez en off. En un geste, vous coupez aussi la télé, le décodeur, la console, en fait tout ce qui est branché inutilement.
0: Et cette idée, Valère, ne vaut pas que pour la box.
4: Ouais, parce que les appareils en veille, c'est le poste caché de notre facture d'électricité. Une télé éteinte, elle reste en fait branchée. Un chargeur laissé dans la prise, ça tourne un petit peu aussi. Un micro-ondes qui affiche l'heure. Tous ces petits voyants rouges ou ces chiffres lumineux consomment. Alors, un tout petit peu individuellement, mais pas qu'un peu collectivement. Hein, jusqu'à 10% de la consommation annuelle d'électricité d'un foyer. Hors chauffage, ça peut monter jusqu'à 15%. Concrètement, couper l'éveil inutile, c'est une économie allez, d'une centaine d'euros par an. Et je suis sur le minimum, sans rien sacrifier à son confort. C'est un petit réflexe, hein. Regrouper les appareils sur des multiprises à interrupteurs. Pensez à tout couper avant d'aller se coucher ou avant de partir. Voilà, vous savez désormais comment économiser de l'électricité pendant votre sommeil ou quand vous êtes absent. Il suffit de mettre votre box et vos veilles au repos, elles aussi. Si vous aussi d'ailleurs vous avez des bons plans pour réduire votre facture d'énergie et la nôtre donc, je suis preneur. Mon mail c'est parisilleséconomies@radiofrance.com.
0: Merci Valère, à demain. Demain d'ailleurs dans Parisi les économies, il sera question de notre vélo tout classique qui peut devenir électrique. En attendant, vous écoutez ici, il est 5h15.
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0: 12 départements sont placés en orange face à un risque élevé de départ de feux de forêt aujourd'hui, selon Météo France.
3: Et l'image de ces feux des derniers jours, des dernières semaines en Gironde, dans le Var, dans les Landes ou à Fontainebleau, et dans toutes les têtes, partout en France. Alors par endroits, les citoyens se mobilisent pour prévenir tout départ de feu. C'est le cas à Saint-Nicolas-de-Bourgueil, en Indre-et-Loire, où le comité communal feux de forêt patrouille chaque jour, Boris Compin.
2: Le comité communal feu de forêt de Saint-Nicolas-de-Bourgueil repose sur une vingtaine de bénévoles. Chaque jour, il patrouille entre 2 et 4 heures dans un véhicule racheté 45 000 euros au SDIS 37, un 4x4 doté d'une citerne de 500 litres d'eau et de nombreux autres équipements, comme l'explique Sébastien Berger, le directeur du CCFF.
6: Là, vous avez une citerne de 500 litres d'eau et également, vous avez du matériel de déforestage, donc des tronçonneuses et des broussailleuses. Et aussi, on a des saupompes dorsaux. On part avec 25 litres d'eau sur le dos, puis on peut traiter, en fin de compte, tout toutes les fumerolles. Et si on se trouve en pleine forêt, on peut s'alimenter auprès d'un étang et refaire le complément du véhicule avec une motopompe flottante.
2: Le matériel permet de traiter tout départ de feu sur 100 mètres carrés maximum. Au-delà, les pompiers viennent s'en occuper. Mais le CCFF a aussi un rôle de prévention auprès de tous ceux qui se promènent dans ce massif forestier de 600 hectares. Un massif interdit depuis plusieurs semaines.
7: Bonjour. Normalement, vous ne devez pas être en forêt.
8: À cause de ?
7: Il y a un arrêté, il y a des restrictions et il ne faut pas passer et rester en forêt, là.
8: C'est par rapport au feu de forêt,
7: c'est ça? Oui, c'est ça. On est toujours, nous, dans le secteur en risque très sévère. Donc on est désolé, mais même si l'endroit est bien, c'est interdit à la population.
8: Ça marche.
2: Ici, il s'agissait simplement de quatre promeneuses, des vacancières qui ont pu entrer dans le massif à pied, sans avoir conscience que la plupart des routes sont barrées. D'autres bravent délibérément l'interdiction au mépris du danger, selon Éric Dozon, le président du CCFF.
9: On a trouvé une personne à la pêche au niveau d'un étang. Il était justement en train de fumer en plein milieu des bois. Quand on lui a annoncé qu'une amende, ça pouvait monter jusqu'à 300 euros, ça l'a calmé un peu.
2: Depuis que le CCFF a été créé, aucun départ de feu n'a eu lieu dans le massif bourgueillois.
3: Un reportage de Boris Compin, ici Touraine, sur votre radio locale ici.
0: C'était l'émission musicale emblématique des années 90, où se pressaient tous les artistes. Fréquence Star a fait son retour cette année sur la TNT. Son nouvel animateur sera l'invité des coulisses télé ce mardi, juste après Julien Clerc, ici. Ça

0: Vous écoutez ici. J'espère que vous allez bien ce mardi matin. On est ravis de vous compter parmi nous. 5h20, c'est un 4 août qu'ils sont nés. 65 ans tout rond pour l'ancien locataire de la Maison Blanche, 44e du nom, Barack Obama. Fête aujourd'hui son anniversaire. Happy birthday, Mr. President, pour reprendre la petite phrase de Marilyn Monroe qui nous quittait il y a 64 ans, tout pile, des suites d'une overdose à son domicile de Los Angeles. Sa mort est considérée comme un suicide probable, est-il écrit dans sa bio. Marilyn, à ce jour qui reste l'icône numéro un du cinéma hollywoodien. Dans un autre genre, un 4 août aussi, s'éteignait à Arles Jeanne Calment, doyenne de l'humanité, 122 ans, un record de longévité qui n'a toujours pas été battu à ce jour. On souhaite ce mardi un bon anniversaire au journaliste sportif Laurent Luyat, la voix des Jeux Olympiques, mais aussi de Roland Garros, du Tour de France, qui souffle ce mardi ses 59 bougies. Et puis aujourd'hui, c'est l'anniversaire du chanteur, interprète François Valéry. Aimons-nous vivants, n'attendons pas que la mort nous trouve du talent. Aimons-nous vivants. Et il le fait mieux.
1: N'attendons pas. Lui, il le chante, quoi. Oui. Vous l'auriez chanté, ça aurait été super, Johan.
0: Un jour peut-être, en attendant d'écouter François Valéry sur les ondes d'ici, et ça arrivera inéluctablement prochainement. Bon anniversaire à vous aussi, c'est un 4 août que vous êtes né. Il est 5h22 ce mardi, on vous emmène dans les coulisses de Fréquence Star après une très longue pause, le magazine est de retour sur la TNT. C'est une émission emblématique des années 90. Diffusée à l'époque sur M6, elle a fait son retour en septembre dernier sur W9. Et désormais, c'est Éric Jean-Jean qui l'anime. Ah, je crois qu'on sonne à la porte.
2: Hello.
3: Jeanne Masse dans ma maison.
2: Comment tu vas?
3: Je suis trop content de t'avoir. Mesdames, messieurs, Jeanne Masse est à la maison. Vas-y, passe devant, Jeanne.
0: Pour cette nouvelle version de Fréquence Star, la production a conservé les fondamentaux du programme. Un entretien en tête-à-tête, mené dans une ambiance intimiste, prompte à recueillir les confidences des artistes. Une atmosphère dans l'esprit de celle insufflée à l'époque par Laurent Boyer, dont s'est inspiré son successeur, Éric Jean-Jean.
4: J'ai beaucoup parlé avec lui avant de commencer le programme. Lui, il avait un truc très intello autour de la philo, de la psycho, etc. Moi, je suis plutôt dans « viens à la maison, on va boire un café, on va discuter, puis on va se raconter nos vies les yeux dans les yeux », tu vois. C'est pas tout à fait la même chose. Mais ouais, l'idée, c'est de faire accoucher les gens. Ouais. Ce qui reste fondamentalement la même chose, c'est que c'est un homme, moi en l'occurrence, qui rencontre un artiste pendant une heure et qui lui pose des questions avec un gros retour sur qui il est et son enfance, quoi.
0: Du Fréquence Star d'il y a 30 ans, on se souvient des émissions réalisées en extérieur. Le Massif Central avec Jean-Louis Murat ou bien Los Angeles en compagnie de David Hallyday. La nouveauté désormais, c'est que le programme est tourné dans l'appartement parisien de l'animateur, dont le salon fait office de studio télé.
4: Donc l'équipe télé débarque chez moi à 8h du matin. Ils démontent tout et ils mettent les deux fauteuils Fréquence Star qui sont pour le coup pas mon mobilier à moi. Et il y a des trucs pour éclairer partout, etc. Et une salle de maquillage dans ma chambre, hein, pour info. À force, je vais leur demander de me refaire la peinture. C'est une bonne idée, Johan.
0: Un peu de ménage quand même avant le tournage.
4: Oui, alors non, ça c'est un deal. C'est mon amoureuse qui a dit ok, ils viennent à la maison, ok, c'est cadeau. En revanche, il y a 2 heures de ménage. Que
0: avant ou après
4: après. Quel salaud. Non, en fait, quand je m'en vais, il y a encore l'équipe de tournage. Et quand je reviens le soir, ils ont tout remis. Donc en fait, c'est très bizarre. J'ai l'impression que c'est un peu irréel la manière dont ça se passe.
0: Pour cette saison retour, le casting des invités mixe habilement nouvelle génération et valeurs sûres. De Julien Lieb, ex-candidat de la Starac, à Chantal Goya, en passant par Pascal Obispo, Jeanne Masse ou Sébastien Tellier, le spectre musical couvert est on ne peut plus éclectique. En attendant que l'émission revienne à la rentrée sur W9, tous les épisodes de ce Fréquence Star nouvelle génération sont à voir sur la plateforme M6+. Tous les matins, venez donc nous raconter votre été sur l'antenne d'ici. Un petit coup de fil à la radio et vous repartez avec le pack été dans lequel cette semaine il y a un calepin pour noter vos souvenirs, vos confidences, une paire de lunettes pour profiter de l'éclipse le 12 août prochain et le roman de la semaine chez Pocket, Aller simple pour la joie, signé Lorraine Fouché. Alors on s'appelle 0810 055 056. On est bien ici.

0: Vous écoutez ici, bientôt 5h30, ça nous laisse le temps d'une petite parenthèse spatio-temporelle avec Stéphane Bern qui, ce mardi, nous fait voyager à l'époque des premiers temps de la météo.
1: Avant les satellites et Météo France, on observait le ciel, le mercure ou une grenouille. Et oui, la première Miss Météo avant Evelyne Delia, c'était Kermit. En 1643, à Florence, dans son atelier, le savant italien Torricelli, élève de Galilée, s'amuse non pas avec une console ou des Playmobil, mais avec des tubes de verre et du mercure. Bon, chacun son truc. Un jour, il remarque que le liquide redescend mystérieusement, laissant un vide au sommet. Eureka! Il vient d'inventer le baromètre, un instrument capable de mesurer la pression de l'air. Désormais, la météo peut s'écrire en chiffres. Deux siècles plus tard, en France, un professeur du Muséum d'Histoire Naturelle, Auguste Duméril, trouve que tout cela manque cruellement de poésie. Et puis, ça coûte cher le mercure. Il propose alors un baromètre plus vivant. Il explique « Les grenouilles annoncent la pluie par leur coassement. On peut se faire un baromètre vivant en les plaçant dans un vase muni d'une échelle. »
2: La grenouille, comment s'appelle, Kermit ?
1: Dans son bocal de verre, la grenouille grimpe par beau temps et descend quand la pluie approche. Rien de magique. Par temps sec, les insectes volent plus haut et la grenouille, bonne vivante et affamée, doit grimper pour dîner. Quand l'air est lourd et humide, les moustiques volent bas. Inutile alors de grimper. En résumé, grenouille qui fait du sport, soleil dehors. Le dispositif fait fureur. Dans les fermes comme dans les salons bourgeois, on consulte la grenouille avant de sortir le parapluie.
3: Ce ne sont pas des vraies grenouilles, j'espère.
1: Certains la trouvent plus fiable que les journaux et surtout bien plus drôle à regarder. Aujourd'hui, nos applications météo ont remplacé la grenouille. Et on les croit, hein, ou pas.
0: À demain, Stéphane Bern. Et en attendant, vous pouvez retrouver toute la collection des replays et podcasts du Voyage dans le Temps sur le site ici.fr. Évidemment, à la une de la presse, ce mardi, nous allons partir à la découverte d'une tortue nomade qui sillonne les quatre coins de la planète. Notre invité est intarissable sur le sujet. Et cette espèce animale qui ne devrait pas manquer d'éveiller votre curiosité. Pour l'heure, 5h30, l'info en France et dans le reste du monde, c'est l'heure du 90 secondes. Avec vous, Cyril Ardo-Redon.
4: Avec un peu d'avance, 8 campings du Lège Cap Ferret autorisés à rouvrir après le méga-feu en Gironde. Ces établissements n'ont pas été touchés par les flammes. Hier, les habitants de cette commune et du Porge ont pu retrouver leur domicile une dizaine de jours après avoir été évacués. Dans ce contexte, la préfète de la région Nouvelle-Aquitaine annonce qu'un arrêté ministériel reconnaissant le caractère de sinistre de grande ampleur sera signé cette semaine. Il permettra d'alléger les formalités administratives liées notamment aux abattage d'arbres et d'accélérer les opérations de coupe sanitaire. Ce matin, 12 départements du nord, de l'ouest et du sud du pays sont en orange pour un risque élevé de feux de forêt. Météo France place 18 départements en vigilance orange canicule. Le syndicat agricole Confédération Paysanne et 8 ONG comme le WWF ou la LPO appellent à censurer la loi d'urgence agricole et soutiennent les recours déposés par des parlementaires devant le Conseil constitutionnel. Selon ces organisations, le texte voté il y a 2 semaines par le Parlement viole la charte de l'environnement qui fait partie de la Constitution. Des inscriptions à caractère néo-nazi, fasciste et antisémite découvertes à plusieurs endroits du centre-ville de la Flèche dans la Sarthe, notamment près de l'hôtel de ville. Le maire RN de la commune condamne ces tags et assure qu'une plainte sera déposée. Et puis le Tour de France femme, la Norvégienne Sigrid Hoeset est en jaune après avoir remporté hier la 3e étape. Place aujourd'hui à un contre-la-montre individuel de 21 km en Bourgogne entre Gevrey-Chambertin et Dijon. Début vers 14h30.
0: Vous écoutez ici, 5h31, 8 campings de Lège Cap Ferret en Gironde sont autorisés à réouvrir cet après l'incendie.
4: Des établissements qui n'ont pas été touchés par les flammes selon la préfecture, alors qu'hier, des habitants du Porge ont pu rentrer chez eux une dizaine de jours après avoir été évacués. Moment attendu, autant que redouté, forcément dans une commune où 184 maisons ont été détruites. Nicolas Joly, vous étiez aux côtés de ceux qui ont pu rentrer chez eux.
5: Masque sur le nez, Michel longe la route des lacs à vélo. Il s'arrête devant certaines maisons pour prévenir les propriétaires qu'il connaît.
6: Ta maison n'a rien. Si tu prends au nord, c'est cramé. Si tu prends à l'est, c'est cramé. Tu prends
7: le sud, c'est cramé aussi.
5: Un moyen de se sentir utile et d'éviter la déprime.
7: C'est traumatisant, hein. Ça vous bouleverse, ça vous met dans tous ces états. Hein. Que ça soit esprit, âme et corps, le bonhomme, là, on passe à la moulinette. Hein.
5: Suzy, retraitée, fait le tour de son terrain.
8: Ça a brûlé, voilà, l'hangar qui a brûlé là-bas. Là, ça n'a pas bougé, la volaille, ça n'a pas bougé. Après, là-bas, ça a brûlé aussi, l'autre côté, là-bas. Puis là-bas, les caravanes vont sont brûlées aussi. La maison, elle n'a pas bougé, c'est bon. Il ne faut pas que je me plaigne parce qu'il y a des gens qui ont perdu les maisons et tout.
5: Elle se dit chanceuse, malgré tout, comme son voisin, Dimitri.
9: La chance, oui. Vous voyez, en face, cette maison aussi, elle est juste à côté de la forêt. Les caravanes derrière cette maison, ils ont brûlé. On a eu beaucoup de chance. Hein.
5: Pas le temps de se reposer. Deux arrosoirs à la main, il jette un regard sur le champ d'en face, calciné.
9: On va tout arroser bien comme on peut. On va encore nettoyer. Je vais nettoyer ici. Ça, c'est dangereux en face, vous voyez. C'est sec. Ben, il y a un fumoir qui tombe et tout va commencer à brûler. Bon, excusez-moi, je vais aller jeter quelque chose d'eau.
5: Je vous en prie. Bonne journée à vous. Le reportage de Nicolas Joly sur votre radio locale ici. On regarde le ciel, Johan, canicule et orage au programme aujourd'hui.
0: On sort d'une nuit encore caniculaire, moite et tropicale. Aujourd'hui donc des orages qui sont annoncés pour l'instant en matinée, des ondées orageuses plus exactement sur le centre du pays, au sud-est et sur le pourtour méditerranéen. Le temps lui va rester sec aujourd'hui, soleil, un peu de nuages également et puis pour les températures ce matin, ça donne 23 à Perpignan, 23 également dans la capitale, 20 à Bordeaux et 22 à Strasbourg. Alors que dans le courant de l'après-midi, le temps va devenir de plus en plus lourd et le ciel tourné à l'orage par intermittents sur l'Auvergne-Rhône-Alpes, la Franche-Comté également sur le nord-est du pays. Et puis cet après-midi, comme hier, c'est toujours à l'est qu'il fera le plus chaud. Le dôme de chaleur sur l'Europe a pour épicentre donc cette partie-là de la France. 36 à Strasbourg cet après-midi, 30 à Paris, 28 à Rennes. Comment ça se passe chez vous? Vous nous l'écrivez en nous postant des messages sur la page Facebook d'ici. Nous saluons Kevin qui vit à Mulhouse, qui a relevé ce matin 21 degrés chez lui. Le temps est nuageux. Christian, lui, est à Morzine, en Haute-Savoie. 18 degrés ce matin. Et puis, comme tous les matins, vous continuez de nous envoyer vos petits messages, des photos, si le cœur vous en dit. La page Facebook d'ici est à votre service.
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0: Elle est actuellement en vacances. Zazie prend son élan pour venir jouer en concert tout près de chez vous. Bon, va falloir être un peu patient parce que sa tournée ne débutera que début printemps 2027. En attendant, on révise nos classiques. Zen, restons zen. Ici, ce mardi matin, on se réveille avec le sourire. 5h35.

0: Bonjour, bon réveil. C'est bien ici que vous écoutez. Ce matin, là, tout de suite, maintenant, il est 5h40.
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0: Et les infos pratiques qui vous aident au quotidien, c'est aussi ça le credo de votre radio locale le matin. Ce mardi, on poursuit notre croisade contre les arnaques. Et ce matin, avec l'arnaque qui concerne les transports en commun, Cyril.
2: L'arnaque au morceau de scotch, un petit morceau de scotch déposé sur l'endroit, vous savez, pour payer votre titre de transport. Voilà, Aude Razou nous expliquera tout dans quelques instants.
0: Et parce que la musique ne s'arrête jamais ici, Johnny arrive dans un instant.
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0: Attends, garde deux ans, Johnny. Fais pas le début de la chanson.
2: Il nous fait tout. Il est impatient, ce Johnny. Ouais.
0: Bonjour, Samuel.
2: Bonjour, Samuel.
4: Bonjour, Yann. Bonjour, toute l'équipe.
0: Samuel, vous êtes chauffeur routier. Est-ce que vous êtes au boulot ce matin? Est-ce que vous êtes dans votre camion?
4: Eh oui, je viens de monter dedans il y a 5 minutes.
0: Bon, vous allez où ce matin?
4: Ce matin, sur le Havre.
0: Bon, la radio branchée sur les ondes d'ici. Il y a eu des vacances, il n'y a pas eu des vacances pour vous cet été?
4: Vacances, première quinzaine de juillet, qui ont fait du bien, et maintenant c'est boulot à fond.
0: Boulot à fond. On m'a dit que vous étiez le spécialiste du barbecue.
4: Oui, je me débrouille pas mal en cuisine, mais notamment barbecue.
0: En toute modestie, je me débrouille pas mal. Quelle est la pâte de Samuel? Qu'est-ce qui fait que lorsqu'on mange un barbecue et que vous êtes passé avant, on peut dire « Ah oui, ça, c'est le travail accompli de Samuel ».
4: Eh bien, moi, je fais bien mariner des viandes, et surtout avant de faire cuire, style le bœuf, je le sors au moins 2 heures avant la cuisson pour qu'il reprenne une température ambiante pour qu'il soit beaucoup plus tendre.
2: Eh ben j'arrive ce midi.
0: Eh ben écoutez, non, parce qu'il sera dans son camion, Samuel. mais c'est tous les week-ends alors en ce moment le barbecue, si j'ai bien compris chez vous.
4: Oui, tous les week-ends il chauffe. Tous les week-ends il chauffe. Oui.
2: Bon, rendez-vous est pris.
0: On va envoyer chez vous. C'est où chez vous d'ailleurs? Je vous ai pas demandé.
4: Moi je suis à Grichet de Valas, à côté du.

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2: 5h42 chaque matin, ici, c'est pas vrai, votre rendez-vous anti-arnaque pour éviter un bon paquet de désagréments. Aude, aujourd'hui, l'arnaque aux morceaux de scotch. Vous nous en parlez, de quoi s'agit-il exactement ?
3: Eh bien, ça se passe notamment sur les bornes où vous achetez vos tickets pour les transports en commun ou là où vous rechargez vos cartes de transport. Il y a eu plusieurs signalements ces derniers mois. Vous vous présentez à la borne et là, vous voyez un gros morceau de scotch marron sur le petit boîtier pour payer en sans contact. Donc là, logiquement, vous vous dites que le sans contact ne marche pas. Donc, vous insérez votre carte bleue dans la petite fente. Là, il n'y a pas de scotch et vous faites votre code secret.
2: Et là, je suppose que c'est là, à ce moment précisément, que l'escroc entre en jeu.
3: Tout à fait. Et là, on retombe en fait sur une arnaque très classique. Le voleur est derrière vous, il vous regarde discrètement faire votre code, il vous pique la carte d'une manière ou d'une autre, plus ou moins discrètement, et le temps que vous fassiez opposition, il aura peut-être déjà réussi à faire quelques achats. Méfiez-vous hein, toujours des personnes autour de vous quand vous faites votre code de carte bleue. Ça paraît évident dit comme ça, mais quand je fais la queue, moi, je sais pas, à la caisse du supermarché par exemple, je vois beaucoup de gens vraiment pas méfiants, ils font leur code et moi derrière je vois absolument tout. Si j'étais mal intentionné, ça pourrait très mal tourner. C'est pareil aux distributeurs de billets, aux distributeurs de banques. Refusez tout net d'ailleurs quand quelqu'un propose de vous aider, c'est souvent un piège. Je reviens à mon histoire de scotch. Si vous voyez du scotch sur une borne d'achat, vous changez, vous en prenez une autre et n'hésitez pas à jouer collectif. Hein. Signalez à la compagnie la présence de ce scotch suspect, ça aidera tout le monde.
2: On joue collectif tous les matins avec vous, Aude Razeau. C'est pas vrai à retrouver sur le site ici.fr à l'onglet Arnaque. Tous les matins, deux minutes à part pour s'immerger dans le monde merveilleux de Dame Nature. Ce matin, il va être question de reproduction animale. En attendant, voici One Republic. Il est là, Runaway, sur les ondes d'ici.

0: ce mardi. Vous êtes branchés ici. À présent, on s'occupe de tout le reste et notamment de s'occuper de la nature. Merci d'être là. À 5h46, le monde merveilleux du vivant ouvre ses portes avec trois choses à savoir sur un insecte qui ressemble fort à une mante religieuse. Bonjour Benoît Prospero.
1: Mais qui n'est pas une mante religieuse. Bonjour à toutes et tous. Aujourd'hui, la magicienne dentelée, bah oui, c'est son nom. Différence alors avec la mante religieuse, bah la magicienne est une sauterelle géante sans ailes, aux antennes immenses, alors que la mante est plus petite, possède des ailes et une tête triangulaire très mobile. Et donc au programme, 7 cm, tranchante et clone. Et donc, première chose à savoir, la magicienne dentelée mesure 7 cm.

0: être ce qui en fait l'un des plus grands insectes d'Europe. Et pourtant, elle est archi discrète. C'est une véritable reine du camouflage qui s'active essentiellement la nuit.
1: Mais alors pourquoi tranchante ?
0: C'est la deuxième chose à savoir. La magicienne dentelée possède deux pattes dites ravisseuses. C'est-à-dire, un, démesurée et deux, armée de deux rangées d'épines. Et c'est donc avec ces armes qu'elle chasse à l'affût criquets, sauterelles ou grillons. Et notez que, comme sa cousine la menthe religieuse, elle peut être cannibale.
1: Vous voulez dire que, comme la menthe religieuse, la magicienne dentelée mange le mâle après l'accouplement?
0: Eh ben non, pas du tout. Quand on dit qu'elle est cannibale, c'est parce qu'elle peut manger une des siennes par opportunisme, figurez-vous. C'est-à-dire que si elle tombe sur une congénère plus petite ou affaiblie, elle n'hésitera pas une seconde à en faire son repas. Et pourquoi elle ne mange pas le mâle après l'accouplement ? C'est la troisième chose à savoir, tout simplement parce qu'elle n'a pas besoin de mâle pour se reproduire. La magicienne dentelée se passe de reproduction sexuée pour perpétrer sa descendance. Ce qui veut dire que l'espèce se reproduit par parthénogenèse. Traduction, les femelles donnent naissance toutes seules à des clones. Prends-moi pour un hérisson et demande-moi pourquoi tu as soudainement mal aux pieds. Le monde vivant est merveilleux. Et pour en savoir plus sur la nature qui vous entoure, vous pouvez découvrir les magazines de la maison d'édition La Salamandre. Rendez-vous pour ça sur salamandre.org. Merci à Julien Perrault et à toute sa merveilleuse équipe, salamandre.org.
1: Merci Benoît Prospero. Grâce à vous, ce mardi, nous savons désormais que la magicienne dentelée donne naissance à des clones. Monde merveilleux du vivant, à retrouver sur le site ici.fr.
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1: À 5h49, on reste dans la nature, à la une de la presse. On va nager en profondeur à la rencontre d'une espèce animale qui mérite le détour.
3: L'Odyssée de la tortue Kawan et le dossier de la salamandre junior, la revue des explorateurs nature pour les 12 ans.
1: Bonjour Sandra Laboukari. Sandra ?
4: Bonjour Johan.
1: Où vit-elle cette tortue Kawan et déjà à quoi ressemble-t-elle ?
4: Alors cette tortue Kawan, donc c'est une tortue que l'on peut trouver en Atlantique et en Méditerranée. Et c'est surtout une grande voyageuse qui ressemble beaucoup à un héros de la mythologie grecque, car comme Ulysse, elle navigue des années avant de retrouver sa terre natale. Comme Ulysse, elle va braver énormément de dangers sur sa route. Et puis comme Ulysse, qui est roi d'Ithaque, elle a tout d'une reine, elle a une carapace pour vaisseau en forme de cœur. Elle a un bec en corne pour arme, pour se défendre des dangers et puis pour se nourrir, pour chasser. Et puis, elle a un sens de l'orientation impressionnant.
1: Pourquoi voyage-t-elle, cette tortue Kawan ?
4: Alors, cette tortue Kawan, elle nage pour arriver à chasser, pour arriver à trouver des proies. Elle cherche aussi des endroits où se reproduire. Après, ses voyages sont encore un peu mystérieux.
1: Comment fait-elle pour s'orienter ?
4: D'abord, elle est sensible aux champs magnétiques terrestres, mais en plus, elle est capable de reconnaître, en fait, les signatures magnétiques, les empreintes magnétiques de certains lieux, par exemple là où elle a trouvé beaucoup de nourriture, et de les enregistrer pour les revenir plus tard. Donc c'est assez exceptionnel, c'est vraiment un animal assez fascinant pour ça. Elle a des capacités qui sont assez incroyables. Une autre de ses capacités incroyables, c'est que la tortue Kawan, elle a des poumons et c'est une championne de l'apnée. Elle est capable de rester des heures sous l'eau. En général, elle remonte toutes les 10 à 20 minutes à la surface. Elle est vraiment exceptionnelle.
1: C'est une tortue marine qui peut faire de l'apnée, mais qui est aussi à l'aise sur la terre ferme, si j'ai bien compris en lisant le dossier.
4: Alors, elle n'est pas aussi à l'aise en milieu terrestre qu'en milieu aquatique. Elle vit surtout et essentiellement en milieu aquatique, mais elle vient sur la terre ferme pour pondre tous les 2 ou 3 ans seulement. Elle va se rendre sur la plage où elle est née, le plus souvent, pas toujours, mais le plus souvent. Et là, elle va pondre plusieurs fois dans la saison, à 15 jours d'intervalle. La tortue Kawan, elle mise vraiment sur la quantité pour garantir la survie de son espèce.
1: L'Odyssée de la tortue Kawan, c'est un sujet à lire pour vos enfants ou vos petits-enfants dans La Salamandre Junior, la revue des explorateurs nature destinés aux 8-12 ans. Bonne journée à vous, Sandra. Merci d'avoir été des nôtres ce matin.
4: Merci beaucoup.
1: Vous écoutez ici ce mardi, il est 5h51. Vous ne le saviez pas encore, mais en ce moment, la colère gronde chez les grands-parents.
3: Ah oui ?
1: Ils ne sont pas prêts à se laisser faire. Papy, mamie, ils se révoltent même. C'est au programme de ces tendances. Évidemment qu'ils ont raison. Un petit peu de douceur en attendant un de ces artistes qu'on aime écouter à longueur de journée et que votre radio locale vous joue régulièrement. Voici une chanson, un morceau de choix de Johnny Hallyday. Ça s'appelle « Je te promets ». Écoutez, ça démarre comme ça.

0: Pour démarrer la journée, rien de tel qu'un bon Johnny. Et jusqu'au bout, s'il vous plaît, vous écoutez ici, avant de retrouver le journal de 6h et toutes vos infos locales. C'est le moment de ces tendances, votre rendez-vous quotidien pour ne rien rater des phénomènes de société. Muriel Jordan, ce mardi avec vous, on s'intéresse à la révolte des grands-parents.
1: Oui, vous avez remarqué ça? De plus en plus de grands-parents ne veulent plus qu'on les appelle papy, mamie, pépé, mémé. Ils veulent plus de cette étiquette qui les vieillit. Beaucoup choisissent des petits surnoms un peu moins vieillots. Direction la rue pour enquêter. Bonjour madame, est-ce qu'on peut vous appeler mémé, vous?
2: Je suis pas une mémé, je suis une mamie. Je trouve que c'est beaucoup plus élégant de dire mamie. Mémé, ça fait ancien temps. Et puis ça me vieillit aussi. Moi, je suis dynamique et mamie, je préfère mamie.
1: Et vous avez quel âge?
2: 73 ans.
1: Et vous, madame? C'est démodé d'appeler encore pépé, mémé?
3: Oui, bien sûr, c'est démodé. Ça fait 19e siècle. Et puis, comme nous sommes dans une culture anglo-saxonne, n'est-ce pas? C'est mieux d'appeler les gens mamie.
1: Pas de petits-enfants qui vous appellent comme ça?
3: Pas pour le moment.
1: Pas pour le moment. Mais si demain, ils vous appellent mémé, vous les engueulez?
3: Oui.
1: Ah, vous voyez, hein, les grands-parents, enfin certains, surtout les grands-mères, veulent davantage échapper à l'image vieillissante de la grand-mère qui porte des charentaises et qui tricote.
0: Ça veut dire, Muriel, que les seniors ne se sentent plus jeunes, encore en forme, et qu'ils ne veulent plus de surnoms qui les stigmatisent.
1: C'est ça, c'est pour cette raison qu'on voit de plus en plus fleurir des petits surnoms comme Mamina, Papilou, Granny, Papé, Mamina ou encore Mamicha. Cette jeune fille de 19 ans confirme.
4: Ma grand-mère s'appelle Mamival parce que, puisqu'elle s'appelle Valérie, elle veut qu'on rajoute une sorte de petite virgule parce que quand on lui dit qu'elle s'appelle Mamie, ça, elle prend 15 ans facile.
1: Il arrive que ces diminutifs soient choisis par les petits-enfants eux-mêmes et parfois en amont par les parents eux-mêmes qui anticipent avant de devenir grands-parents, avant la naissance du premier enfant. Une façon pour eux de dire qu'il est hors de question d'être appelé pépé ou mémé.
4: Avec mes parents, ça nous arrive souvent de parler de quand on aura des enfants. Et ma mère, elle a dit qu'elle ne voulait pas se faire appeler mamie ou papy parce qu'elle pense que ça va trop la vieillir. Et donc, elle réfléchit déjà à des noms. Elle a déjà trouvé un surnom pour mon père. Elle veut l'appeler Papy Sky. Et elle cherche encore quelque chose. Et elle veut que ce soit quelque chose en rapport, soit par rapport à sa passion, à sa personnalité.
2: J'ai dit à mes enfants, le jour où j'aurai un petit-fils ou une petite fille, surtout, je ne veux pas qu'on m'appelle mémé. N'importe quoi, mais pas mémé.
1: Ces nouveaux surnoms renforcent parfois la complicité. Ils peuvent créer des liens plus forts et transmettre quelque chose de différent, de plus original que papy ou mamie. Même si au final, qu'importe le nom. Évidemment, ce n'est pas le nom qui va vous vieillir. Puisqu'avoir des petits-enfants, de toute façon, ça va vous offrir une seconde jeunesse. Mais au moins, vous voilà prévenus. Si les grands-parents ne veulent plus qu'on les appelle papy et mamie, n'insistez pas. Faudrait pas pousser mémé dans les orties.
0: Merci Mumu, Muriel Jordan, qu'on retrouve tous les jours pour ces tendances. Votre rendez-vous pour décrypter la mode du moment. Ce mardi, quatrième étape du Tour de France Femmes, Gevrey-Chambertin, Dijon. Une épreuve à vivre en direct ici dès 13h30 et tout au long de l'après-midi. En attendant, on vous laisse avec toute l'équipe d'ici matin. Passez une excellente journée.
5: Bah vous aussi. Bonjour, bonjour et bon réveil. Nous sommes aujourd'hui le mardi 4 août. Ici La Rochelle vous réveille et vous informe avec les infos locales. C'est Sophia Berada qui vous informe ce matin. Bonjour Sophia.
6: Bonjour Fabien, bonjour à tous.
5: On va se réveiller aussi en musique dans un instant. Est-ce que ça fait du bien ça, Sophia?
6: Ah bah oui, très bien, Diana Ross. Hein? Excellent.
5: Avec les tartines.
6: Ah oui, Diana Ross sur tartine.
5: Voilà.
6: C'est un combo.
5: C'est un combo. Ici La Rochelle. Allez, merci d'être avec nous ce matin.
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5: Ici La Rochelle, votre radio locale, 6h. Le journal, le premier journal de cette matinale avec Sophia Berada. Bonjour.
8: Bonjour Fabien, bonjour à tous. Des pompiers de la Charente-Maritime sont toujours sur le front des incendies dans d'autres départements en renfort des équipes sur place. En Gironde, ils sont encore 80, car même si le feu est fixé, il n'est pas entièrement éteint. L'incendie le plus préoccupant ce matin en France est dans le Var, sur un sommet appelé le Gros Bessillon. 1850 hectares déjà partis en fumée, l'équivalent de 2/3 de la superficie de La Rochelle. Et les pompiers sont vigilants car il doit y avoir des rafales de vent aujourd'hui. Cela peut aggraver la situation.
5: Chez nous aussi, dans les Deux-Charentes, les pompiers restent sur le qui-vive.
8: Oui, car la sécheresse est très préoccupante dans nos Deux-Charentes. Dans les zones très boisées, le moindre incident pourrait causer un départ de feu. Alors pour limiter les risques, la mairie de Benon, au nord de Surgères, a pris un arrêté la semaine dernière. Interdiction pour les habitants de faire un barbecue. Qu'il fonctionne au bois, au gaz ou à l'électricité avec résistance apparente, les grillades sont proscrites jusqu'au 1er octobre prochain, car la commune est voisine de l'un des plus grands massifs l'objectif forestier du département Tanguy sans la ville.
9: Des arbres et encore des arbres. À Benon, 70% de la commune est recouverte par la forêt. Chaque étincelle est donc un danger et la municipalité a décidé d'interdire les barbecues. En cause, un départ de feu fin juillet. C'est ce que nous explique François Guérin, le premier adjoint de Benon.
10: On avait déjà pris une interdiction de pénétration dans la forêt en cas de risque sévère, très sévère. Il y a eu un incident, les pompiers ont dû intervenir justement chez un habitant aux alentours de minuit et demi avec un départ de feu qui aurait pu être dramatique s'ils n'étaient pas intervenus rapidement.
9: Une décision annoncée par la commune sur ses réseaux sociaux et qui a fait réagir plusieurs habitants, mais pour François Renard à Benon depuis 10 ans, il n'y a pas de raison de s'enflammer.
11: On peut être quelques jours sans faire de barbecue, ça ne nous empêchera pas de vivre. Ce serait quand même malheureux qu'ici à Benon, on ait un incendie à cause d'une bêtise comme ça, quoi. C'est comme les mégots jetés par les fenêtres ou autre.
9: À quelques pâtés de maison, Thierry Breton, qui démarre ses vacances dans quelques jours, ne cache lui pas sa frustration, mais il a trouvé la parade.
12: On va chercher chez des potes, hein. Voilà, on essaiera de faire un barbecue ailleurs.
9: Et les habitants devront prendre leur mal en patience. L'arrêté court jusqu'au 1er octobre, mais la municipalité l'assure, les barbecues reprendront dès que la sécheresse sera finie.
8: La mairie compte sur ses habitants pour se montrer responsable. Elle n'emploie pas de policiers municipaux. Elle doit donc compter sur la brigade de gendarmerie de Maran pour faire appliquer l'arrêté.
5: Avec la sécheresse, les petits cours d'eau en France n'ont jamais été en aussi mauvais état.
8: Oui, l'Office français de la biodiversité a publié hier un rapport alarmant. Près de la moitié des cours d'eau ont des problèmes d'écoulement. Certains tronçons sont même complètement à sec. La situation est la plus critique jamais enregistrée à cette période, selon l'OFB. Et la Charente-Maritime est un des secteurs les plus fragiles du pays. En particulier dans le nord du département, autour du Mignon, qui est un affluent de la Sèvre niortaise. Et la Charente est aussi très à risque. En première ligne de la sécheresse, il y a bien sûr les agriculteurs. La production de fruits, de légumes et de céréales est mise à rude épreuve cet été. Sur la commune des Pins, entre Angoulême et Confolan, Quentin Barraud est éleveur et comme les prairies sont à sec, il doit déjà sortir les fourrages pour nourrir ses bêtes. Il est aussi céréalier et il a fait les frais d'un été caniculaire.
13: La récolte a été, on va dire, très très bonne en qualité, mais très mauvaise en termes de quantité. Et des fourrages qu'on est déjà obligé de donner dès cette année. Nous, c'est vrai qu'on avait un peu de stock de l'année d'avant, mais ça va peut-être pas suffire. Pour pallier, on est obligé d'acheter du fourrage à l'extérieur. Ouais. Et des engrais qui coûtent très cher. Alors déjà, on s'est pas couvert pour les engrais pour l'année prochaine, parce qu'on n'a pas la capacité financière, parce qu'il faut être capable d'avancer de l'argent pour l'année prochaine. Et il a fallu acheter du fourrage, donc de beaucoup de paille et du foin. Ouais.
14: Est-ce que du coup, comme certains, vous pensez à revendre une partie de votre troupeau ?
13: Alors non, pas forcément. Parce que quand on commence à taper malheureusement dans le capital, c'est pas forcément très bon pour la santé de l'exploitation. Mais si malheureusement il n'y a pas le choix, parce que s'il n'y a pas de repousse à l'automne, on sera peut-être obligé de le faire, oui.
8: Des propos recueillis par Pierre Marsat. La détresse des agriculteurs en première ligne face à la sécheresse. On y reviendra tout à l'heure dans l'info d'ici à 7h30.
5: Ils sont aussi à l'heure des calculs pour dresser le bilan de la première moitié de la saison.
8: Les professionnels du tourisme déçus de leur mois de juillet. Selon la section de l'UMI, l'Union des métiers de la restauration et de l'hôtellerie en Charente-Maritime, la baisse pourrait même atteindre les 10% par rapport à l'année dernière. Jeanne Bahulorne, les restaurateurs de La Rochelle se remémorent leurs terrasses désertées.
15: Sur le Vieux-Port de La Rochelle, Malo, serveur, se rappelle des pics de chaleur de juillet.
16: Les gens ne venaient pas s'installer, en fait, sachant qu'on a un établissement où l'intérieur est plutôt petit et pas climatisé. Donc forcément, les gens cherchaient plutôt du frais. On n'a pas les moyens de mettre en place des brumisateurs, des climatisations, enfin ce genre de choses, donc c'est compliqué.
15: La chaleur a aussi modifié les commandes des clients.
16: Il y a moins d'alcool, forcément. Parce que les gens évitent l'alcool avec la chaleur, donc beaucoup de demandes sur de l'eau, tout simplement.
15: Assis en terrasse avec sa femme et son chien, Bernard se souvient d'avoir changé ses habitudes pendant les canicules de juillet.
17: Écoutez, on venait boire un petit café vite fait, on rentrait à la maison et terminé. Et le soir, il faisait vraiment trop chaud, on sortait plus. Aux abris, à la maison, vous buvez de l'eau, vous restez chez vous, vous regardez un film, vous bouquinez, c'est tout. C'est comme ça, on sort le chien, c'est tout. Et même le chien, il n'avait pas envie de sortir. Alors.
15: La fréquentation dépendant de la météo, difficile de savoir ce que sera août pour les restaurateurs. Les campings et hôtels de Charente-Maritime ne sont pas encore pleins, mais l'UMI compte sur les réservations de dernière minute.
8: Reportage de Jeanne Bahulorne à réécouter sur le site internet d'ici La Rochelle ou l'application ici.
5: C'est une décision qui est un peu passée sous les radars en fin de semaine dernière.
8: Et pourtant, elle marque une nouvelle victoire pour la communauté de communes de l'île d'Oléron dans le bras de fer juridique qui l'oppose à la plateforme de location Airbnb. Le Conseil constitutionnel, l'institution qui veille à ce que les lois soient bien conformes à la Constitution, a jugé conforme justement le texte qui a permis de condamner Airbnb l'été dernier. La plateforme de location de meublés touristiques a en effet été jugée coupable par le tribunal judiciaire de La Rochelle. Elle doit verser plus de 8 millions d'euros d'amende à la communauté de communes de l'île d'Oléron. En cause, le non-versement de la taxe de séjour au titre des années 2021 et 2022. Une cyberattaque a visé la semaine dernière le groupe Intermarché, attaque qui a visé les fichiers clients associés à son service Drive. Près de 300 000 clients sont concernés. Les pirates ont eu accès à leur nom, leur prénom, leur numéro de téléphone, adresse postale, date de naissance, numéro de carte de fidélité. En revanche, le groupe l'assure, il n'y a pas eu accès aux données bancaires des clients ni à leur adresse mail.
5: Sur le Tour de France Femmes, c'est l'étape la plus courte aujourd'hui.
8: Oui, mais c'est aussi la plus intense. 21 km de contre-la-montre individuel en Côte d'Or entre Gevrey-Chambertin et Dijon. Cela faisait 3 ans qu'il n'y avait pas eu de contre-la-montre sur le Tour féminin. Le premier départ sera donné à 14h34. Un point sur la météo, Fabien, il va faire beau aujourd'hui, ensoleillé.
5: Oui, hier c'était le parapluie, aujourd'hui c'est les lunettes de soleil. Une belle météo dans les Deux-Charentes avec seulement quelques nuages blancs en Charente-Maritime dans la matinée. Mais globalement, le soleil sonnera victoire en ce mardi. Parlons un peu des températures. Pour ce matin, elles sont un peu comme hier finalement dans la matinée. Comptez 21 degrés à Villemain, 22 degrés à La Rochelle. Dans l'après-midi, 27 degrés à La Rochefoucauld, 28 à Barbezieux, 26 à Gémozac et de 25 chez vous à Royan. On note un peu de vent, tiens, pour cet après-midi du côté de Surgères avec des rafales de 40 km/h. Et à 6h07, mais alors dites-moi, quel temps fait-il chez vous? Quelle température avez-vous? Vous savez, hein, je vous le dis, vous pouvez nous laisser vos messages sur la page Facebook de la radio. C'est jusqu'à 9h, on lit comme ça vos petits commentaires dans la matinale ici matin.
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5: De la bonne humeur avec le retour de la musique. Maintenant, tout de suite, on se réveille. Ouh là là là, cette nouvelle journée, on la passe ensemble, 6h08. Bon réveil.

0: quand même sympa de se réveiller ensemble dans les deux Charentes. Votre radio locale est en direct tout l'été. Et on savoure aussi vos photos que vous nous envoyez sur la page Facebook de la radio. C'est super sympa. On se réveille tous ensemble avec vos commentaires. Il y a Dominique qui nous dit « Enfin de la pluie hein, cette nuit en Sud-Charente à Pérignac ». Bah ouais, c'est vrai que c'est génial Dominique. Merci d'être avec nous. Ce matin, on lira vos petits messages comme ça tout au long de cette matinale puisque nous sommes ensemble avec, vous l'avez entendu, vos chansons préférées aussi pour démarrer cette nouvelle journée.
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0: 6h12, bon courage si vous allez travailler ce matin. On va s'intéresser à cette navigatrice et skippeuse française Violette d'Orange qui est à l'honneur aujourd'hui dans les matinales. On reviendra tout à l'heure sur son parcours, c'est dans 5 minutes car tout de suite, voici une info pratique.
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0: Si vous voulez découvrir la Seudre autrement, sachez que le bateau passeur entre Marennes et la Tremblade reprend du service tout l'été. Que vous soyez cycliste ou à pied, vous pouvez carrément en profiter et prendre ce bateau et en prendre surtout plein les yeux. La traversée se fait à la demande, elle est très rapide, elle dure à peu près 10 minutes et elle se fait tous les jours de juillet à août entre 9h et 19h. Vous vous posez peut-être la question du prix, du tarif. Eh bien écoutez, 3 euros pour piétons, cyclistes plus vélo standard, 4 euros pour les cyclistes plus vélo hors catégorie et gratuit pour les moins de 5 ans. Si vous voulez un peu plus d'infos, je vous donne un téléphone, c'est le 07 73 66 25 94. Allez, ne bougez pas à suivre également les conseils du docteur Kirzek en cas de contact avec les... vous savez tout ce qui pique là, hein? Les plantes urticantes. Comment on fait si ça arrive? Eh bien, réponse dans une petite minute.
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0: Avec les conseils du docteur Kirzek, cet été on le passe en pleine forme avec ici La Rochelle, grâce à vos conseils docteur. Ce matin ça pique, ça gratte, les herbes urticantes. Docteur, qu'est-ce que l'on fait? Bonjour, bonjour.
5: Bonjour tout le monde, on les appelle orties mais aussi berce du Caucase, euphorbes ou simplement les mauvaises herbes. L'été c'est la saison des balades en campagne mais aussi des mauvaises rencontres végétales. Vous avez frôlé une tige et vous sentez votre peau picoter, rougir, voire brûler. Ces plantes sont redoutables, non pas parce qu'elles sont venimeuses mais à cause de minuscules poils microscopiques présents sur leurs feuilles et leurs tiges. Et ces poils sont creux comme des micro-aiguilles et au moindre contact, ils se brisent et ça va injecter sous la peau un cocktail d'histamine, de sérotonine, d'acide formique, le même que celui des piqûres d'ortie. Alors, premier geste à ne pas faire, c'est se frotter. Parce que se frotter, c'est comme enfoncer des milliers de micro-aiguilles encore plus profondément dans la peau. Cela va mécaniquement augmenter la quantité de venin injecté et donc l'intensité et la durée de la réaction. Le premier réflexe, au contraire, c'est de s'éloigner de la plante pour éviter tout nouveau contact. Deuxième geste, il est primordial, on rince abondamment la zone à l'eau claire, tiède de préférence. Alors vous allez me dire, mais pourquoi pas froide? Parce que l'eau froide va contracter les vaisseaux sanguins et emprisonner un peu le venin sous la peau. L'eau tiède, elle dilate un peu les pores et facilite l'évacuation des poils et des substances irritantes, voire neutralise les toxines. On lave la zone comme si on se lavait les mains en faisant couler l'eau sans frotter.
0: Et une fois la zone propre, on fait quoi, docteur?
5: Après le rinçage, on peut appliquer une compresse d'eau froide, fraîche, pendant 10 minutes pour calmer l'inflammation. Ensuite, on hydrate la peau avec une crème apaisante, de l'aloe vera ou une crème dédiée, votre pharmacien va vous proposer ça. Et dans la plupart des cas, la douleur et les démangeaisons disparaissent en une heure sans autre traitement. Mais si la réaction est plus sévère, un œdème, des cloques, des difficultés respiratoires, évidemment, on consulte sans attendre. On peut prendre aussi des antihistaminiques locaux ou par voie orale, ça peut être utile. Mais surtout, on retient, il ne faut pas frotter, il faut rincer à l'eau tiède, calmer avec une compresse fraîche et éviter les mauvaises herbes cet été. Ça veut dire quoi? Ça veut dire que le bermuda ou le short, c'est peut-être pas la bonne idée. On prend des grandes chaussettes qui vont remonter sur le pantalon. C'est pas très beau, mais c'est efficace. Allez, bon été, bonne santé à l'écoute d'ici, bien sûr.
0: Merci, docteur. Ben voilà, un petit conseil beauté avec ces chaussettes. Je sais pas si effectivement c'est très joli. Tout à l'heure, on va quitter la forêt pour aller en mer avec Violette d'Orange qui est à l'honneur, cette navigatrice de chez nous. On va découvrir un petit peu son parcours avec ici La Rochelle. Bienvenue.

0: secondes. Il sera 6h20 en voiture à la maison, travail. À la maison peut-être déjà, avec le petit-déj ce matin. Vous nous écoutez, ça fait plaisir en tout cas de vous accueillir. Avec ici La Rochelle, on se réveille et on découvre aussi le Charentais du jour. Alors le Charentais du jour, hein, c'est tous les matins, avec ici La Rochelle, on découvre des parcours et des passions. Et là, c'est Violette d'Orange qui est à l'honneur aujourd'hui. La Charentaise originaire de Pont-l'Abbé, d'Arnoux, hein, est devenue, bah oui, il faut le dire, un vrai modèle depuis son Vendée Globe. On revient donc sur son parcours et ses débuts. Elle est au micro de Chloé Bidet.
1: Alors au tout début, vraiment, pour être honnête, j'aimais pas vraiment la voile. Je fais partie d'une famille où on est trois enfants et on m'a dit, allez, tu vas faire de la voile comme ton grand frère et ta grande sœur.
2: Qu'est-ce qui vous a donné envie de mettre le pied sur un bateau ?
1: En fait, j'ai commencé la voile très jeune. J'ai commencé à l'âge de 7 ans. Et au début, c'était vraiment juste un loisir. Et puis après, je me suis mise à la compétition à peu près vers 8 ans, très rapidement. Et petit à petit, ça a pris de plus en plus de place dans ma vie pour devenir aujourd'hui un métier, une passion depuis des années. Et voilà.
2: Vous n'imaginiez pas à l'époque, forcément à 7-8 ans, faire votre métier plus tard ? C'était quand même un rêve déjà dès l'enfance.
1: Alors au tout début, vraiment, pour être honnête, j'aimais pas vraiment la voile. Je fais partie d'une famille où on est trois enfants et j'étais la plus jeune des trois et on m'a dit allez, tu vas faire de la voile comme ton grand frère et ta grande sœur. J'ai pas vraiment eu le choix. Mais c'est pour ça que la passion est venue petit à petit, c'est que j'ai compris vers mes 13 ans que la voile pouvait me permettre de faire plein de beaux voyages, de partir faire les championnats du monde en Argentine, de pouvoir rencontrer plein de personnes. C'est petit à petit, c'est devenu quelque chose d'important. Et jusqu'au jour où au lycée, j'ai décidé de partir en sport-études. Et là encore, ça a pris une autre importance dans ma vie. Et ensuite, j'ai décidé d'en faire un métier.
2: Est-ce que vous vous souvenez des premières compétitions et des premiers moments de course que vous avez pu vivre en étant plus petite ?
1: Oui, je me souviens des critériums que je faisais dans la baie de La Rochelle quand j'étais toute petite. Les critériums, c'est vraiment les courses pour les loisirs. Enfin, quand on est tout petit. Et après, je pense qu'il y a des courses qui m'ont extrêmement marquée et qui ont été aussi un peu des déclics pour ensuite adorer la voile. Lors de ma première traversée de la Manche ou en optimiste, ou encore lors de ma première traversée de l'Atlantique en mini 650. Plein de beaux moments, mais c'est venu, je dirais, crescendo tout au long de ma petite carrière.
0: Violette d'Orange qui continue de surfer sur le succès depuis la sortie de son livre « Mon premier Vendée Globe », carnet de bord à découvrir. Et puis cette chronique, vous pouvez aussi l'entendre sur ici.fr. À suivre, tiens, l'horoscope. Violette d'Orange, elle est bélier, elle est née un 17 avril 2001. Et vous alors, qu'est-ce que vous réserve votre horoscope ? À suivre dans quelques instants, c'est juste après Oria.

0: Soirée mondaine, avec à l'instant la chanson et surtout la chanteuse Oria, à 6h26, dans 4 minutes, c'est le retour de l'actu en France et dans le monde en 90 secondes.
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0: Avec tout de suite l'horoscope de ce mardi 4 août avec Catherine Viguier. Bonjour Catherine.
7: Bonjour.
0: Alors aujourd'hui, on ralentit la cadence, Catherine.
7: Saturne s'en mêle, alors oui, cela s'impose.
8: Bélier, lentement mais sûrement. Ne soyez pas en colère si certaines choses vous résistent. Il faut grandir, il faut mûrir.
9: Taureau, important de tenir compte de cette conjoncture, aimez qui vous êtes et demandez de l'aide si besoin.
10: Gémeaux, une journée tonique, encourageante et à vrai dire, elle est bienvenue.
11: Cancer, une réponse est en vue, une réponse qui vous tient à cœur, peut-être liée à votre travail.
12: Lion, si un voyage est reporté ou qu'il y ait du retard, si c'est un examen loupé, tout est rattrapable.
13: Vierge, revoir vos finances et votre sensualité avec pour soutien votre richesse intérieure.
14: Balance, essentiel, vous avez votre mot à dire et ce, quelle que soit la relation que vous vivez.
15: Scorpion, il y a des obstacles, des choses qui vous ennuient, ça se résout lentement mais vraiment.
16: Sagittaire, vous devez y aller en douceur au sujet des enfants, des amours et de vos créations.
17: Capricorne, vous ressentez des tensions, ça cloche au sujet de votre maisonnée ou d'un proche.
18: Verseau, vous avez un défi à relever, le secteur concerné est la communication et puis vos déplacements.
19: Poisson, l'avis de votre trésorerie est d'actualité, un projet sur du long terme est en vue.
20: Et pour nous tous, davantage tortue que lièvre, au final, on gagne la course.
0: On gagne la course avec Catherine Viguier, l'horoscope à retrouver sur ici.fr.
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0: Avec dans un instant l'info d'ici, Sophia.
21: Oui, l'info d'ici en mode chez nos voisins, hein, tout cet été. On va aller aujourd'hui dans la Vienne pour voir une quantité de musiciens qui vont tenter de battre un record du monde, celui du plus grand rassemblement de clarinettistes au monde. C'est aujourd'hui Hong Kong qui détient le record et ils vont tenter de le battre. C'est à la fin du mois d'août.
0: Ok, à suivre donc juste après le retour de l'actu puisqu'il est 6h30 et à 6h30 on retrouve toute l'info en France et dans le monde. Oui, mais en 90 secondes, ici La Rochelle.
22: Un peu plus tôt que prévu, 8 campings de Gironde autorisés hier soir à rouvrir, des établissements qui n'ont pas été touchés par les flammes. Après le méga-feu qui a ravagé 42 000 hectares, les habitants du Porge et de l'Esch-Cap-Ferré ont pu rentrer chez eux hier. Dans ce contexte, Météo France place 12 départements en orange pour un risque élevé d'incendie. Le Nord, la Somme, une partie de la Normandie, les Pyrénées-Orientales, le Var ou encore la Corse du Sud sont concernés. Fin de vigilance orange orange canicule pour deux départements, la Saône-et-Loire et la Loire. 16 départements du sud-est de la France restent concernés par cette alerte. Et deux semaines après le vote des parlementaires sur la loi d'urgence agricole, 8 ONG et le syndicat Confédération Paysanne appellent à censurer le texte. Ils soutiennent les recours déposés par des partis de gauche devant le Conseil constitutionnel. Cette loi viole, selon eux, la charte de l'environnement qui fait partie de la Constitution. Les données de 300 000 clients du Drive Intermarché ont fuité après une cyberattaque fin juillet. Des informations comme les noms et prénoms, adresses, numéros de téléphone ou informations liées aux commandes se retrouvent dans la nature. Le groupement Les Mousquetaires assure que les données bancaires ou les mots de passe n'ont pas été touchés. Et puis sur le Tour de France Femmes, un contre-la-montre individuel aujourd'hui. 21 km en Bourgogne entre Gevrey-Chambertin et Dijon. Début vers 14h30, la Norvégienne Sigrid Hoogstedt est en jaune.
21: Merci beaucoup Cyril Ardo-Redon. L'info d'ici à présent en mode chez nos voisins. Tout cet été, on va dans la Vienne. Un record du monde y sera peut-être battu très bientôt. Le record du plus grand rassemblement de clarinettistes au monde. Il doit avoir lieu le 30 août prochain à Châtellerault. Des amateurs, des professionnels et en tout, il y aura près de 1500 musiciens. Pour l'instant, c'est Hong Kong qui détient le record. L'été dernier, ils ont réuni près de 450 clarinettistes. Justine Clos, le Poitevin qui est à l'origine de ce drôle de défi compte bien les battre.
1: Cela fait des semaines qu'Emmanuel Boulanger répète avec d'autres musiciens dans son salon.
2: On va faire une prise.
5: Allez.
1: Ce chef d'orchestre de Châtellerault s'est lancé dans ce défi un peu comme ça, sur un coup de tête.
5: Ben, un matin, je me suis réveillé, j'ai dit à ma femme, j'ai rêvé qu'on pouvait rassembler un grand orchestre de clarinettes. Je savais pas qu'on irait jusque dans le monde entier, puisqu'il y a des clarinettistes qui vont venir du Bénin, de Turquie, des États-Unis, du Québec et de toute l'Europe.
1: Et au total, ce sont près de 1500 musiciens qu'il a trouvés en postant des annonces sur les réseaux sociaux. Sa femme Alexia n'en revient toujours pas.
23: Je m'attendais à 400, 500, ouais, 600 maximum clarinettistes. Quand il m'a dit, on est à 700, 800, 1000, là, j'ai commencé à pâlir. J'avoue, me dire, on va les mettre où? Mais du coup, voilà, on va le faire. On donne tous les moyens pour le faire.
1: Des moyens, il en faut justement. Cela coûte 15 000 euros de faire certifier sa performance par le Guinness Book. Alors Emmanuel a demandé une petite participation aux clarinettistes.
5: Certains me disent non, parce que c'est vraiment pas notre truc. D'autres, ils en rêvent. Il faut qu'on batte ce Guinness Book. Il faut que, voilà, la France fasse revenir ce record chez eux, donc ils sont prêts à se débrouiller pour que la somme soit réunie.
1: Et si elle ne l'est pas, alors le record ne sera pas validé, mais le rassemblement de clarinettistes lui aura quand même lieu.
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0: Dans le reste de l'actualité, Sophia, dans le prochain journal à 7h, on évoquera cette nouvelle bataille gagnée par l'île d'Oléron.
21: Oui, dans le bras de fer qui l'oppose à Airbnb, l'été dernier, la plateforme a été condamnée à verser plus de 8 millions d'euros d'amende à la communauté de communes. Mais depuis, elle utilise tous les recours. Et le Conseil constitutionnel a donné son avis la semaine dernière. L'instance juridique estime que le texte qui a permis la condamnation d'Airbnb est bien conforme à la loi. On y reviendra. Et puis, on reviendra évidemment sur les incendies aussi qui inquiètent la France. De nombreuses communes prennent des arrêtés pour éviter le moindre risque. On prendra la direction de Benon, en Charente-Maritime, où les barbecues ont été interdits. La météo, Fabien, le soleil dans le ciel aujourd'hui.
0: Oui, comme s'il en pleuvait. Du soleil aujourd'hui pour tout le monde, en Charente et Charente-Maritime, même si on notera quelques nuages blancs dans la matinée, mais rien de méchant. Du soleil et des températures de 21 degrés ce matin à Villemain, 22 degrés à La Rochelle. On a Serge qui nous dit sur la page Facebook de la radio, bonjour à toute l'équipe, bonjour à tous les auditeurs. Il fait 19 degrés et ciel dégagé à Châtelaillon. Et il nous dit bon mardi à tous. Merci également à Josie qui nous dit qu'à Surgère, ben voilà, il y a 3 coups de tonnerre juste pour faire peur aux chiens et 3 gouttes de pluie. Ça, c'était pour hier. Et puis, on a aussi Monique. Voilà, tous vos petits messages qu'on lira aussi dans cette matinale. Monique qui nous dit qu'il fait 19 degrés sur Saint-Martin-de-Ré. Pas de vent, un ciel uniforme, pas de nuages. Ça, c'est pas mal aussi. À 6h35, on fait aussi un petit point sur le trafic.
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0: Alors, on a pas mal de trains qui sont perturbés ce matin. Pas mal de retard de 20 minutes. En revanche, sur la route, il n'y a rien, pas de retard pour le moment, ni d'accident et de bouchon, et tant mieux, ça c'est la bonne nouvelle. Mais vous pouvez bien sûr nous appeler si jamais vous avez un souci, 05 46 50 67 68, puisque dans cette matinale, nous faisons la route ensemble. Soyez quand même prudents si vous avez un train à prendre, parce que La Rochelle, Cognac, Angoulême, Rochefort, Saintes, il y a quelques retards, donc prudence à vous.
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0: La bonne humeur avec le retour de la musique et avec celle qui a vécu avec un singe pendant près de 25 ans. Un singe qui est tout petit à l'époque et qui s'appelait Capucin, tout mignon. Elle l'avait prénommé E.T. Cette chanteuse qui ne voulait pas d'abord être chanteuse mais plutôt comédienne, eh bien c'est Mylène Farmer, pourvu qu'elle soit douce. Merci à vous d'être fidèle à votre radio locale ici La Rochelle, de vous réveiller ce matin avec nous. On est content. Hippolyta à la technique, Marie au standard, Sophia aux infos et puis moi-même pour vous servir et vous accompagner dans la joie et dans la bonne humeur.

0: veut qu'elle soit douce. 6h40, ici La Rochelle. Mylène Farmer.
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0: Adopter un animal en refuge, oui, mais à condition d'être bien préparé. On vous dira comment dans moins de 5 minutes, car pour l'heure, voici l'étape du jour. Et l'étape de Tour de France Femmes 2026 est à vivre avec ici La Rochelle, une étape de grand cru aujourd'hui. Une étape surtout placée sous le signe d'un chiffre mystère. Lequel ? Eh bien, réponse avec Marion Rousse, la patronne du Tour, avec Emmanuel Collardet.
3: Bonjour Marion Rousse.
4: Bonjour.
3: Et voilà, c'est le retour du contre-la-montre individuel,
4: oui.
3: L'événement absent du Tour l'année dernière. Aujourd'hui, ça va être une très belle occasion pour faire la différence.
4: Oui, le retour d'un contre-la-montre depuis l'arrivée finale à Pau, c'était en 2022. Et c'est vrai que ce contre-la-montre aura vraiment une grande importance pour le classement général. C'est un contre-la-montre assez long de 21 km, évidemment le beau clin d'œil pour le département de la Côte d'Or. Un contre-la-montre où il y aura une difficulté à passer, et pas des moindres, les lacets de Marsanet. C'est une belle ascension de 2 km à peu près 7% de moyenne. On a vraiment voulu recréer un contre-la-montre parce que bien souvent, on se dit qu'un contre-la-montre, eh bien, ça enlève du suspense. Mais là, je pense que ça va même en redonner parce que des concurrentes qui seront là pour la victoire au classement général, qui n'aiment pas forcément ce type d'exercice, vont forcément perdre du temps sur des immenses rouleuses à l'image d'une Demi Vollering, d'une Marlène Réhausseur. Et donc, on va devoir imposer à ces filles d'attaquer un peu plus tôt et de rattraper le retard perdu.
3: C'est un parcours savoureux, donc à plus d'un titre, pas seulement sur le plan sportif, un parcours de grand cru avec ce départ de Gevrey-Chambertin.

0: Ça sera en direct cet après-midi. En attendant, 6h42, on est là avec vous et on vous offre aussi des petits plaisirs.
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0: Et si tous les matins, on partageait ensemble nos plaisirs, ceux de l'été, qu'est-ce qui, vous fait plaisir? C'est la question que l'on vous pose chaque matin. Tout l'été, les auditeurs des Deux-Charentes nous partagent ce qu'ils aiment. Ce matin, c'est Élodie qui nous partage son plaisir pour le Musée d'Histoire Naturelle de La Rochelle.
3: Mon fils me disait, il avait 2 ans, il me dit « C'est quoi ça, maman ?» Je lui dis « Ça, c'est un oiseau. » Et puis là, je lui dis « Ça, c'est un autre oiseau. » Et je ne connaissais pas le nom des piafs qu'il y avait dans le coin. Bonjour, je m'appelle Élodie et j'adore aller au Musée d'Histoire Naturelle de La Rochelle. C'est un endroit qui peut faire penser à un truc très poussiéreux et en fait, pas du tout. Il faut vraiment vous dire que vous allez découvrir plein d'animaux, plein d'histoires. Et ce qui est formidable, c'est que moi, quand je suis arrivée en Charente-Maritime, j'habite du côté des Nandes et mon fils me disait, il avait 2 ans, il me dit « C'est quoi ça, maman ?» Je lui dis « Ça, c'est un oiseau. » Et puis là, je lui dis « Ça, c'est un autre oiseau. » Et je ne connaissais pas le nom des piafs qu'il y avait dans le coin. Et il faut savoir que c'est un endroit migratoire qui est hyper intense et qui a plein d'animaux, que la LPO vient visiter, vient faire des visites. Et en fait, c'est là que j'ai appris tous les noms des oiseaux, du marais, ce qu'ils viennent faire, qu'est-ce qu'ils mangent, pourquoi leur bec est comme ci, comme ça. Donc vous allez découvrir toute la faune et la flore de notre département, la spatule blanche. Enfin, vraiment, vous avez plein d'oiseaux qui ont des noms complètement surréalistes et qui sont incroyables à voir. Et plus on les rencontre au musée, et plus après, quand on va se balader, on les reconnaît. Et ça, ça n'a pas de prix. C'est vraiment génial. J'y vais avec mes enfants. Et quand on a des invités qui sont pas de Charente-Maritime, eh ben, direct, on les emmène au musée. Il y a plein de trucs à voir, il y a plein de trucs à découvrir. Et vraiment, c'est une ouverture sur le monde et sur la nature qui n'a pas de prix.
0: Élodie qui nous partage son plaisir pour le Musée d'Histoire Naturelle de La Rochelle dans les petits plaisirs de l'été.
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0: Dans Ici Matin, on prend soin de vos animaux. Alors si jamais vous pensez adopter un animal en refuge, un chien, un chat, le docteur Pierre Fabin, notre vétérinaire, est avec nous pour nous donner ce matin les bons réflexes.
4: Alors adopter un refuge, c'est offrir une seconde chance à un animal abandonné. C'est une super idée, à condition d'être bien préparé. Parce qu'un animal, ce n'est pas juste un coup de cœur derrière une grille, c'est un engagement sur plusieurs années. La première chose à faire, c'est de réfléchir à votre mode de vie. Est-ce que vous êtes sportif? Est-ce que vous êtes souvent absent? Est-ce que vous vivez en appartement ou à la campagne? Est-ce que vous avez d'autres animaux? Les refuges et les soigneurs peuvent vous guider vers un animal compatible avec votre quotidien. Il y a des jeunes fougueux, des grands calmes, des seniors hyper cool. À chaque profil, son compagnon idéal. Côté santé, les animaux de refuge sont identifiés, vaccinés, stérilisés. Mais certains ont un passé un peu lourd. Traumatisme, maladie chronique, parfois handicap. Ce n'est pas rédhibitoire, mais ça se discute avec l'équipe du refuge et avec un vétérinaire.
0: Et une fois à la maison, comment fait-on pour que tout va bien, tout se passe bien avec notre animal ?
4: Alors, on y va en douceur. Pas de bain, pas de câlin forcé, pas de fête avec 15 invités le premier soir. Il faut laisser le temps à l'animal d'observer, de comprendre et de se poser. Commencer avec un espace un peu restreint, une routine simple, des repères clairs. Et dans les premières semaines, prévoyez une première visite chez votre vétérinaire pour faire un point complet, pour poser les bases. Alimentation, prévention, comportement.
0: Alors, il faut peut-être s'attendre à quelques difficultés quand même, Pierre Fabin.
4: Oui, bien sûr, certains chiens peuvent fuguer au début, certains chats se cachent pendant plusieurs jours. Il peut y avoir de la peur, du stress, des petits accidents. Mais avec du calme, de la patience et parfois le coup de pouce d'un pro du comportement, ça va se régler. Dans les refuges, il y a des animaux parfois un peu cabossés qui deviennent par la suite les plus fidèles des compagnons. Mais la majeure partie des animaux n'a pas de passé spécifique et sont juste là par malchance ou parce qu'ils ne vous ont tout simplement pas encore trouvé. Bref, une adoption réussie, c'est une belle histoire à deux qui commence souvent au fond d'un box.
0: Eh ben merci en tout cas. Merci beaucoup Pierre Fabin, on vous retrouve sur ici.fr les conseils du veto. Ne bougez pas, on vous parle d'une soirée années 80 à Jonzac, juste après Stevie Wonder.

0: Nous sommes aujourd'hui mardi 4 août. En voiture à la maison, on travaille. Ça y est, c'est reparti, hein. Nouvelle journée, il est 6h50. Dans 10 minutes, on aura l'occasion de s'informer avec toute l'actu locale. Mais pour l'heure, voici pour vous 3 infos sympas, pratiques et locales. Une soirée années 80 à Jonzac, on parle aussi de transport à Saint-Onge et puis les soirées bleues à Angoulême, c'est présenté par Luc, bonjour.
1: Et on commence avec une fête anniversaire ce soir à Jonzac, les 40 ans des thermes de Jonzac, et pour l'occasion vous avez une soirée années 80 à partir de 18h30, place du Château. Au programme de la musique avec un concert du violoniste Nicolas Frossard, et puis à partir de 20h30 vous allez pouvoir vous déhancher sur le dance floor avec le DJ Manaké. L'entrée est libre, seule petite contrainte, le dress code, une tenue des années 80. Et voici maintenant une info pour vous qui n'avez pas de voiture ou qui êtes en situation de mobilité réduite. Vous pouvez faire appel au TAD, le transport à la demande en Val-de-Saint-Onge. Ce TAD vous permet de rejoindre les services de proximité à 3 km minimum de votre domicile. Donc les marchés, les mairies, les gares, les médecins aussi. Les prix sont attractifs, hein, 2,50€ le voyage, 4,50€ l'aller-retour. Et c'est 40 centimes si vous avez la carte solidaire. Le TAD fonctionne selon des arrêts et des horaires précis. La réservation est obligatoire la veille du départ avant 17h. Et bien sûr, toutes les infos sont sur le site transport.nouvelle-aquitaine.fr. Et pour finir, une idée sortie à Angoulême et dans les communes environnantes, le Festival des Soirs Bleus. Alors les Soirs Bleus, hein, ce sont des concerts et des spectacles entièrement gratuits. Ils ont lieu pendant tout l'été, hein, du côté d'Angoulême. Le prochain rendez-vous, ce sera après-demain soir à 21h au Jardin Vert à Angoulême. Ce sera une pièce de théâtre, l'Onironote, de la compagnie Déo. Et puis vendredi, à Magnac-sur-Touvre, un concert équestre de la compagnie Anjai. Ce sera à 18h30 et puis juste après, un concert de musique du groupe Molotov Brothers.
0: Il y a de quoi faire alors pour cet été, merci Luc, on vous retrouvera bien sûr dès demain pour encore une nouvelle fois découvrir 3+, les 3+, avec ici La Rochelle, ce sont donc, vous l'avez entendu, des infos locales. Dans quelques instants, on aura l'occasion de retrouver une chronique qui s'appelle L'heure du bain, et dans cette chronique, on s'intéresse à la mer, l'océan, avec des questions que les enfants nous posent. C'est juste après Louis Attaque qui nous chante Léa ce matin.
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1: Léa avec les attaques, il est 6h56 dans quelques secondes. Le retour de l'actu, ça arrive. Et aussi votre chronique, l'heure du bain, on parlera d'un coquillage.
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1: Pourquoi la mer est salée? Est-ce que les poissons dorment? Eh bien, c'est une question qu'on peut se poser dans l'heure du bain, votre nouvelle chronique de l'été. Louise Lampy répond aux questions des enfants tout de suite.
5: À la pêche à pied, quand on met du sel sur les petits trous, il y a quelque chose qui remonte à la surface. C'est quoi?
6: C'est un mollusque qui vit bien caché dans le sable et qui s'appelle le couteau.
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6: Le couteau, c'est un mollusque bivalve, ce qui veut dire que la coquille qui le protège a deux côtés. Il mesure entre 10 et 15 cm et sa forme fait penser aux manches d'un couteau de cuisine. C'est de là qu'il tire son petit nom. Le couteau vit dans le sable, à quelques centimètres de la surface, mais il peut parfois s'enfoncer dans sa galerie jusqu'à 1 mètre de profondeur. Quand la mer est haute, il sort légèrement de sa cachette pour se nourrir grâce à ses deux petits siphons. Ce sont deux petits tuyaux. Le premier lui permet d'avaler l'eau et de dévorer tout ce qu'il trouve dedans. Et le deuxième petit tuyau lui permet de recracher ce dont il ne veut pas. C'est un vrai petit glouton qui se nourrit de phytoplancton. Et comme toi aussi, tu es un vrai glouton, tu pars le pêcher pour le mettre dans ton assiette. Alors prends des bottes, un seau, un peu de sel et une réglette de mesure, on part à la plage. La réglette de mesure va te permettre de vérifier que le couteau fait au moins 10 cm. Sinon, c'est encore un bébé et tu ne vas pas pouvoir le manger. Pour repérer la cachette d'un couteau, il faut que tu cherches deux petits trous presque collés, si proches qu'ils ressemblent à une serrure. Et ensuite, tu verses un peu de sel sur le trou.
5: Mais pourquoi on met du sel sur sa tête ?
6: Deux explications. La première, c'est que le sel que tu verses sur la tête du couteau lui donne l'impression que la mer est remontée et qu'il peut sortir manger. La deuxième, l'explication la plus probable, c'est que trop de sel sur le trou du couteau ne lui permet plus de bien respirer. Donc il sort et tu l'attrapes. Mais attention, c'est un filou, le couteau. Il s'enfuit parfois de sa coquille. Alors attends qu'il soit bien sorti de son trou pour l'attraper. Et une fois que tu l'as, ne le lâche plus.
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1: Avec Louise Lampire. 6h59 dans une minute, c'est le retour de l'actu. Mais ici matin, avec vous, on partage aussi la météo marine. On se connecte juste avant 7h avec les marins du sémaphore de Châtillon sur l'île de Léron. Anaïs, bonjour.
7: Bonjour, ben du coup aujourd'hui une belle météo, un beau temps prévu avec un vent d'ouest pour 14 km/h, avec un ciel dégagé et une petite houle d'ouest pour les horaires de marée. Nous avons la prochaine pleine mer à 8h34 et 21h04 et la basse mer à 15h11 avec des coefficients 74-70.
1: D'accord, ok, bah super ça Anaïs, merci beaucoup pour toutes ces infos.
7: Merci.
1: Et passez une belle journée avec ici La Rochelle, puisque chaque matin on partage comme ça la météo marine avant 7h. Merci pour tous vos messages aussi que vous nous laissez sur la page Facebook de la radio ici La Rochelle. On continuera aussi de lire vos messages dans cette matinale en direct jusqu'à 9h. Allez, bienvenue.
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1: Ici La Rochelle, votre radio locale, il est 7h. Journal Sophia Berada, bonjour.
8: Bonjour Fabien, bonjour à tous. Pour l'île d'Oléron, c'est une nouvelle bataille gagnée contre la plateforme Airbnb. Le Conseil constitutionnel lui donne raison. Le texte utilisé par l'île pour engager une action en justice est bien conforme à la Constitution, selon l'institution. L'été dernier, le tribunal judiciaire de La Rochelle a condamné Airbnb à plus de 8 millions d'euros d'amende pour défaut de paiement de la taxe de séjour sur la saison 2021-2022. La plateforme d'hébergement touristique n'est pas prête à lâcher le morceau et tente tout tous les recours possibles. Mais la fin du bras de fer approche, Marie-Laurence Dahl.
0: C'est l'avant-dernière étape, mais sans doute la plus importante. Le Conseil constitutionnel vient de valider le texte utilisé par la CDC d'Oléron pour réclamer une amende à Airbnb.
9: Le Conseil constitutionnel a confirmé que la loi était parfaitement valide.
0: Jonathan Belaïch est l'avocat de la CDC d'Oléron.
9: Et que Airbnb ne pouvait pas la remettre en cause. Si la loi avait été déclarée comme étant non constitutionnelle, l'amende de plus de 1 million d'euros qui avait été perçue par la collectivité aurait pu être rendue à Airbnb.
0: Mais il reste encore une étape pour que l'amende soit définitive. Une décision sur le fond de la Cour de cassation. Airbnb estime que cette amende n'est pas proportionnée à la faute, car elle est plus de 25 fois supérieure au montant des taxes de séjour non collectées. Jonathan Belaïch reste prudent mais confiant.
9: Ce qui est sûr, c'est que quand on a gagné une première fois en première instance, qu'ensuite ça a été confirmé par la Cour d'appel et qu'ensuite la loi elle a été déclarée comme étant conforme par le Conseil constitutionnel, du coup on est bien entendu plus confiant que si on avait perdu.
0: Airbnb a réagi en indiquant prendre très au sérieux ses obligations fiscales et avoir agi de bonne foi dans cette affaire. La décision finale de la Cour de cassation est attendue en 2027.
8: Toutes les informations sont à retrouver sur notre site internet. Le Conseil constitutionnel devra bientôt aussi se pencher sur un autre dossier, celui de la loi Duplon 2, ou loi d'urgence agricole pour son nom officiel. Le texte a été adopté par le Parlement il y a 2 semaines. Et aujourd'hui, les ONG de défense de l'environnement montent au créneau, indignées par cette loi qui permet de réintroduire sous dérogation les 2 pesticides défendus par le sénateur Laurent Duplon, dont l'acétamipride. Et par d'autres dispositifs aussi, le texte modifie la gestion de la ressource en eau et assouplit les normes environnementales sur l'élevage. 8 associations de défense de l'environnement demande donc à l'institution de censurer cette loi.
1: En Gironde, le méga-feu ne progresse plus depuis plusieurs jours, mais il n'est pas encore éteint.
8: Mais 80 pompiers de la Charente-Maritime sont toujours sur place pour aider à l'éteindre. Petit à petit, la vie reprend quand même son cours. Là où c'est possible, les campings de Lèche-Cap-Ferré sont par exemple autorisés à rouvrir ce matin. Et la préfète de la région Nouvelle-Aquitaine a annoncé hier soir qu'un arrêté ministériel reconnaissant le caractère de sinistre de grande ampleur sera signé cette semaine. C'est important car cela permettra aux habitants et aux professionnels d'avoir un meilleur accompagnement financier et administratif. Un autre feu inquiète les autorités ce matin, celui qui dévore le massif du Gros Bressillon et dans le Var. Il n'est pas encore fixé. 1850 hectares sont déjà partis en fumée. C'est l'équivalent de 2/3 de la superficie de La Rochelle. Et les pompiers sont vigilants car il doit y avoir des rafales de vent. Aujourd'hui, cela peut aggraver la situation. Et dans la mesure où la plupart des incendies sont d'origine humaine, les mégots jetés avec négligence par exemple, les stationnements de voitures avec des pots d'échappement ou des catalyseurs très chauds aussi. Des maires de nombreuses communes prennent des arrêtés. On vous parlait hier de l'île de Ré où de nombreuses zones boisées sont fermées au public. Et ce matin, nous vous emmenons à Benon, au nord de Surgères. Le maire a décidé en fin de semaine dernière d'interdire l'utilisation des barbecues. Et si les grillades sont visées, Jenny Le Souef, deuxième adjointe à la mairie de Benon, l'explique, ce n'est pas par hasard.
10: Ce qui a fait que cet arrêté a été déclenché, c'est qu'il y a eu un début de feu suite à un barbecue chez des habitants de Benon. Et heureusement que les pompiers sont arrivés relativement vite. Ça a évité donc quelque chose de plus terrible que ça. Et d'autre part, il faut savoir que la commune de Benon, c'est 47 km2. Et il y a 70% de forêt. Quand on regarde ce qui se passe à la télé, il faut quand même avoir le courage de se dire ça n'arrive pas qu'ailleurs. Donc voilà, alors la décision a été prise. Elle n'est que temporaire, hein, bien évidemment. Alors évidemment, ça n'a pas fait que des heureux, mais c'est pas grave. Et il est là pour protéger la population.
8: Des propos recueillis par Tanguy Sans la Ville.
1: Les canicules de cet été ont aussi causé du tort aux professionnels du tourisme dans nos deux Charentes.
8: Oui, l'UMI, l'Union des métiers de l'hôtellerie et de la restauration et son antenne locale en Charente-Maritime dresse un premier bilan de la saison. Et que ce soit la fréquentation ou la consommation par personne, les chiffres sont inquiétants. La baisse par rapport à l'été dernier est entre 5 et 10%. Même s'il y a eu un léger mieux à la fin du mois de juillet, les feux de Gironde n'y sont pas étrangers. Guillaume Jacques, le président de l'UMI 17.
11: Malheureusement, il y a eu forcément un report, donc ça a dû influer. Pour autant, on n'a pas eu une vague ou un déferlement comme tout le monde s'attendait un peu à l'avoir. Ça n'a pas été le cas, mais pour autant, je pense que tout de même, certains ont fait un choix et ont changé leur destination à la dernière minute. même si malheur des uns, c'est parfois le bonheur des autres. On pense à nos voisins de la Gironde. Il faut que les Français et les clients restent en France, voyagent, voient du pays, aillent en Gironde, aillent en Charente-Maritime et être positifs dans tout ce qui se passe actuellement.
8: Guillaume Jacques, le président de l'UMI en Charente-Maritime, au micro de Jeanne Bahulorne. Une cyberattaque a visé la semaine dernière le groupe Intermarché, une attaque qui a visé les fichiers clients qui sont associés à son service Drive. Près de 300 000 clients concernés et les pirates ont eu accès entre autres à leur nom, leur prénom, leur numéro de téléphone ou encore leur adresse postale. En revanche, le groupe des Mousquetaires l'assure, il n'y a pas eu d'accès aux données bancaires des clients ni à leur adresse mail.
1: Pour la cycliste française Pauline Ferrand-Prévot, c'est un vrai test.
8: Oui, le contre-la-montre, épreuve redoutable aujourd'hui, car même si elle est la plus courte avec 21 km, c'est aussi la plus intense. Le premier départ sera donné à 14h34 de Gevrey-Chambertin en Côte d'Or, direction Dijon. Et la tenante du titre, la française Pauline Ferrand-Prévot, se s'est observée, elle qui n'a jamais disputé une telle épreuve depuis son arrêt du VTT et son retour sur route.
12: C'est un morceau que forcément j'attends, que je redoute, pas dans le mauvais sens, plutôt dans le sens où je suis curieuse de savoir en fait, parce que ça fait quand même longtemps que j'ai pas fait de chrono. Donc juste voir qu'est-ce que je peux faire et aussi vraiment chercher cette limite de la douleur. C'est ça que j'ai vraiment envie de faire pendant ce chrono.
8: La tenante du titre du Tour de France 2025, Pauline Ferrand-Prévot, qui était au micro de Fanny Lechevestrier.
1: Vous faites du vélo, vous?
8: Pas vraiment, j'aime bien marcher à pied, puis je suis pas non plus une athlète exceptionnelle.
1: Bon.
8: Vous faites du vélo, vous?
1: Non, mais j'aimerais bien, ça a l'air sympa comme sport.
8: Ah bah, faut pas hésiter dans ce cas.
1: Moi, j'aime bien regarder les autres. Vous voyez, c'est ma technique à moi pour faire du sport. Ça marche, ça dépend des jours.
8: C'est vrai, et quand on est très enthousiaste, c'est aussi du sport.
1: Mais oui, j'allais le dire. Ah. Sophia, la météo en tout cas, bon, il n'y a pas beaucoup de sport avec cette météo puisqu'elle est magnifique, belle, avec du soleil pour tout le monde dans les deux Charentes. On a quelques nuages blancs en Charente-Maritime dans la matinée, mais ça c'est rien de méchant, je vous garantis. Pas de pluie annoncée par Météo France, mais des températures de 21 degrés à Villemain, 22 degrés à La Rochelle pour ce matin. Et dans l'après-midi, 27 à La Rochefoucauld, 28 à Barbezieux, 26 à Gémozac et de 25 degrés à Royan. On note quand même un petit peu de vent pour cet après-midi du côté de Surgères avec des rafales de 40 km/h.
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1: Allez, un petit tour du côté des gares, par exemple celle de Saintes, il y a un train qui est supprimé, celui de 7h28 en gare de Saintes, le train à destination de Royan est supprimé. Il y a d'autres trains aussi, celui de 8h44, là on est en gare de La Rochelle, à destination de Saintes, donc train supprimé à 8h44, celui de 8h15 aussi en gare de La Rochelle, le train est supprimé. Regardez bien ce matin, même en gare de Cognac ou ailleurs, il y a quand même pas mal de perturbations, donc à noter pour ce matin, 7h08 ici La Rochelle, bienvenue.
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1: Comme quoi, finalement, le vélo, c'est pas plus mal. Ici, La Rochelle. Les trains, c'est bien, mais c'est vrai que quand il est en retard, ou quand il est plus là, ou quand il est supprimé, on fait comment, hein? Je vous le dis. Ici, La Rochelle. Et 7h08, en tout cas, on est très content de vous accompagner pour redémarrer cette nouvelle journée avec tout de suite Duel au soleil. C'est Étienne Daou.

0: Duez au soleil à 7h12, c'est Étienne Dao, ici La Rochelle.
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0: Ah bah oui, mais je suis pas tout seul, hein. Hippolyte à la technique, Mario au standard, Sophia pour les infos locales. Dans un instant aussi, Mon œil dans le rétro avec Gérald Roux. On parlera musique, on parlera surtout d'un duo français qui a battu le record d'une superstar américaine. Ça sera à découvrir dans un instant, car tout de suite, voici une info pratique.
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0: Vous voulez initier votre enfant ou votre petit enfant à la musique, ou carrément, vous avez envie de vous initier vous-même à la musique, ou de reprendre une pratique musicale. Ben pourquoi pas, tiens. Sachez que les inscriptions au conservatoire de musique au Nice Sud à Surgères sont ouvertes pour l'année scolaire 2026-2027. Les cours sont ouverts aux enfants à partir de 5 ans, grande section de maternelle et aux adultes. C'est l'occasion de suivre un enseignement musical de qualité, de participer aux 40 cours et quelques manifestations aussi qui ont lieu toute l'année. Toutes les infos à retrouver directement, bien sûr, sur le site onis-sud.fr.
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0: Passez une belle matinée, merci de nous rejoindre avec tout de suite votre chronique Mon œil dans le rétro, Gérald Roux. Tout cet été, on se retourne sur ce qui a marqué depuis le début de l'année l'actualité. Ce matin, c'est un duo français qui a battu, écoutez bien, le record d'une chanson américaine.
4: Oui, il s'agit du titre Mélodrama, interprété par le rappeur DC's et la jeune chanteuse Théodora. Fin mars, on a appris que ces deux artistes français sont restés 23 semaines en tête des écoutes de musique en France. À cette occasion, ils ont battu le record que détenait jusqu'ici l'artiste américain Pharrell Williams avec Happy. Happy, vous vous souvenez, c'était dans le film d'animation « Moi, moche et méchant 2 », du bonheur pur, un tube planétaire qui a aussi conquis la France. En 2026, le joyeux Happy est donc détrôné par le mélancolique Mélodrama. Ce titre réalise en quelque sorte une fusion, comme en physique, quelque chose de très puissant qui libère une grande énergie. La fusion du talent de Théodora, une jeune fille de seulement 22 ans, qui a raflé 4 victoires de la musique cette année, et de l'autre, celui de DC's, un rappeur chanteur, déjà 25 ans de carrière, et qui triomphe cette année avec son 14e album. Il a été sacré meilleur artiste masculin aux victoires. Théodora, qui chante sur Mélodrama, est arrivée en France à l'âge de 6 ans. Ses parents viennent du Congo. Dans sa musique, elle fusionne rap, pop, musique africaine, zouk. Dans ses textes, elle est féministe, parle du harcèlement, des problèmes psychologiques de la jeunesse. Elle adore aussi les vêtements qui en jettent. De son côté, DC's, 48 ans, est le fils d'une mère française et d'un père sénégalais. Lui aussi fusionne plein d'influences. Le rap de ses débuts, le rock, la pop, l'électronique et de plus en plus la chanson. Il a fait un duo avec Laurent Voulzy. Avec Mélodrama, Théodora et DC's ont aussi réussi la fusion entre le rythme et la mélancolie. Le genre de titre sur lequel on danse en fermant les yeux, le cœur partagé entre bonheur et spleen.
0: Merci Gérald pour Mon œil dans le rétro à retrouver sur ici.fr. Dans un instant, tiens, on reviendra sur une affaire des brûlots qui était en 1809. C'est quoi comme affaire? Ben, à découvrir dans moins de 10 minutes. Car juste avant, on est aussi faire un petit tour du côté du zoo de la Palmyre vers Royan. Pourquoi? Car là-bas, on célèbre les 60 ans du zoo et c'est Garance qui est sur place, notre baladeur. On la retrouve juste après Clara Luciani avec Ici La Rochelle. C'est La Grenade. Ça fait longtemps qu'on n'a pas écouté cette chanson. Et ben ce matin, on se fait plaisir. 7h.

0: La Grenade à 7h20 ici La Rochelle, bienvenue. On célèbre ensemble les 60 ans du zoo de la Palmyre avec notre reporter Garance pour découvrir sur place les coulisses du zoo. Alors vous êtes où et avec qui, Garance ?
1: Je suis avec Jérôme qui est responsable animalier. Et alors Jérôme, c'est un parc énorme. Est-ce que vous gérez complètement toute l'alimentation du parc ?
2: Toute l'alimentation, effectivement.
1: Et ça représente quoi ? Parce que c'est énorme.
2: Oh, ça représente des gros volumes. Hein. Donc, par exemple, là, on a notre livraison aujourd'hui de fruits et légumes. Donc, rien que fruits et légumes, ça représente à peu près entre 2,5 tonnes et 3 tonnes par semaine. Rien qu'en fruits et légumes. Après, s'ajoute le fourrage, c'est-à-dire pour les herbivores, par exemple, hein, ce qui est luzerne, foin. Donc là aussi, c'est des gros volumes. Le poisson, la viande, des insectes, voilà.
1: Vous travaillez avec les acteurs locaux
2: Essentiellement. Là, le primeur qui nous fournit, il est à 30 km. Hein. Donc voilà, et suivant les saisons, hein, parce qu'il y a des fruits et légumes qu'on consomme à l'année, mais qui ne sont pas produits à l'année en France. Mais par exemple, au printemps, on va dire 95% des légumes sont faits en France. Hein, donc voilà.
1: Et alors là, on voit hein, sous nos yeux, il y a plein de palettes. Pour stocker toutes ces palettes, vous avez plusieurs entrepôts.
2: C'est ça, plusieurs chambres froides. Une principale, et après, les quantités sont distribuées dans chaque secteur. Donc, effectivement, chez les herbivores, par exemple, les éléphants ne mangent pas de choux, ni de poireaux, et encore moins de panais. Hein. Donc ça, c'est suivant l'espèce qui mange du panais et du chou-fleur ou du poireau. Chaque secteur a des petites chambres froides. Donc, pour 2-3 jours, on stocke dans les petites chambres froides. Et après, on vient piocher dans la chambre froide principale, qui est la plus grande.
1: Mais donc, ça veut dire que vous connaissez chaque régime alimentaire pour chaque espèce différente ?
2: Tout à fait.
1: Mais comment vous avez appris tout ça ?
2: Oh bah sur le terrain. Et puis, je ne suis pas tout seul. Hein. On travaille étroitement avec les vétérinaires, les soigneurs animaliers, et puis ce qui se fait un petit peu dans notre milieu. Hein. Voilà.
1: Donc, on a parlé légumes et fruits, mais alors, au niveau de la viande et du poisson, comment ça se passe, Jérôme ?
2: Tout à fait. Il n'y a pas que des fruits et légumes. Il y a aussi beaucoup de carnivores, d'herbivores. Donc, herbivores, je vous ai dit, hein, il y a des gros volumes de fourrage. Donc, on consomme du foin de prairie, du foin de foin de luzerne et de la paille. Donc ça représente à peu près entre 400 et 500 tonnes par an.
1: C'est énorme.
2: Bah, on a un gros cheptel à la Palmyre, hein, donc voilà. Et après, au-delà du fourrage, il y a aussi viande et poisson. Donc viande, ça représente aussi des grosses quantités, sachant qu'on consomme de la viande rouge, essentiellement du bœuf, et aussi de la viande blanche, essentiellement du poulet. Donc par exemple, poulet, on est à une tonne par mois, par exemple. Hein. La viande, pratiquement autant, voire un peu plus. Et voilà. Et en poisson, on est à peu près à entre 160 et 190 tonnes par an.
1: Pour faire vos propres courses, ça doit être très très simple quand même.
2: C'est très très simple. Voilà.
1: Ah oui. Ouais,
2: c'est surtout que je connais le prix des fruits et légumes par cœur.
1: Merci beaucoup, Jérôme.
0: Et merci, Garance. Tout l'été, on découvre avec vous hein, le zoo de la Palmyre qui célèbre ses 60 ans. Dans quelques instants, on parlera aussi d'une histoire, une terrible bataille qui s'est déroulée au large des côtes charentaises. Et ça remonte, hein. C'était pas hier. Mais on vous en parlera dans quelques instants dans l'histoire patrimoine avec Vincent Bretagnol. Pour l'heure, retour de la musique à 7h24. Bon réveil, bienvenue.

0: ça met en forme. Hein. Ça, c'est bon. Ici La Rochelle, dans 4 minutes, le retour de l'actu arrive très vite. Mais pour l'heure, voici Histoire et Patrimoine.
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0: Bah oui. Et ça brille aujourd'hui. Vincent Bretagnol nous fait remonter le temps et les siècles maintenant, comme chaque matin avec votre rendez-vous Histoire et Patrimoine. Ce matin, Vincent, vous nous parlez d'une terrible bataille qui s'est déroulée au large des côtes charentaises une nuit en 1809.
3: C'est l'histoire d'une nuit de feu et de chaos entre l'île d'Aix, Fouras et Oléron. En quelques heures, la flotte de Napoléon va subir une sacrée défaite par une arme anglaise aussi simple que redoutable, des navires incendiaires. Nous sommes dans la nuit du 11 au 12 avril 1809, au tout début du 19e siècle. À cette époque, Napoléon domine l'Europe. Mais une puissance lui résiste encore, l'Angleterre, et notamment sur les mers où les Anglais sont véritablement les maîtres. La flotte française, elle, est rassemblée à l'embouchure de la Charente, face à l'île d'Aix. Sa mission est cruciale, protéger l'arsenal de Rochefort. Et la zone est éminemment stratégique, et les Anglais en ont parfaitement conscience. Nos voisins d'outre-Manche, eh bien, ils établissent alors un plan d'attaque. Et ce plan tient en un mot, les brûlots. Alors, attention, hein, ça n'a rien à voir avec le brûlot charentais, là, vous savez, où on met du cognac dans le café. Hein. Là, les brûlots, ce sont des navires sans personne à bord et remplis d'explosifs et de matières inflammables qu'on envoie à la dérive vers l'ennemi. En fait, ce sont de véritables bombes flottantes. Et ce soir-là, vers 21h, le vent souffle fort. Deux coups de canon retentissent dans l'obscurité. C'est le signal de l'attaque anglaise. Entre 30 et 40 brûlots s'élancent vers la flotte française. Et alors là, c'est la panique totale. Pour éviter l'incendie, les équipages coupent leurs amarres. Les navires dérivent, se percutent, s'échouent sur les rochers. Quelques heures suffisent pour éparpiller la flotte française. Au matin, la rade de l'île d'Aix offre un spectacle dramatique. Plusieurs vaisseaux sont détruits, d'autres sont hors de combat. Cette nuit d'avril 1809 révèle une terrible faiblesse. L'arsenal de Rochefort est vulnérable. À cette époque, toutes les batteries de l'île d'Aix ne sont pas opérationnelles et le célèbre Fort Boyard n'existe pas encore. Sa construction, commencée quelques années plus tôt, est jugée trop difficile et elle est d'ailleurs suspendue après cette attaque. Mais cette défaite agit comme un électrochoc. Elle confirme la nécessité de renforcer les défenses du littoral. Quelques années plus tard, on relance le projet du Fort Boyard. Et puis, un autre fort voit le jour, hein, entre Fouras et l'île d'Aix, le Fort Hennet, dont je vous ai déjà parlé précédemment. Quant à l'affaire des brûlots, eh bien, elle reste comme l'un des épisodes les plus spectaculaires des guerres napoléoniennes sur nos côtes. Une nuit où la mer s'est embrasée et où l'histoire de notre littoral a basculé.
0: Ah ouais, super. Histoire en tout cas et patrimoine avec Vincent Bretagnol. On retrouve aussi votre chronique sur ici.fr en podcast. Pour l'heure, il est 7h30. Eh ben, c'est parti, voici tout de suite toute l'actu en France et dans le monde en 90 secondes avec ici La Rochelle.
4: Un début de retour à la vie normale en Gironde après l'incendie qui a dévasté 42 000 hectares. Les habitants du Porge et de l'Esch-Cap-Ferré ont pu retrouver leur logement hier, une dizaine de jours après avoir été évacués. À l'Esch-Cap-Ferré, 8 campings non touchés par les flammes ont été autorisés à rouvrir plus vite que prévu. Dans ce contexte, la présidente du grand site de la Dune du Pilat lance un appel. Nous sommes prêts à accueillir les touristes. La célèbre dune a rouvert samedi. La saison touristique doit être sauvée, dit-elle. Face aux incendies, 12 départements sont aujourd'hui placés en orange par Météo France pour un risque élevé. Le Nord, la Somme, une partie de la Normandie, les Pyrénées-Orientales, le Var ou encore la Corse du Sud sont concernés. Par ailleurs, 16 départements du Sud-Est du pays sont en alerte orange canicule. Un couple placé en garde à vue après l'intervention du RAID dans leur appartement de Voipy en Moselle où vivaient leurs 7 enfants dans des conditions insalubres. Âgés de 1 à 18 ans, ils présentaient des marques physiques ou des puces dans les cheveux. Le maire RN de La Flèche dans la Sarthe annonce porter plainte après des tags néo-nazis, fascistes et antisémites découverts à plusieurs endroits dans sa commune et notamment à proximité de l'hôtel de ville. Et puis le Tour de France femme, la Norvégienne Sigrid Hogstedt est en jaune après avoir remporté hier la 3e étape. Place aujourd'hui à un contre-la-montre individuel de 21 km en Bourgogne entre Gevrey-Chambertin et Dijon, début vers 14h30.
1: Merci beaucoup Cyril Ardo-Redon. On revient dans nos deux Charentes avec l'info d'ici. Ce matin, zoom sur les conséquences de la sécheresse. La France traverse un épisode exceptionnel par sa gravité cet été. L'alimentation en eau est sous tension dans près de la moitié des départements. En Charente-Maritime notamment, on est en risque renforcé. Et en Charente aussi, la situation est alarmante et la situation risque d'empirer. En août, en première ligne, les agriculteurs, les récoltes de céréales, de fruits et de légumes sont mauvaises. Les prairies sont bien trop sèches et pour nourrir les bêtes, il faut déjà entamer les réserves de fourrage. Autant de difficultés qui peuvent amplifier une détresse déjà existante. Pierre Marsin.
5: Frédéric Partenay n'en peut plus. Cet ancien éleveur de canards à Puyréault a arrêté une première fois son activité à cause, entre autres, de la grippe aviaire. Il s'est tourné vers les grandes cultures, céréales, tournesol, colza, blé, maïs. Financièrement, ça ne pouvait pas durer. Aujourd'hui, il est formateur dans le machinisme agricole. C'est la limite de la diversification.
6: Moi, ça fait 26 ans que je suis installé. Je suis dans l'agriculture depuis tout petit. C'est un métier qui me passionne. Et aujourd'hui, qui me dégoûte autant qu'il m'a passionné ces 26 ou 27 dernières années.
5: Quand un barreau est plus jeune, il est éleveur au pin près de Chasseneuil d'une centaine de vaches limousines et une dizaine d'angus et il cultive 30 hectares de céréales. Il vit mal la succession de mauvaises nouvelles de ces dernières semaines avec une très grave sécheresse.
7: C'est prise de tête, il faut trouver des solutions pour pallier au manque de fourrage, que ce soit en herbe, au manque de céréales. Il faut acheter de la céréale extérieure pour engraisser les animaux et avec des animaux qui baissent et qui baissent en ce moment. Qui ont eu une belle période, on va dire, pendant un an et qui en ce moment sont à la baisse. Ouais. Au niveau du prix de vente, ouais.
5: À 50 ans, Frédéric Partenay a du mal à voir son avenir dans l'agriculture.
6: Après la carrière que j'ai eue, sincèrement, je devrais être en train de réfléchir à ma fin de carrière, investir dans un camping-car ou ce genre de choses, comme on pourrait le faire à 50 ans. Et aujourd'hui, on se retrouve avec une ferme à gérer qui est pas facile à gérer. Là, c'est très compliqué.
5: Quentin Barreau a 29 ans. Pour s'en sortir, il travaille dans une coopérative de vente de viande juste à côté de son exploitation.
7: Moi, malheureusement, j'ai gardé mon travail à l'extérieur pour avoir une sécurité financière. Je travaille à mi-temps à l'extérieur. C'est pour être sûr d'avoir un revenu. Moi, j'ai une vie de famille, j'ai une femme, un enfant. Donc, pour être sûr d'avoir des rentrées d'argent régulières. Ouais.
1: Un reportage de Pierre Marsa à réécouter sur l'application ici ou sur le site internet d'ici La Rochelle.
0: Dans le prochain journal à 8h, Sophia, on entendra les professionnels du tourisme.
1: Oui, eux aussi ont souffert de l'été caniculaire. En ce début du mois d'août, l'heure est au premier bilan de la saison estivale. Et l'UMI, l'Union des restaurateurs, des hôteliers en Charente-Maritime, essaye de récolter le plus de données possible. Mais les premiers résultats ne sont pas très bons. En juillet, il y a eu une baisse de la fréquentation dans le département de plus de 5%. Et puis on reviendra aussi à 8h sur les incendies. Bilan en France, en Gironde, et surtout dans le Var où les flammes ne sont pas encore fixées. Et sur la façon dont les communes chez nous tentent de prévenir les départs de feu, on ira à Benon, au nord de Surgères. Le maire a décidé d'interdire les barbecues. La météo, Fabien ?
0: Alors on pourra, si on le souhaite, porter ses plus belles lunettes de soleil aujourd'hui, car oui, le soleil brille et brillera toute la journée, malgré quelques nuages blancs, ici et là en Charente-Maritime. On retrouve des températures dans la matinée de 21 degrés à Villemain et de 22 degrés à La Rochelle. Alors dans l'après-midi, qu'est-ce que ça donne ? Toujours du soleil, mais un peu de rafales de vent à Surgères, des rafales de 40 km/h. Pour les températures, on profitera de 25 degrés à Royan pour bronzer ou se balader, 26 degrés à Gémozac, 28 à Barbezieux et de 27 à La Rochefoucauld. On lit aussi, n'oubliez pas, vos messages que vous nous laissez sur la page Facebook de la radio, ici La Rochelle. Et puis tout à l'heure, c'est Patrick Marlière à 8h qui sera avec nous pour nous présenter à la fois cette météo d'aujourd'hui, mais aussi celle de la semaine, sans oublier la météo marine. Notre expert météo, c'est dès 8h.
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0: Il y a beaucoup, beaucoup de retard concernant la gare de La Rochelle. Un train qui est retardé, celui de 8h23 à destination de Royan. Il a 30 minutes de retard, hein, toujours en gare de La Rochelle. Soyez prudents. Donc, ce matin, si vous devez vous prendre, si vous devez travailler et prendre un train, puisque même celui de 7h57 en gare de Cognac est retardé de 30 minutes, pareil, hein, à destination de Royan ce matin, 7h36. On fait la route ensemble si vous rencontrez un problème. Accident bouchon, 05 46 50 67 68.
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0: Et en voiture, on profite justement de du retour de la musique avec Joe Dassin. Il était une fois, nous deux, avec Ici La Rochelle. Bon réveil.

0: Ici La Rochelle, qui vous réveille tout l'été en direct dans les Deux-Charentes avec tout de suite Jo Dassin.
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0: Le soleil s'est levé hein, dans les Deux-Charentes, on profite d'éclaircies, mais aussi dans quelques instants de votre voyage dans le temps pour justement, avec Stéphane Bern, découvrir aujourd'hui, on parlera de météo, un voyage au premier temps de la météo. Mais pour l'heure, à 7h40, je vous offre des cadeaux. 4 places pour le spectacle d'André Manoukian et Élodie Frégé dans le cadre du Festival Symphonie d'été. C'est le lundi 10 août à Foura. Et ça donne ça.
3: Oh oui, ce jour-là, je crois. Oui, je crois que je pourrais voir ce mortel ennui.
0: Alors, c'est André Manoukian qui joue du piano. Et Élodie Frégé qui l'accompagne donc à la voix. Et si vous voulez aller voir en famille ce spectacle, on vous offre pas deux mais 4 places ce matin. Pour ça, on va jouer au jeu musical. Et on joue au jeu musical avec un mot manquant dans l'une des chansons ce matin d'Axel Bauer. Je vous préviens, c'est pas très facile. Écoutez bien.

ce mot manquant que l'on recherche ce matin dans l'une des chansons d'Axel Bauer. C'est vrai que c'est pas facile, hein, ce petit mot manquant. Allez, je peux vous donner un petit indice parce que quand même, on est sympa, c'est l'été. Si je vous dis soleil, voilà. C'est ce que je peux vous dire, en tout cas pour l'instant. Si vous avez peut-être une petite idée, vous nous appelez 05 46 50 67 68. Je vous rappelle quand même ce matin, hein, le cadeau en jeu, c'est 4 places pour le spectacle d'André Manoukian, qui avait participé à La Nouvelle Star, et Elodie Frégé, la chanteuse, dans le cadre du festival Symphonie d'été, le 10 août à Foura. On réécoute. Allez, c'est parti.

0: Merci Hippolyte à la technique. Ah ouais, on joue ensemble. 05 46 50 67 68.
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3: Ok, d'accord, c'est parti pour une petite séance de yoga avec Céline Dion dans son 7h42 ici La Rochelle.

0: son avec Céline Dion à 7h45. Bon réveil. On est là avec vous pour redémarrer cette nouvelle journée. Et pour redémarrer cette nouvelle journée, tous les matins, on vous offre des cadeaux, on vous gâte. Et c'est Audrey qui est avec nous. Bonjour Audrey.
1: Bonjour.
0: Bonjour, bonjour. J'ai l'impression que vous êtes dans la voiture.
1: Oui, mais vous m'entendez bien ?
0: Ouais, super. Et vous, est-ce que vous m'entendez ?
1: Oui, parfaitement. Merci.
0: Merci à vous. Bonne journée. Bon, qu'est-ce que vous faites, vous, à 7h46 ? Vous partez travailler ?
1: Alors, non, pour tout vous dire, je participe à une partie en mer. Je fais de la voile. Donc, okay. Voilà, je rejoins le port des Minimes, là, d'ici quelques minutes.
0: Ok. Donc, vous, ce matin, c'est un peu du sport. Alors, voilà, on se réveille tôt, on va pratiquer une activité physique. Et tout ça en écoutant la radio ici, La Rochelle.
1: Exactement.
0: Ah, ça fait plaisir. Merci Audrey. Hein. Merci d'être avec nous ce matin. Vous avez entendu, hein, j'ai 4 places pour le spectacle d'André Manoukian et Audie Frégé dans le cadre du festival donc Symphonie d'été le lundi 10 août à Foura. Pour ça,
1: oui.
0: Il va falloir retrouver le mot manquant dans l'une des chansons d'Axel Bauer. Écoutez bien.
2: Cette petite aventure va tourner en déconfiture.
0: Alors Audrey, à quoi pensez-vous ?
1: Alors je pense à Éclaire-moi.
0: Oui, bonne réponse. Et ben voilà.
1: Ah super, je suis trop contente.
0: Voilà, on vous a éclairé, Audrey. On a éclairé votre journée.
1: Exactement. En plus, vraiment, je suis ravie. J'ai jamais fait André Manoukian et non plus Élodie Frégé. Et ça me fait super plaisir. J'habite pas loin de Foura, donc ça va être un grand plaisir.
0: Elle est pas belle la vie, Audrey, hein?
1: Ah bah si, elle est extraordinaire la vie.
0: En écoutant
1: avec le temps magnifique et surtout notre belle région avec ici La Rochelle, c'est top.
0: Ah super, vous êtes incroyable, j'adore. Merci Audrey, en tout cas on vous offre vos 4 places. Elles sont pour vous, passez une belle journée. À très vite.
1: Merci beaucoup, bonne journée aussi. Au revoir.
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0: L'invité, l'événement d'ici avec ici La Rochelle, coup de projecteur pour le marché Poitiers de Montbron en Charente. C'est Marilyn qui est avec nous, organisatrice de l'événement. Bonjour.
5: Bonjour.
0: Alors on parle de cette 9e édition quand même, le 22 et 23 août, qui regroupe une trentaine d'exposants, c'est ça ?
5: Oui, c'est ça. 33 Poitiers.

0: Les céramistes exactement professionnels.
1: Alors pour le
0: venu de toute la France.
1: Ça c'est quand même pas mal. Hein. Venu de toute la France, ça veut dire que il y a du lourd. Vous, qu'est-ce que vous avez envie de dire là maintenant tout de suite à tous ces auditeurs? Qu'est-ce qu'ils vont pouvoir voir et découvrir?
0: Bah, écoutez, comme vous l'avez dit, c'est la 9e édition, donc c'est un rendez-vous qui est attendu par beaucoup d'amateurs et de touristes. Montbron se situe à l'est du département, et là ils vont pouvoir découvrir 33 potiers céramistes triés sur le volet, puisque nous avons en moyenne entre 100 et 150 candidatures tous les ans. Donc on a vraiment sélectionné des gens dont la technique, l'originalité et le professionnalisme sera en avant.
1: Alors c'est quand même intéressant, et vous allez me dire si c'est vrai ou pas, mais le marché de potiers à Montbron a une place aussi majeure dans l'économie locale, ça c'est aussi important.
0: Ah, complètement. Alors, je dois dire que l'organisation ne pourrait pas se faire de cet événement sans le soutien principalement de la municipalité de la ville de Montbron, qui nous soutient depuis le début, de tous les acteurs locaux, territoriaux. Et c'est vrai que c'est très attendu pour pouvoir justement découvrir nos métiers, le métier de potier céramiste, des gens qui vivent de leur métier, puisque cette sélection est principalement, c'est un des critères pour participer, c'est vraiment être professionnel et de vivre de son activité, de métier d'art, et que ça soit les touristes, que ça soit les commerçants environnants, les associations locales qui aussi nous filent un coup de main pour la restauration. On a cette chance de pouvoir continuer dans de bonnes conditions et faire vivre des professionnels et faire découvrir nos métiers aux gens qui nous soutiennent, au public qui est toujours présent d'année en année, public acheteur également de céramique.
1: Et bien voilà, acheteur de céramique, si on veut découvrir tout ça, c'est la 9e édition qui a lieu le 22 et 23 août et qui regroupe une trentaine d'exposants exclusivement en appel professionnel venus de toute la France pour ce marché de potiers à Montbron. Merci beaucoup Marilyn d'avoir été avec nous, merci infiniment.
0: Merci à vous.
1: 7h51, ici La Rochelle, ce matin avec vous. On a bien évidemment encore de quoi vous faire plaisir avec vos vacances ici.
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1: On s'est dit que ça pouvait être sympa de vous faire découvrir chaque jour un coin de la France. Eh oui, car partir en vacances à l'étranger, bon, pourquoi pas, mais la France est quand même magnifique, on va pas se mentir. Alors pour la découvrir, voici cette chronique Vacances ici, direction aujourd'hui la Picardie, sur le littoral plus exactement. Donc, on va découvrir à la rencontre des phoques, cet animal, véritable emblème de la baie de Somme, ces mammifères marins qui pèsent plus d'une centaine de kilos, se prélassent en ce moment sur les bancs de sable. Alors même si les phoques de la baie de Somme représentent la plus grosse colonie de France, cela reste dérisoire par rapport aux 60 000 phoques du littoral des Pays-Bas et aussi aux 100 000 phoques des côtes anglaises. Eh oui, il faut donc, pour les préserver, admirer ces mammifères à bonne distance. 1 million de promeneurs, justement, sont là chaque été pour en profiter. Alors les guides profitent aussi de ces visiteurs pour leur donner quelques petites lotions et surtout des préventions auprès des touristes. Reportage, Jeanne Doucet.
4: Vous voyez les petites taches, c'est pas des rochers, hein, c'est des petits phoques.
5: Oh, ils sont trop mignons.
6: Aurore, guide nature en baie de Somme, réajuste sa longue vue.
4: Et là, vous voyez, ils sont en train de faire la sieste et ils ont une couleur sable. Ils jouent à cache-cache avec le sable pour pas qu'on les dérange.
6: Lou, 15 ans, est ravi de voir ces bêtes pour la première fois.
7: Leurs yeux, ils sont tout ronds. Leur tête, je trouve, c'est trop mignon.
6: Et grâce à ses jumelles, Élise, 8 ans, arrive même à distinguer la couleur des phoques.
5: Tu vois deux petits phoques blancs tout devant qui ont déjà séché et derrière, il y en a des un peu plus foncés, ça veut dire qu'ils sont encore mouillés alors qu'ils sont allés dans l'eau pour aller manger.
6: Et même à 300 mètres de distance, la guide n'a aucun mal à nous convaincre du physique impressionnant impressionnant des phoques vomarins.
4: En moyenne, 1m20, 1m50. Pour un poids de 90 à 150 kilos.
6: Le phoque part loin et en apnée pour trouver ses 3 à 6 kilos de poisson quotidien. Ça n'est pas Travière, originaire de Bilbao en Espagne.
8: Je ne savais pas qu'il était si fort pour arriver à nager 15-20 kilomètres pour trouver la nourriture et après retourner au sable et tout ça.
6: Christian, lui, vient de Bourgogne et il est tout aussi captivé par la balade.
9: À chaque fois qu'on entend parler des bêtes sauvages, on entend parler phoques. Venir ici pour ne pas les voir, c'était un peu dommage.
6: Pour vous, c'était un passage incontournable, comme manger une moule au crottoir.
9: Voilà, d'ailleurs, c'est fait aussi.
6: Mais ce vacancier est étonné de ne pas pouvoir s'approcher davantage des phoques.
9: Je pensais qu'on les voyait de plus près quand même. On ne pouvait plus les approcher. C'est plus logique pour une histoire de protection.
6: L'occasion pour Aurore, la guide, d'insister sur cette règle d'or auprès du groupe.
4: Si on s'approche au-delà des 300 mètres, ils s'en vont dans l'eau.
6: Et quand un humain s'approche trop d'un phoque, les premières victimes, ce sont les petits, car leur mère, effrayée, prennent la fuite. Résultat, cette saison en baie de Somme.
4: On est à peu près à une soixantaine de dérangements et d'échouages de bébés phoques.
6: Certains sont sauvés de justesse, d'autres n'en réchappent pas. Et ça, ça ne vaut aucune photo souvenir, martèle Aurore. Pour la guide, s'approcher d'un phoque, c'est comme si...
4: On est dans notre lit à 2h du matin, quelqu'un ouvre votre porte, allume la lumière et vous prend en photo. Ça sera pas agréable pour vous, bah pour le phoque, c'est pareil.
6: La guide insiste, le phoque est un animal sauvage. Toute personne qui le dérange en baie de Somme encourt une amende de 750 euros.
1: Ah oui, quand même, ça rigole pas. Bon, bah merci beaucoup en tout cas. 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Et puis, dans quelques instants, on vous propose aussi un voyage. Et là, on va se faire plaisir avec un peu d'histoire. Dans l'actu, Stéphane nous parlera au premier temps de la météo. C'était comment avant, à découvrir juste après Indochine, 7h55.

0: Indochine, dans deux minutes, c'est le retour de l'actu locale en ce mardi 4 août avec Ici La Rochelle.
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0: Mais avant, un peu d'histoire avec Stéphane Bern. Bonjour Stéphane.
3: Bonjour à tous.
0: Ce matin, on voyage au premier temps de la météo.
3: Avant les satellites et Météo France, on observait le ciel, le mercure ou une grenouille. Et oui, la première Miss Météo avant Evelyne Delia, c'était Kermit. En 1643, à Florence, dans son atelier, le savant italien Torricelli, élève de Galilée, s'amuse non pas avec une console ou des Playmobil, mais avec des tubes de verre et du mercure. Bon, chacun son truc. Un jour, il remarque que le liquide redescend mystérieusement, laissant un vide au sommet. Eureka! Il vient d'inventer le baromètre, un instrument capable de mesurer la pression de l'air. Désormais, la météo peut s'écrire en chiffres. Deux siècles plus tard, en France, un professeur du Muséum d'Histoire Naturelle, Auguste Duméril, trouve que tout cela manque cruellement de poésie. Et puis, ça coûte cher le mercure. Il propose alors un baromètre plus vivant. Il explique « Les grenouilles annoncent la pluie par leur coassement. On peut se faire un baromètre vivant en les plaçant dans un vase muni d'une échelle. »
4: La grenouille, comment s'appelle, Kermit ?
3: Dans son bocal de verre, la grenouille grimpe par beau temps et descend quand la pluie approche. Rien de magique. Par temps sec, les insectes volent plus haut et la grenouille, bonne vivante et affamée, doit grimper pour dîner. Quand l'air est lourd et humide, les moustiques volent bas. Inutile alors de grimper. En résumé, grenouille qui fait du sport, soleil dehors. Le dispositif fait fureur. Dans les fermes comme dans les salons bourgeois, on consulte la grenouille avant de sortir le parapluie.
5: Ce ne sont pas des vraies grenouilles, j'espère.
3: Certains la trouvent plus fiable que les journaux et surtout bien plus drôle à regarder. Aujourd'hui, nos applications météo ont remplacé la grenouille. Et on les croit, hein, ou pas.
0: Stéphane Bern, un voyage dans le temps. Il fait même des imitations, hein, à retrouver sur ici.fr.
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0: Bonjour, bonjour, bon réveil ici La Rochelle, 8h. Le journal présenté par Sophia Berada, bonjour.
6: Bonjour Fabien, bonjour à tous. Des pompiers de la Charente-Maritime sont toujours sur le front des incendies dans d'autres départements, en renfort des équipes sur place. En Gironde, ils sont 80, car même si le feu est fixé, il n'est pas encore entièrement éteint. L'incendie le plus préoccupant ce matin en France, c'est celui qui est dans le Var, sur un sommet appelé le Gros Bessillon. 1850 hectares déjà partis en fumée, l'équivalent de 2/3 de la superficie de La Rochelle. Et les pompiers sont vigilants, car il doit y avoir aujourd'hui des rafales de vent. Cela peut aggraver la situation.
0: Chez nous aussi, hein, dans les Deux-Charentes, les pompiers reste sur le qui-vive.
6: Car la sécheresse est très préoccupante dans nos Deux-Charentes. Dans les zones boisées, le moindre incident pourrait causer un départ de feu. Alors pour limiter les risques, la mairie de Benon, au nord de Surgères, a pris un arrêté la semaine dernière. Interdiction pour les habitants de faire un barbecue. Car la commune est voisine de l'un des plus grands massifs forestiers du département, tanguissant la ville.
7: Des arbres et encore des arbres. À Benon, 70% de la commune est recouverte par la forêt. Chaque étincelle est donc un danger et la municipalité a décidé d'interdire les barbecues. En cause, un départ de feu fin juillet. C'est ce que nous explique François Guérin, le premier adjoint de Benon.
8: On avait déjà pris une interdiction de pénétration dans la forêt en cas de risque sévère, très sévère. Il y a eu un incident, les pompiers ont dû intervenir justement chez un habitant aux alentours de minuit et demi, avec un départ de feu qui aurait pu être dramatique s'ils n'étaient pas intervenus rapidement.
7: Une décision annoncée par la commune sur ses réseaux sociaux et qui a fait réagir plusieurs habitants. Mais pour François Renard, à Benon depuis 10 ans, il n'y a pas de raison de s'enflammer.
9: On peut être quelques jours sans faire de barbecue, ça ne nous empêchera pas de vivre. Ce serait quand même malheureux qu'ici à Benon, on ait un incendie à cause d'une bêtise comme ça. C'est comme les mégots jetés par les fenêtres ou autre.
7: À quelques pâtés de maison, Thierry Breton, qui démarre ses vacances dans quelques jours, ne cache lui pas sa frustration, mais il a trouvé la parade.
10: Enfin, j'ai des potes, hein, voilà, on essaiera de faire un barbecue ailleurs.
7: Et les habitants devront prendre leur mal en patience. L'arrêté court jusqu'au 1er octobre, mais la municipalité l'assure, les barbecues reprendront dès que la sécheresse sera finie.
6: Reportage de Tanguy sans la ville.
0: Avec la sécheresse, les petits cours d'eau en France n'ont jamais été en aussi mauvais état.
6: Oui, l'Office français de la biodiversité a publié hier un rapport alarmant. Près de la moitié des cours d'eau ont des problèmes d'écoulement. Certains tronçons sont complètement à sec. La Charente-Maritime est un des secteurs les plus fragiles du pays, en particulier dans le nord du département, autour du Mignon, qui est un affluent de la Sèvre niortaise. Et la Charente est aussi très à risque. En première ligne de la sécheresse, il y a les agriculteurs. La production de fruits, de légumes et de céréales est mise à rude épreuve cet été. Sur la commune des Pins, entre Angoulême et Confolens, Quentin Barraud est éleveur et comme les prairies sont à sec, il doit déjà sortir les fourrages pour nourrir ses bêtes. Et il est aussi céréalier, il a fait les frais d'un été caniculaire.
10: La récolte a été, on va dire, très très bonne en qualité, mais très mauvaise en termes de quantité. Et des fourrages qu'on est déjà obligé de donner dès cette année. Nous, c'est vrai qu'on avait un peu de stock de l'année d'avant, mais ça va peut-être pas suffire. Pour pallier, on est obligé d'acheter du fourrage à l'extérieur. Ouais. Et des engrais qui coûtent très cher. Alors déjà, on s'est pas couvert pour les engrais pour l'année prochaine, parce qu'on n'a pas la capacité financière, parce qu'il faut être capable d'avancer de l'argent pour l'année prochaine. Et il a fallu acheter du fourrage, donc de beaucoup de paille et du foin. Ouais.
11: Est-ce que du coup, comme certains, vous pensez à revendre une partie de votre troupeau ?
10: Alors non, pas forcément. Parce que quand on commence à taper malheureusement dans le capital, c'est pas forcément très bon pour la santé de l'exploitation. Mais si malheureusement il n'y a pas le choix, parce que s'il n'y a pas de repousse à l'automne, on sera peut-être obligé de le faire, oui.
6: Des propos recueillis par Pierre Marsin. La détresse des agriculteurs en première ligne face à la sécheresse, vous l'entendrez aussi dans le prochain journal à 9h.
0: Ils sont aussi à l'heure des calculs pour dresser le bilan de la première moitié de la saison.
6: Oui, les professionnels du tourisme, ils sont déçus de leur mois de juillet. Selon la section de l'UMI, l'Union des métiers de la restauration et de l'hôtellerie en Charente-Maritime, la baisse pourrait atteindre les 10% par rapport à l'année dernière. Jeanne Bahulorne, les restaurateurs de La Rochelle se remémorent leur terrasse qui était encore désertée il y a quelques semaines.
12: Sur le vieux port de La Rochelle, Malo, serveur, se rappelle des pics de chaleur de juillet.
13: Les gens ne venaient pas s'installer, en fait, sachant qu'on a un établissement où l'intérieur est plutôt petit et pas climatisé. Donc forcément, les gens cherchaient plutôt du frais. On n'a pas les moyens de mettre en place des brumisateurs, des climatisations, enfin ce genre de choses, donc c'est compliqué.
12: La chaleur a aussi modifié les commandes des clients.
13: Il y a moins d'alcool, forcément, parce que les gens évitent l'alcool avec la chaleur, donc... Beaucoup de demandes sur de l'eau, tout simplement.
12: Assis en terrasse avec sa femme et son chien, Bernard se souvient d'avoir changé ses habitudes pendant les canicules de juillet.
14: Écoutez, on venait boire un petit café vite fait, on rentrait à la maison et terminé. Et le soir, il faisait vraiment trop chaud, on sortait plus. Aux abris, à la maison, vous buvez de l'eau, vous restez chez vous, vous regardez un film, vous bouquinez, c'est tout. C'est comme ça, on sort le chien, c'est tout. Et même le chien, il avait pas envie de sortir. Alors.
12: La fréquentation dépendant de la météo, difficile de savoir ce que sera août pour les restaurateurs. Les campings et hôtels de Charente-Maritime ne sont pas encore pleins, mais l'UMI compte sur les réservations de dernière minute.
6: Le reportage de Jeanne Bahulorne à réécouter sur le site internet d'ici La Rochelle ou l'application ICI. C'est une décision qui est un peu passée sous les radars en fin de semaine dernière, qui concerne le bras de fer entre l'île d'Oléron et la plateforme Airbnb. Le Conseil constitutionnel estime que le texte choisi par l'île pour poursuivre en justice Airbnb pour des raisons fiscales est conforme à la Constitution. La plateforme de location de meublés touristiques qui utilise tous les recours possibles depuis sa condamnation l'été dernier par le tribunal de La Rochelle, elle doit verser plus de 8 millions d'euros d'amende à la communauté de communes de l'île d'Oléron. L'amende sera définitive lorsque la Cour de cassation se sera prononcée.
0: Sur le Tour de France Femmes, c'est l'étape la plus courte aujourd'hui.
6: Oui, et la plus intense, 21 km de contre-la-montre individuel en Côte d'Or entre Gevrey-Chambertin et Dijon. Cela faisait 3 ans qu'il n'y avait pas eu de contre-la-montre sur le Tour féminin. Le premier départ sera donné un petit peu après 14h30. Et puis en 2 semaines, c'est un tabac dans les salles de cinéma qui ricoche sur les librairies. Le film L'Odyssée de Christopher Nolan a déjà fait plus de 3 millions d'entrées. Et il a aussi suscité un regain d'intérêt dans les librairies pour le poème d'Homère, avec des ventes qui dépassent parfois le prix Goncourt, François Ventéjou.
15: À la sortie de la séance, Johan, lunettes sur le nez, a plutôt apprécié.
16: C'est bien fait, bien réalisé.
15: Mais il l'avoue, il n'a pas tout compris.
16: Il faut connaître un peu l'histoire quand même, je pense. Il faut vraiment avoir tous les éléments. Il y a beaucoup de noms et de références quand même qui ressortent. Vraiment relire, oui, précisément.
15: Cette curiosité pour l'œuvre originelle, Annabelle la constate dans sa librairie du 6e arrondissement de Paris, l'écume des pages.
17: La majorité quand même viennent après visionnage du film, en voulant acheter le texte original pour le lire, mais certains viennent avant.
15: Justement, le best-seller ici, c'est l'Odyssée de l'Odyssée, mise en évidence dès la vitrine.
17: C'est une analyse de Christophe Onodibio qui essaie de donner des éléments de compréhension aux personnes pour qu'ils puissent comprendre plus facilement ce que c'est l'Odyssée. On vend 50 30 exemplaires d'une analyse de l'Odyssée, alors qu'on ne vend qu'une vingtaine de prix Goncourt par mois. C'est un phénomène auquel on s'attendait un petit peu, peut-être pas dans cette envergure-là non plus.
15: Comme Grasset avec l'Odyssée de l'Odyssée, plusieurs maisons d'édition ont anticipé la sortie du film de Christopher Nolan pour publier des versions poche de l'Odyssée à l'image des éditions Point et de La Découverte.
6: C'était le reportage de François Ventéjou pour Ici La Rochelle. Le soleil va briller très fort aujourd'hui, Fabien.
0: Oui, il est généreux. Bonjour Patrick Marlière, vous aussi vous êtes généreux, notre expert météo.
18: Bonjour Fabien.
0: Bon alors c'est vrai que le soleil est bien présent, il est généreux, et en plus sur la région, un peu partout.
18: Ouais, vraiment sur la Charente et la Charente-Maritime, mais il y a encore eu des orages cette nuit. Je regardais justement sur la Charente, à la Couronne, entre 1h et 3h du matin, il est quand même tombé 20 litres au mètre carré sur un orage extrêmement fort. Ensuite, tout ça s'est calmé, et effectivement, on va trouver aujourd'hui une journée beaucoup plus agréable sur nos deux départements, avec un soleil qui va faire grimper le mercure jusqu'à 25 degrés sur le bord de mer et entre 30 et 32 degrés dans les terres. Il y aura un vent modéré de autour de 20 km à l'heure sur l'ensemble des départements, mais peut-être des rafales, peut-être un peu plus soutenues jusqu'à 40 km à l'heure attendues à côté de Cognac.
0: Alors pour la semaine, une tendance vers une chaleur de nouveau croissante ?
18: Ouais, effectivement, même si demain et jeudi, les températures resteront autour de 30 degrés dans les terres et 25 degrés en bord de mer, en fin de semaine et pour le prochain week-end, c'est reparti pour une petite dose de chaleur sur la région, avec un mercure qui va regrimper au-dessus des 30 degrés. Et même samedi, on attend jusqu'à 35 degrés de nouveau sur nos départements. Vous voyez qu'on n'est pas quitte et l'été n'est vraiment pas terminé.
0: Bon, alors un petit mot aussi sur cette météo, la météo marine pour aujourd'hui.
18: Oui, toujours ce régime de brise thermique sur le bord de mer qui font basculer auprès des vents dans l'après-midi de nord-ouest, 20 à 30 km à l'heure avec des rafales entre 40 et 50. La mer est belle, un peu agitée un peu au large, une bonne visibilité sur l'ensemble du bassin charentais, donc des conditions idéales pour les activités nautiques. En revanche, toujours des conditions vraiment très estivales avec la température de la mer entre 21 et 23 degrés.
0: Ah bah c'est la température idéale pour Sophia, hein?
6: Ah oui, complètement. Moi j'ai toujours mes lunettes de soleil dans mon sac, prêtes à dégainer. Pas de problème.
0: Ah, ça vous ressemble bien ça. Merci en tout cas Patrick, passez une belle journée.
18: Bonne journée à tous.
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0: Et elles sont de couleur, quelle couleur vos lunettes, Sophia ?
6: Vert amande. Et certaines personnes ici disent qu'elles sont en forme de tartelette.
0: Ah, j'ai hâte de voir ça. Non. Des lunettes de soleil en forme de tartelette.
6: Oui, c'est un peu un soleil, un peu une fleur et pour certains, une tartelette.
0: Ok, oh, bah super ça. 8h10, ici La Rochelle. Tout pour la musique, c'est France Gall. Bon réveil.

0: musique, 8h14, ici La Rochelle pour cette nouvelle journée. Nous sommes aujourd'hui le mardi 4 août.
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0: Est-ce que vous avez déjà entendu parler de cette arnaque, une arnaque au scotch? Oui, oui, ça existe. Alors on vous dira ce que c'est exactement dans quelques instants, car pour l'heure, voici une info pratique.
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0: Une place de cinéma offerte, c'est ce que vous propose la mairie d'Angoulême à l'occasion du festival du film francophone qui aura lieu du 24 au 29 août prochain. Et si vous voulez en profiter, c'est un festival qui défend les films français populaires, et pour sa 19e édition, son parrain, c'est Franck Dubosc. Ouais. Alors pour bénéficier de votre séance gratuite, vous devez quand même remplir deux conditions. Bah, la première, habiter à Angoulême, et la deuxième, être âgé de 65 ans ou plus. Pour vous inscrire, soit vous remplissez le formulaire en ligne sur le site angoulême.fr, soit vous appelez directement le 05 45 38 92 89.
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0: Avec votre chronique, c'est pas vrai, le rendez-vous anti-arnaque. Hein. Aude Razo, vous nous alertez ce matin sur l'arnaque aux morceaux de scotch. De quoi s'agit-il? Expliquez-nous.
6: Eh bien, ça se passe notamment sur les bornes où vous achetez vos tickets pour les transports en commun ou là où vous rechargez vos cartes de transport. Il y a eu plusieurs signalements ces derniers mois. Vous vous présentez à la borne et là, vous voyez un gros morceau de scotch marron sur le petit boîtier pour payer en sans contact. Donc là, logiquement, vous vous dites que le sans contact ne marche pas. Donc, vous insérez votre carte bleue dans la petite fente. Là, il n'y a pas de scotch et vous faites votre code secret.
0: Ouais, et je suppose que c'est là que l'escroc entre en jeu.
6: Tout à fait. Et là, on retombe en fait sur une arnaque très classique. Le voleur est derrière vous. Il vous regarde discrètement faire votre code. Il vous pique la carte d'une manière ou d'une autre, plus ou moins discrètement. Et le temps que vous fassiez opposition, il aura peut-être déjà réussi à faire quelques achats. Méfiez-vous toujours des personnes autour de vous quand vous faites votre code de carte bleue. Ça paraît évident dit comme ça, mais quand je fais la queue, moi, à la caisse du supermarché par exemple, je vois beaucoup de gens vraiment pas méfiants. Ils font leur code et moi derrière je vois absolument tout. Si j'étais mal intentionné, ça pourrait très mal tourner. C'est pareil aux distributeurs de billets, aux distributeurs de banques. Refusez tout net d'ailleurs quand quelqu'un propose de vous aider, c'est souvent un piège. Je reviens à mon histoire de scotch. Si vous voyez du scotch sur une borne d'achat, vous changez, vous en prenez une autre et n'hésitez pas à jouer collectif. Hein. Signalez à la compagnie la présence de ce scotch suspect, ça aidera tout le monde.
0: Merci Aude. Dans quelques instants, on va rencontrer Violette Derange, vous savez, cette skippeuse du Vendée Globe. On va découvrir un petit peu son parcours juste après la lettre de Renan Luce. À 8h18, merci de nous rejoindre un peu partout en Charente et Charente-Maritime. 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

0: 7h21, tout de suite, voici le Charentais du jour. Violette d'Orange est à l'honneur aujourd'hui, hein, devenue un vrai modèle depuis son Vendée Globe. On revient sur son parcours juste après justement cette chronique. On aura l'occasion de jouer ensemble.
1: Alors au tout début, vraiment, pour être honnête, j'aimais pas vraiment la voile. Je fais partie d'une famille où on est 3 enfants et on m'a dit allez, tu vas faire de la voile comme ton grand frère et ta grande sœur.
2: Qu'est-ce qui vous a donné envie de mettre le pied sur un bateau ?
1: En fait, j'ai commencé la voile très jeune. J'ai commencé à l'âge de 7 ans. Et au début, c'était vraiment juste un loisir. Et puis après, je me suis mise à la compétition à peu près vers 8 ans, très rapidement. Et petit à petit, ça a pris de plus en plus de place dans ma vie pour devenir aujourd'hui un métier, une passion depuis des années. Et voilà.
2: Vous n'imaginiez pas à l'époque, forcément à 7-8 ans, faire votre métier plus tard ? C'était quand même un rêve déjà dès l'enfance.
1: Alors au tout début, vraiment, pour être honnête, j'aimais pas vraiment la voile. Je fais partie d'une famille où on est 3 enfants et j'étais la plus jeune des 3 et on m'a dit allez, tu vas faire de la voile comme ton grand frère et ta grande sœur. J'ai pas vraiment eu le choix, mais c'est pour ça que la passion est venue petit à petit. C'est que j'ai compris vers mes 13 ans que la voile pouvait me permettre de faire plein de beaux voyages, de partir faire les championnats du monde en Argentine, de pouvoir rencontrer plein de personnes. C'est petit à petit, c'est devenu quelque chose d'important. Et jusqu'au jour où au lycée, j'ai décidé de partir en sport-études. Et là encore, ça a pris une autre importance dans ma vie. Et ensuite, j'ai décidé d'en faire un métier.
2: Est-ce que vous vous souvenez des premières compétitions et des premiers moments de course que vous avez pu vivre en étant plus petite ?
1: Oui, je me souviens des critériums que je faisais dans la baie de La Rochelle quand j'étais toute petite. Les critériums, c'est vraiment les courses pour les loisirs. Enfin, quand on est tout petit. Et après, je pense qu'il y a des courses qui m'ont extrêmement marquée et qui ont été aussi un peu des déclics pour ensuite adorer la voile. Lors de ma première traversée de la Manche ou en optimiste, ou encore lors de ma première traversée de l'Atlantique en mini 650. Voilà. Plein de beaux moments, mais c'est venu, je dirais, crescendo tout au long de ma petite carrière.
0: Violette d'Orange, vous l'avez entendu avec ici La Rochelle dans le Charentais du jour. Allez, c'est parti, on va jouer ensemble. Un passe-famille pour le château des énigmes à Pont, c'est ce qu'on vous offre. Ce passe-famille comporte 2 places pour les adultes et 2 places pour les enfants. Donc c'est la famille qui va pouvoir en profiter. Pour ça, il va falloir reconnaître le nom d'un artiste, mais seulement avec l'intro de la musique. Et là, c'est une chanteuse. Attention, c'est parti. Ah, j'adore. Tout en douceur. Le son des guitares à 8h24. Alors, est-ce que vous avez reconnu cette grande artiste quand même ? Si c'est le cas, vous nous appelez dès maintenant. C'est Marie au standard qui reçoit tous vos appels. Le 05 46 50 67 68.
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0: 8h25, dans 5 minutes, c'est le retour de l'actu. Mais juste avant, on va se réécouter l'intro de musique. Tout à l'heure, écoutez ça. Parce que j'adore. Parce que ça va tellement bien avec le soleil. Parce que c'est ça qui va vous permettre de repartir avec votre passe-famille pour visiter le château des énigmes à Pont gratuitement en famille. 2 places pour adultes, 2 places pour les enfants. Mais qui est cet artiste ? C'est ce que je vous demande dès maintenant au 05 46 50 67 68. Allez, belle journée, belle matinée. 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

0: Ici La Rochelle, soyez les bienvenus. Bel été à vous, belle matinée avec tout de suite des cadeaux à vous offrir. Bonjour Chantal.
1: Oui, bonjour.
0: Alors là maintenant, tout de suite, vous étiez en train de prendre votre petit-déj.
1: Oui, petit-déj, tranquille, ouais. En écoutant Ici La Rochelle.
0: Oh, c'est sympa, ça. Il y a quoi sur la table du petit-déj là ce matin?
1: Alors, pour moi, je fais attention à ma ligne, du fromage blanc, et pour mon mari, une petite gâterie.
0: Ouais, lui, il fait pas attention, quoi.
1: Non.
0: Bon, ben super. Chantal, vous jouez avec nous pour repartir avec 4 places pour visiter le château de Pont. Pour ça, il faut reconnaître l'intro d'une musique. C'est beau, hein?
1: Oui, c'est doux, très doux, ouais. Alors.
0: Un petit bijou musical, Chantal, vous pensez à qui?
1: Tracy Chapman.
0: Bah oui. Vous aimez?
1: Ah oui.
0: Donc là, en ce mardi matin, le petit déj, le petit fromage blanc, Tracy Chapman, des places pour visiter le château de Pont, est-ce qu'on peut dire que c'est une bonne journée?
1: Oui.
0: Et en plus, on m'a dit qu'après, vous allez partir en mer cet après-midi?
1: Alors, cet après-midi, oui. Bon, si on a du soleil, oui, je pense qu'on ira un peu à la plage.
0: Bah ouais, on en profite. Voilà, on savoure les petits plaisirs simples de la vie, Chantal. Merci beaucoup. Passez une belle journée. À très vite.
1: Merci beaucoup. Au revoir, ici La Rochelle.
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0: Nous sommes aujourd'hui le mardi 4 août et vous l'entendez, nous sommes avec vous un peu partout en Charente et Charente-Maritime, mais aussi sur ICI.fr à 8h30. Il est l'heure de retrouver tout de suite toute l'actualité dans le monde et aussi en France en 90 secondes.
3: Le psychiatre responsable de la cellule d'urgence médico-psychologique de Gironde encourage les parents des 300 enfants du Porge à venir les voir après l'incendie qui a parcouru 42 000 hectares. Hier, les habitants de Lège-Cap-Ferret et du Porge ont pu retrouver leur domicile et 8 campings non touchés par les flammes ont pu rouvrir. Ce matin, 12 départements du nord, de l'ouest et du sud du pays sont en orange pour un risque élevé de feux de forêt. Météo France place 16 départements du sud-est en vigilance orange canicule. Le syndicat agricole Confédération Paysanne et 8 ONG comme le WWF ou la LPO appellent à censurer la loi d'urgence agricole et soutiennent les recours déposés par des parlementaires devant le Conseil constitutionnel. Selon ces organisations, le texte voté il y a 2 semaines par le Parlement viole la charte de l'environnement qui fait partie de la Constitution. 2 personnes foudroyant en montagne hier après-midi dans les Hautes-Pyrénées. Il s'agit d'un adolescent de 14 ans et d'un homme de 21 ans. Ça s'est passé à 2700 mètres d'altitude sur le GR10 à Cotteret. Leurs jours sont en danger. Ils ont été hospitalisés à Tarbes. La France reste la destination préférée des Français pour les vacances, mais les réservations de séjour sont en baisse de 7% sur un an, selon une étude commandée par les entreprises du voyage, en raison notamment des vagues de chaleur et des incendies. Et puis sur le Tour de France Femmes, un contre-la-montre individuel aujourd'hui, 21 km en Bourgogne, entre Gevrey-Chambertin et Dijon, début vers 14h30. La Norvégienne Sigrid Hoxett est en jaune.
4: Merci beaucoup Cyril Ardoredon. L'info d'ici en mode chez nos voisins aujourd'hui dans la Vienne. Un record du monde y sera peut-être battu très bientôt. Le record du monde du plus grand rassemblement de clarinettistes. Il doit avoir lieu le 30 août prochain à Châtellerault. Il y aura des amateurs, des professionnels. En tout, il y aura près de 1500 musiciens. Et pour l'instant, c'est Hong Kong qui détient le record. L'été dernier, ils ont réuni près de 450 clarinettistes. Justine Clos, le Poitevin qui est à l'origine de ce drôle de défi, compte bien les battre.
5: Cela fait des semaines qu'Emmanuel Boulanger répète avec d'autres musiciens dans son salon.
6: On peut faire une prise. Allez.
5: Ce chef d'orchestre de Châtellerault s'est lancé dans ce défi un peu comme ça, sur un coup de tête.
7: Ben, un matin, je me suis réveillé, j'ai dit à ma femme, « Oh, j'ai rêvé qu'on pouvait rassembler un grand orchestre de clarinettes. » Je ne savais pas qu'on irait jusque dans le monde entier, puisqu'il y a des clarinettistes qui vont venir du Bénin, de Turquie, des États-Unis, du Québec et de toute l'Europe.
5: Et au total, ce sont près de 1500 musiciens qu'il a trouvés en postant des annonces sur les réseaux sociaux. Sa femme Alexia n'en revient toujours pas.
8: Je m'attendais à 400, 500, ouais, 600 maximum clarinettistes. Quand il m'a dit, on est à 700, 800, 1000, là, j'ai commencé à pâlir, j'avoue. me dire on va les mettre où. Mais du coup, voilà, c'est, on va le faire. On donne tous les moyens pour le faire.
5: Des moyens, il en faut justement. Cela coûte 15 000 euros de faire certifier sa performance par le Guinness Book. Alors Emmanuel a demandé une petite participation aux clarinettistes.
7: Certains me disent non parce que c'est vraiment pas notre truc. D'autres, ils en rêvent. Il faut qu'on batte ce Guinness Book. Il faut que voilà, la France fasse revenir ce record chez eux. Donc ils sont prêts à se débrouiller pour que la somme soit réunie.
5: Et si elle ne l'est pas, alors le record ne sera pas validé. Mais le rassemblement de clarinettistes lui aura quand même lieu.
4: Le reportage de Justine Clos dans la Vienne à réécouter sur le site internet d'ici La Rochelle et l'application ici.
0: Dans le reste de l'actualité, Sophia, dans le prochain journal à 9h, on reviendra sur les incendies de cet été.
4: Oui, on fera un bilan en France, en Gironde et surtout dans le Var où les flammes ne sont pas encore fixées. On évoquera la façon dont les communes chez nous aussi tentent de prévenir les départs de feu. Et puis surtout, on entendra un reportage en longueur sur les agriculteurs en première ligne face à la sécheresse exceptionnelle par sa gravité cette année. Que ce soit les récoltes en fruits, en légumes, en céréales ou pour nourrir les bêtes, les difficultés s'accumulent. Et pour les paysans, c'est une période qui est très éprouvante à traverser. Enfin, point sur la météo, Fabien.
0: Oui, on a pas mal de commentaires sur la page Facebook de la radio, pas mal de messages, de photos. Par exemple, Royan, si vous voulez voir Saint-Sulpice de Royan, on nous laisse un petit commentaire en nous disant qu'il fait 19 degrés. Et hier, il y avait un peu de pluie dans la matinée. Aujourd'hui, il fait plus frais, mais soleil et ciel bleu, sans vent, avec un avec température cet après-midi de 27 degrés. Merci pour vos messages. Merci voilà, à Mickaël, Marie-France aussi, qui nous dit cette nuit sur Angoulême, vers 1h, il me semble, il faisait un peu, voilà, un peu de pluie, un peu de vent. C'est vrai que cette nuit, on a ressenti ces gouttes de pluie, un peu cet orage, mais pour aujourd'hui c'est soleil, soleil pour tout le monde en Charente et Charente-Maritime. On retrouvera donc de belles éclaircies avec un tout petit peu de nuages blancs pour la matinée en Charente-Maritime, et parlons aussi des températures puisqu'elles sont de 21 degrés à Villemain ce matin, 22 degrés à La Rochelle, et dans l'après-midi 27 à La Rochefoucauld et de 28 à Barbezieux. On notera aussi ce vent cet après-midi du côté de Surgères avec des rafales de 40 km/h.
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0: Avec un train supprimé en gare de La Rochelle, un train prévu à 8h44 en destination de Saintes, il est supprimé. Si vous rencontrez aussi une difficulté sur la route, bouchon accident, on fait la route ensemble, 05 46 50 67 68.
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0: Allez, voici les plages avec Jean-Louis Aubert. Je suis en forme, Sophia.
4: Oui, c'est vrai, c'est impressionnant.
0: C'est vrai, impressionnant.
4: Aubert.
0: Vous aimez les plages, vous hein?
4: Oh bah oui, mais si vous avez répondu non, enfin, qui aurait répondu non?
0: Bah c'est pas grave, on a le droit de pas aimer les plages. Oui. Moi je pense à
4: c'est quand même curieux.
0: Ne jugez pas, Sophia, ne jugez pas. Voici les plages avec Jean-Louis Aubert. Bienvenue.

0: 8h39, Jean-Louis Aubert avec les plages, ici La Rochelle.
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0: Qu'est-ce qui vous fait plaisir, vous, pendant l'été? Est-ce que c'est les plages? Est-ce que c'est plutôt la montagne? On est parti à votre rencontre et c'est Elodie qui adore, elle, le musée d'histoire de la Rochelle et qui nous en parlera, nous dira pourquoi dans 2 minutes, car pour l'heure, c'est l'étape du jour. Et on retrouve donc aujourd'hui l'étape du jour de France Femmes 2026, une étape quand même placée sous le signe d'un chiffre mystère. Lequel? Eh bien, réponse avec Marion Rousse, c'est la patronne du Tour de France, et Emmanuel Coulardet, qui est avec justement... Marion Rousse.
3: Bonjour Marion Rousse.
4: Bonjour.
3: Et voilà, c'est le retour du contre-la-montre individuel.
4: Oui.
3: L'événement absent du Tour l'année dernière. Aujourd'hui, ça va être une très belle occasion pour faire la différence.
4: Oui, le retour d'un contre-la-montre depuis l'arrivée finale à Pau, c'était en 2022. Et c'est vrai que ce contre-la-montre aura vraiment une grande importance pour le classement général. C'est un contre-la-montre assez long de 21 km. Évidemment, le beau clin d'œil pour le département de la Côte d'Or. Un contre-la-montre où il y aura une difficulté à passer, et pas des moindres, les lacets de Marsannay. C'est une belle ascension de 2 km à peu près 7% de moyenne. On a vraiment voulu recréer un contre-la-montre parce que bien souvent, on se dit qu'un contre-la-montre, eh bien, ça enlève du suspense. Mais là, je pense que ça va même en redonner parce que des concurrentes qui seront là pour la victoire au classement général, qui n'aiment pas forcément ce type d'exercice, vont forcément perdre du temps sur des immenses rouleuses à l'image d'une Demi Vollering, d'une Marlène Reusser. Et donc, on va devoir imposer à ces filles d'attaquer un peu plus tôt et de rattraper le retard perdu.
3: C'est un parcours savoureux, donc à plus d'un titre, pas seulement sur le plan sportif, un parcours de grand cru avec ce départ de Gevrey-Chambertin.
4: Oui, je crois qu'avec Christian Prudhomme, on avait envie de refaire la cave. Donc, c'est vrai qu'on va à chaque fois eh bien, dans les plus beaux paysages, j'ai envie de dire, de ce que nous offre la France, et on se rend compte à quel point la France est jolie.
3: Vous y avez fait rapidement allusion tout à l'heure, Marion. Ce parcours, il est aussi marqué par un nombre et 2 petits clins d'œil au département qui accueille ce contre-la-montre.
4: 21, évidemment, 21 km de ce contre-la-montre. Et puis, on a poussé le vice à tracer la ligne d'arrivée devant une maison au numéro 21.
3: Très belle étape, donc, placée sous le signe du nombre d'or du jour, le 21. Bonne journée à vous, Marion Rousse.
0: Merci beaucoup, et puis c'est à suivre avec Ici La Rochelle cet après-midi, à vivre l'étape de jour du Tour de France Femmes 2026 à 8h42. Également, voici vos petits plaisirs de l'été. Bah oui, ça fait du bien ça. On aura aussi l'occasion tout à l'heure de parler de vos économies avec nos appareils en veille. Combien ça nous coûte tout ça? Et bien, on verra ça juste après les petits plaisirs de l'été. Ce matin, c'est Elodie qui nous partage son plaisir pour le musée d'histoire naturelle de La Rochelle.
5: Mon fils me disait, il avait 2 ans, il me dit, c'est quoi ça, maman? Ben, je lui dis, ben, ça c'est un oiseau. Et puis là, je lui dis, ça c'est un autre oiseau. Et je sais pas, et je connaissais pas le nom des piafs qu'il y avait dans le coin. Bonjour, je m'appelle Elodie et j'adore aller au musée d'histoire naturelle de La Rochelle. C'est un endroit qui peut faire penser à un truc très poussiéreux et en fait, pas du tout. Il faut vraiment vous dire que vous allez découvrir plein d'animaux, plein d'histoires. Et ce qui est formidable, c'est que moi, quand je suis arrivée en Charente-Maritime, j'habite du côté des Nandes et mon fils me disait, il avait 2 ans, il me dit, c'est quoi ça, maman? Ben, je lui dis, ben, ça c'est un oiseau. Et puis là, je lui dis, ben, ça c'est un autre oiseau. Et je sais pas, et je connaissais pas le nom des piafs qu'il y avait dans le coin. Et il faut savoir que c'est un endroit migratoire qui est hyper intense et qu'il y a plein d'animaux, que la LPO vient visiter, vient faire des visites. Et en fait, c'est là que j'ai appris tous les noms des oiseaux, du marais, ce qu'ils viennent faire, qu'est-ce qu'ils mangent, pourquoi leur bec est comme ci, comme ça. Donc vous allez découvrir toute la faune.

0: jour. Vous nous donnez un bon plan pour notre pouvoir d'achat. Aujourd'hui, vous vouliez surtout nous parler de notre box internet.
1: Oui, ce petit boîtier qu'on oublie complètement. Vous savez, il clignote discrètement au salon, dans le couloir. On le laisse en général tourner jour et nuit. Eh bien, l'éteindre la nuit, c'est un petit geste qui peut rapporter gros, entre guillemets. Une box internet consomme en moyenne 7 à 10 watts en continu, donc 60 à 90 kilowatts par an. C'est pas énorme hein, individuellement, mais enfin, à l'échelle de l'année, bah, allez, c'est 25 euros d'électricité qui partent en veille pendant que tout le monde dort. Alors la solution est simple, hein, quand vous n'en avez pas besoin, la nuit, pendant les vacances ou même la journée, si vous partez au boulot, vous débranchez votre box ou vous la mettez sur une multiprise avec un interrupteur que vous passez en off. En un geste, vous coupez aussi la télé, le décodeur, la console, en fait tout ce qui est branché inutilement.
0: Ouais, mais Valère, hein, cette idée ne vaut pas aussi et que pour la box. Hein.
1: Ouais, parce que les appareils en veille, c'est le poste caché de notre facture d'électricité. Une télé éteinte, elle reste en fait branchée. Un chargeur laissé dans la prise, ça tourne un petit peu aussi. Un micro-ondes qui affiche l'heure. Tous ces petits voyants rouges ou ces chiffres lumineux consomment. Alors, un tout petit peu individuellement, mais pas qu'un peu collectivement. Hein, jusqu'à 10% de la consommation annuelle d'électricité d'un foyer. Hors chauffage, ça peut monter jusqu'à 15%. Concrètement, couper l'éveil inutile, c'est une économie, allez, d'une centaine d'euros par an. Et je suis sur le minimum, sans rien sacrifier à son confort. C'est un petit réflexe, hein. Regrouper les appareils sur des multiprises à interrupteurs. Pensez à tout couper avant d'aller se coucher ou avant de partir. Voilà, vous savez désormais comment économiser de l'électricité pendant votre sommeil ou quand vous êtes absent. Il suffit de mettre votre box et vos veilles au repos, elles aussi. Si vous aussi d'ailleurs vous avez des bons plans pour réduire votre facture d'énergie et la nôtre donc, ben je suis preneur. Mon mail c'est parisilleséconomies@radiofrance.com.
0: C'est noté, merci beaucoup Valère. Dans quelques instants, on aura aussi l'occasion de découvrir, tester et approuver votre chronique. On parlera de piano, ne bougez pas. C'est juste après le titre de Zazie qui chante Peu importe, c'est sa toute nouvelle chanson.

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1: Peu importe avec Zazie, 8h49 ici La Rochelle. Allez, tester et approuver, c'est tous les jours. On teste des choses, on les partage avec vous et vous

0: aussi, hein, vous nous racontez ce que vous avez gagné avec Ici La Rochelle. Tout à l'heure, on était justement avec nos auditrices, et là, c'est Martine et Maurice qui nous racontent leur début au piano. Ils sont au micro de Chloé Bidet.
1: Bonjour Martine.
2: Bonjour.
1: La grande gagnante du piano numérique offert par Rémi Babiot, c'était il y a quelques semaines sur l'antenne d'Ici La Rochelle. Déjà, racontez-nous, est-ce que vous avez été surprise d'être tirée au sort parmi tous ceux qui avaient joué ?
2: Ah oui, très très surprise, parce qu'au départ c'était suite à une question de trouver le nom d'une ville où j'en étais restée là et que j'avais trouvé. Donc j'ai gagné 2 places à la Cigale de Royan, découverte passionnante parce qu'on en avait entendu parler mais pas vu. Ça nous a fait un superbe petit cadeau de mariage parce qu'on s'était mariés juste 2 mois avant, donc on était super heureux, ça nous faisait une super sortie. Et le lendemain, de matin, très de bonne heure, j'ai reçu l'appel en me disant que j'avais été tiré au sort et que je gagnais un piano. Donc là, l'explosion de joie, toujours content. Donc après, nous avons pris rendez-vous avec M. Rémi Labiot. On est allé récupérer notre piano où on a été super bien accueillis aussi.
1: Et vous l'avez installé où alors, à la maison ?
2: Alors, on l'a installé, alors nous on n'a qu'une grande pièce cuisine, salle à manger, mais on a une petite pièce qui fait salon, donc il est dans le petit salon, comme ça, il est tranquille pour jouer, monsieur.
1: Et qu'est-ce qu'il aime bien jouer, Maurice, au piano alors ?
2: Un peu de tout, parce que bon...
3: Du classique, que du jazz ou que n'importe quoi, quoi, mais je veux apprendre d'abord.
1: Et qu'est-ce que ça fait de débuter un instrument comme ça, à cet âge-là ? C'est une...
3: Oh bah c'est bizarre, hein. Surtout à mon âge, oui. Je pensais pas du tout pouvoir faire ça, quoi. Ah non, il n'y a pas d'âge. J'ai 80 ans, donc vous voyez.
1: Bah nous, on est ravis de vous avoir fait plaisir à tous les deux et on espère vous retrouver bientôt sur l'antenne d'Ici La Rochelle.
2: Oui, oui, on ira vous faire un coucou, hein. On ira vous remercier parce que franchement, bon, oui, il y a Monsieur Rémi Labiot qui est super, un super cadeau. Et puis bon, la radio aussi. Qu'on écoute et qu'on adore.
0: Martine et Maurice qui viendront peut-être nous jouer un morceau hein, sur l'antenne d'Ici La Rochelle. En tout cas, ils ont testé et approuvé leur cadeau avec Chloé Bidet également que vous avez entendu. 8h51, on aura l'occasion aussi de retrouver dans 9 minutes les infos locales. En attendant, musique avec The Police.

0: 8h56, The Police, dans 4 minutes, c'est le retour de l'actu locale, mais pour l'heure, voici les conseils du docteur Kierzek. Cet été, on le passe en pleine forme avec vous, docteur. Et ce matin, ça pique, ça gratte, les herbes urticantes. Bonjour, docteur.
1: Bonjour tout le monde, on les appelle orties, mais aussi berce du Caucase, euphorbe ou simplement les mauvaises herbes. L'été, c'est la saison des balades en campagne, mais aussi des mauvaises rencontres végétales. Vous avez frôlé une tige et vous sentez votre peau picotée, rougir, voire brûler. Ces plantes sont redoutables, non pas parce qu'elles sont venimeuses, mais à cause de minuscules poils microscopiques présents sur leurs feuilles et leurs tiges. Et ces poils sont creux comme des micro-aiguilles. Et au moindre contact, ils se brisent et ça va injecter sous la peau un cocktail d'histamine, de sérotonine, d'acide formique, le même que celui des piqûres d'ortie. Le premier geste à ne pas faire, c'est se frotter. Parce que se frotter, c'est comme enfoncer des milliers de micro-aiguilles encore plus profondément dans la peau. Cela va mécaniquement augmenter la quantité de venin injecté et donc l'intensité et la durée de la réaction. Le premier réflexe, au contraire, c'est de s'éloigner de la plante pour éviter tout nouveau contact. Deuxième geste, il est primordial, on rince abondamment la zone à l'eau claire, tiède de préférence. Alors vous allez me dire, mais pourquoi pas froide? Parce que l'eau froide va contracter les vaisseaux sanguins et emprisonner un peu le venin sous la peau. L'eau tiède, elle dilate un peu les pores et facilite l'évacuation des poils et des substances irritantes, voire neutraliser les toxines. On lave la zone comme si on se lavait les mains en faisant couler l'eau sans frotter.
0: Et une fois la zone propre, on fait quoi, docteur?
1: Après le rinçage, on peut appliquer une compresse d'eau froide, fraîche, pendant 10 minutes pour calmer l'inflammation. Ensuite, on hydrate la peau avec une crème apaisante, de l'aloe vera ou une crème dédiée, votre pharmacien va vous proposer ça. Et dans la plupart des cas, la douleur et les démangeaisons disparaissent en une heure sans autre traitement. Mais si la réaction est plus sévère, un œdème, des cloques, des difficultés respiratoires, évidemment on consulte sans attendre. On peut prendre aussi des antihistaminiques locaux ou par voie orale, ça peut être utile. Mais surtout, on retient, il ne faut pas frotter, il faut rincer à l'eau tiède, calmer avec une compresse fraîche et éviter les mauvaises herbes cet été. Ça veut dire quoi? Ça veut dire que le bermuda ou le short, c'est peut-être pas la bonne idée. On prend des grandes chaussettes qui vont remonter sur le pantalon. C'est pas très beau, mais c'est efficace. Allez, bon été, bonne santé à l'écoute d'ici, bien sûr.
0: Merci beaucoup, docteur. On vous retrouve aussi tous vos conseils sur ici.fr.
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0: Un bel été avec Daniel Gimeloudoran. Bienvenue chez vous.
6: Allez, bonjour.
0: Salut Daniel.
6: Bonjour tout le monde. On va faire du rangement. Ça tombe bien, Fabien. Il va falloir un petit peu s'y mettre sur votre bureau là. Bienvenue chez vous. Spécial rangement, plein d'astuces. Laissez bien une oreille traîner, d'accord, monsieur Lecour.
0: Ok.
6: Votre réveil est bien sûr votre bureau. Vous revenez demain à 6h.
0: Ok, à demain, 6h. Voilà,
6: ciao.
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6: Une belle matinée qui démarre. Merci d'être avec nous. Il est 9h. Avec vous, Sophia Berada.
7: Pour l'île d'Oléron, c'est une nouvelle bataille gagnée contre la plateforme Airbnb. Le Conseil constitutionnel lui donne raison. Le texte utilisé par l'île pour engager une action en justice est bien conforme à la Constitution selon l'institution. L'été dernier, le tribunal judiciaire de La Rochelle a condamné Airbnb à plus de 8 millions d'euros d'amende pour défaut de paiement de la taxe de séjour sur la saison 2021-2022. La plateforme d'hébergement touristique n'est pas prête à lâcher le morceau et tente tous les recours possibles, mais la fin du bras de fer approche. Toutes les informations sont à retrouver sur notre site internet. Le Conseil constitutionnel devra bientôt aussi se pencher sur un autre dossier, celui de la loi Duplomb 2, ou loi d'urgence agricole pour son nom officiel. Le texte a été adopté par le Parlement il y a 2 semaines. Et aujourd'hui, les ONG de défense de l'environnement montent au créneau, indignées par cette loi qui permet de réintroduire sous dérogation les 2 pesticides défendus par le sénateur Laurent Duplomb, dont l'acétamipride. Et par d'autres dispositifs aussi, le texte modifie la gestion de la ressource en eau animaux et assouplit les normes environnementales sur l'élevage. 8 associations de défense de l'environnement demandent donc à l'institution de censurer la loi. En Gironde, le méga-feu ne progresse plus depuis plusieurs jours, mais il n'est pas encore éteint. 80 pompiers de la Charente-Maritime sont toujours sur place pour aider à l'éteindre. Petit à petit, la vie reprend tout de même son cours là où c'est possible. Les campings de Lège-Cap-Ferré sont par exemple autorisés à rouvrir ce matin. Et la préfète de la région Nouvelle-Aquitaine a annoncé hier soir qu'un arrêté ministériel reconnaissant le caractère de sinistre de grande ampleur sera signé cette semaine. C'est important car cela permettra aux habitants et aux professionnels d'avoir un meilleur accompagnement financier et administratif. Un autre feu inquiète les autorités ce matin, celui qui dévore le massif du Gros Bessillon dans le Var. Il n'est pas encore fixé. 1850 hectares sont déjà partis en fumée. C'est l'équivalent de 2/3 de la superficie de La Rochelle. Et les pompiers sont vigilants car il doit y avoir des rafales de vent. Aujourd'hui, cela peut aggraver la situation. Et dans la mesure où la plupart de ces incendies sont d'origine humaine, les mégots jetés avec négligence ou encore le stationnement de voitures avec des pots d'échappement très chauds, des maires de nombreuses communes prennent des arrêtés. On vous parlait hier de l'île de Ré où de nombreuses zones boisées sont fermées au public. Ce matin, nous vous emmenons à Benon en reportage au nord de Surgères. Le maire a décidé en fin de semaine dernière d'interdire l'utilisation du barbecue. Vous pourrez l'entendre sur notre site internet Ici La Rochelle ou sur l'application Ici. Pour la cycliste française Pauline Ferrand-Prévot, c'est un vrai test. Le contre-la-montre, épreuve redoutable du Tour de France, car même si elle est la plus courte, 21 km, c'est la plus intense. Le premier départ sera donné un petit peu après 14h30 de Gevrey-Chambertin en Côte d'Or, direction Dijon. Et la tenante du titre, la française Pauline Ferrand-Prévot, se s'est observée, elle qui n'a jamais disputé une telle épreuve depuis son arrêt du VTT et son retour sur route. L'info d'ici à présent, ce matin, zoom sur les conséquences de la sécheresse. La France traverse un épisode exceptionnel par sa gravité cet été. L'alimentation en eau est sous tension dans près de la moitié des départements du pays. Et en Charente-Maritime, notamment, on est en risque renforcé. En Charente aussi, la situation est alarmante. Et ça devrait empirer en août. En première ligne, il y a les agriculteurs. Les récoltes de céréales, de fruits, de légumes sont mauvaises. Les prairies sont aussi bien trop sèches pour nourrir les bêtes. Il faut déjà entamer les réserves de fourrage. Autant de difficultés qui peuvent amplifier une détresse déjà existante, Pierre Marsin.
8: Frédéric Partenay n'en peut plus. Cet ancien éleveur de canards à Puyréau a arrêté une première fois son activité à cause, entre autres, de la grippe aviaire. Il s'est tourné vers les grandes cultures, céréales, tournesol, colza, blé, maïs. Financièrement, ça ne pouvait pas durer. Aujourd'hui, il est formateur dans le machinisme agricole. C'est la limite de la diversification.
9: Moi, ça fait 26 ans que je suis installé. Je suis dans l'agriculture depuis tout petit. C'est un métier qui me passionne. Et aujourd'hui, qui me dégoûte autant qu'il m'a passionné ces 26 ou 27 dernières années.
8: Quentin Barraud est plus jeune. Il est éleveur au pin près de Chasseneuil, d'une centaine de vaches limousines et une dizaine d'angus, et il cultive 30 hectares de céréales. Il vit mal la succession de mauvaises nouvelles de ces dernières semaines avec une très grave sécheresse.
10: C'est prise de tête, il faut trouver des solutions pour pallier au manque de fourrage, que ce soit en herbe, au manque de céréales. Il faut acheter de la céréale à l'extérieur pour engraisser les animaux, et avec des animaux qui baissent et qui baissent en ce moment, quoi. Qui ont eu une belle période, on va dire, pendant un an et qui en ce moment sont à la baisse. Ouais. Au niveau du prix de vente, ouais.
8: À 50 ans, Frédéric Partenay a du mal avoir son avenir dans l'agriculture.
9: Après la carrière que j'ai eue, sincèrement, je devrais être en train de réfléchir à ma fin de carrière, investir dans un camping-car ou ce genre de choses, comme on pourrait le faire à 50 ans. Et aujourd'hui, on se retrouve avec une ferme à gérer qui n'est pas facile à gérer. Là, c'est très compliqué.
8: Quentin Barraud a 29 ans. Pour s'en sortir, il travaille dans une coopérative de vente de viande, juste à côté de son exploitation.
10: Moi, malheureusement, j'ai gardé mon travail à l'extérieur pour avoir une sécurité financière. Je travaille à mi-temps à l'extérieur. C'est pour être sûr d'avoir un revenu. Moi, j'ai une vie de famille, j'ai une femme, un enfant. Donc pour être sûr d'avoir des rentrées d'argent régulières. Ouais.
7: Un reportage de Pierre Marsard, écouté sur l'application Ici ou le site internet d'Ici La Rochelle.
0: Le départ de Gevrey-Chambertin, alors tout à l'heure.
7: Eh bien oui, vous allez regarder.
0: Non, mais notre réalisateur, il connaît bien Gevrey-Chambertin.
7: Bien sûr, oui, il vient du coin.
0: Le bourguignon, là, avec ses arbres fruités, cerises, framboises et
7: le
0: cassis.
7: Le comté, les gougères.
0: Ah, mais ça n'a rien à voir, le comté et la bourgogne. Mais qu'est-ce que vous racontez, vous, vous?
7: Non, je me suis trompé de fromage, mais quand même, les gougères. J'étais dans le coup.
0: Oui, d'accord. Bon, pour la météo, peut-être, si ça vous intéresse. Nous avons un ensoleillement qui est globalement excellent aujourd'hui, avec des températures qui ont baissé ce matin, mais qui remontent. Vous avez 26 degrés sur le Vieux-Port à La Rochelle et comptez 29 degrés pour Cognac.
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0: La musique nous donne de bonnes raisons d'être ensemble.

0: collectif Ensemble contre le sida, Aline Renaud, Pascal Obispo, sa raison d'être. Vous l'avez peut-être croisé sur les plages de Royan, le chanteur Gauvincert, parfum de vacances. Oui, il était bien à Royan cet été. Quatre enfants plus loin, c'est la suite du son qui arrive dans votre playlist de l'été.
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0: Daniel Givneau, je suis très heureux de vous accompagner cette matinée d'été. Nous sommes bienvenus chez nous. C'est notre rendez-vous habituel tout au long de la saison. Là, on vous propose le meilleur de ce rendez-vous avec aujourd'hui rediffusion d'un bon moment que nous avons partagé autour d'une thématique, celle du rangement qui va concerner pas mal de monde. Retrouvez tout de suite Chloé Bidet et ses invités.
3: Ce matin, on parle rangement, organisation de la maison, de votre appartement avec Manuela qui a lancé Ose la méthode. Vous pouvez témoigner ce matin, prendre la parole et poser vos questions. On a Eve qui est avec nous depuis Rivedoux ce matin. Bonjour Eve.
4: Bonjour.
3: Alors racontez-nous, vous, est-ce que vous êtes plutôt bordélique ou organisé de base?
4: Je dirais bien bordélique et assumé.
3: Et bordélique
4: c'est
3: assumé.
4: Un bordel créatif.
3: C'est ce qu'on disait tout à l'heure avec mon collègue Eric, un bordel organisé, bordel créatif, c'est pas mal aussi. C'est quoi la plus grosse difficulté justement dans le rangement, dans l'organisation pour chez vous?
4: Pour moi, d'abord, c'est un tout petit espace et ensuite, c'est aussi le manque de temps.
3: Oui. Voilà. Et alors, comment vous avez fait pour changer ça du coup et trouver des petites astuces?
4: Alors, en fait, quand j'ai rencontré Manuela, je lui ai fait part de mon souci. En fait, je travaille beaucoup. Et donc, je lui ai dit, j'ai envie de te faire une carte blanche. Tu fais ce que tu veux, notamment dans mon espace qui est ma chambre, qui est aussi mon bureau et qui est aussi mon endroit de création. Et elle est venue et elle a trié mes vêtements par couleur. Parce que moi, chaque vêtement a une histoire. Donc, très compliqué pour elle de faire du tri. et puis, je suis une passionnée de livres, d'écriture. Et du coup, j'en avais aussi beaucoup, beaucoup. Donc, rebelote.
3: Oui, ça prend de la place.
4: Donc, je ne lui ai pas facilité la tâche. Mais elle a réussi brillamment à réorganiser pour que tout rentre et surtout à donner un nouvel espace à ce lieu et où je peux maintenant avoir, on va dire très vite, une vue sur ce dont j'ai besoin et surtout le tirer. Alors bien sûr, hein, moi, c'est impossible que mes placards soient tirés à quatre épingles. Mais elle a rendu l'ensemble très harmonieux.
3: Ah ouais, ça c'est plutôt bien. Et est-ce que vous réussissez à garder ces bonnes habitudes et ces bonnes pratiques? Parce que ça doit être le plus difficile aussi, une fois qu'on est tout seul à la maison, dans sa pièce.
4: Alors, je vous dirais que ça dépend des moments. Il y a des moments où c'est nickel chrome, où c'est parfait, où un peu comme dans la vie, en fait, hein, où tout roule, tout va bien, tout est rangé, voilà. Et dans les moments où le travail prend le dessus et où je suis très, très peu à la maison, je rentre, je dépose, je rentre, je dépose, je rentre, je dépose. Et là, dans ces moments-là, c'est plus compliqué. Mais, en tout cas, au moment du rangement, c'est beaucoup plus facile de le faire.
3: Vous avez votre petite routine en sachant ce qui va où, etc. Et est-ce que vous arrivez à trier, jeter, donner aussi? Vous avez intégré ce réflexe-là?
4: Alors, jeter, j'aime pas. Pas du tout, du tout, du tout. Donner, oui, avec grand plaisir. Trier, du coup, oui, parce que je vais. Il y a très, très peu de choses que je jette, en fait. Je recycle beaucoup.
3: Oui, ça c'est voilà. Bien aussi et c'est important. Merci à vous en tout cas pour votre témoignage ce matin.
4: Mais je vous en prie.
3: Passez une belle journée. Mmh.
4: Bonne journée, au revoir.
3: Manuela, c'est vrai que c'est pas évident de
5: merci
3: jeter.
5: Merci Eve.
3: C'est pas évident de faire son tri à la maison et de jeter comme ça. Ça doit être souvent le cas quand vous vous déplacez de rencontrer cette difficulté-là pour les personnes que vous accompagnez.
5: Totalement, et c'est en ça que ce métier est important, puisque mon travail, si je peux le décrire un petit peu, ne consiste pas à mettre dans des boîtes ou à mettre dans des sacs poubelles et les envoyer en déchetterie. Mon travail consiste à faire poser des bonnes questions à ma cliente sur l'importance, l'utilité de cet objet. En l'occurrence, là, avec Eve, c'était effectivement des vêtements et des livres, des objets extrêmement sentimentaux. Et elle dit que ça n'a pas été facile pour moi, mais en fait ça a été extrêmement agréable parce que plus la tâche est difficile et plus finalement on se sent important dans la mission. Et puis le résultat était vraiment très chouette, donc je remercie Eve pour son pour son témoignage, ça me fait plaisir,
3: un soulagement quasiment.
5: C'est vraiment pour ça que je faisais ce métier, en fait, pour pas pour entendre ces retours, mais en tout cas voilà, ça me fait encore chaud au cœur aujourd'hui.
0: Très important, on écoute les meilleurs moments de Bienvenue chez vous tout au long de la saison, les thématiques qui nous concernent tous. Là, c'est le rangement, on en profite hein, cet été pour faire un peu de rangement. On retrouve Chloé Bidet, son invité. Vous avez peut-être vu tourner ce post hein, sur Instagram, carte postale de Charente-Maritime. C'était au mois de juillet où le petit cow-boy s'est baigné pour la première fois dans la mer. On a même croisé une énorme méduse et j'étais médusé. Qui a envoyé ce post? Ben, c'est Gauvincer. Mais oui, le Creusois a passé du bon temps avec son bout de chou. Belle photo d'ailleurs hein, sur la grande conche de Royan. Écoutons justement l'ami Gauvincer, 4 enfants plus loin, playlist était ici la Rochelle.

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0: Voici La Rochelle, la playlist de l'été avec les souvenirs des années 80. Nick Kershaw chantait The Riddle. Pour ceux qui ont fait anglais dans le texte, You Speak English, The Riddle veut dire devinette. L'énigme. Je préfère l'énigme parce que nous avons notre jeu d'énigme. 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
0: Bienvenue chez vous, le meilleur d'une saison pendant l'été. On rediffuse de bons moments qu'on partage avec nos invités. Chloé Bidet, également avec les auditrices et les auditeurs. Il est question de rangement aujourd'hui.
3: Manuela est là pour nous conseiller. Ce matin, elle a lancé Ose la méthode. Marine est avec nous. Bonjour Marine.
4: Bonjour Chloé.
3: Bon alors, est-ce que vous êtes dans l'équipe organisée ou dans l'équipe bordélique?
4: Ah, je tends à être organisée, mais c'est si difficile.
3: Oui, c'est pas évident de pas se laisser déborder, j'imagine. Est-ce que vous arrivez à ranger du coup souvent? Est-ce que ça fait partie de votre organisation quotidienne ou hebdomadaire?
4: Donc moi, je suis maman de 2 jeunes enfants.
3: Oui.
4: Donc 2 et 4 ans, et ce qui fait qu'avec leur arrivée, ça a un petit peu bousculé toutes les bonnes habitudes. Donc je range tout le temps, on range tout le temps les jouets, les vêtements, au quotidien, j'essaye, mais c'est pas toujours facile de pas se laisser déborder.
3: Est-ce qu'il y a des pièces qui sont plus problématiques que d'autres, du coup, dans le logement pour vous?
4: Alors, nous, c'était plutôt, finalement, après le diagnostic avec Manuela, on a conclu que c'était toutes les pièces au départ. Je pensais que c'était plutôt voilà le salon et puis en fait en parlant c'est ah mais là aussi j'aurais peut-être besoin d'aide, ah mais la cuisine aussi peut-être.
3: Et qu'est-ce qui vous a poussé justement à vous faire aider par Manuela? Est-ce que vous connaissiez ce métier de professionnel de l'organisation et du rangement?
4: Moi j'en avais entendu parler, j'ai rencontré Manuela en lui expliquant un petit peu mes problématiques et tu m'as dit écoute moi je pourrais vraiment vous accompagner, vous aider là-dessus. Et on a eu un premier rendez-vous à la maison, un premier rendez-vous diagnostique où justement j'ai un peu ouvert mon sac en lui racontant tous mes devoirs avec des vêtements d'enfants notamment, avec une cuisine. J'aime beaucoup la vaisselle, j'aime beaucoup les belles assiettes, donc voilà des difficultés à se défaire aussi de pas mal de choses. Et puis ensemble voilà on a décidé d'un plan d'action pour avancer sur tout ça.
3: Manuela, est-ce que dans le cas de Marine et peut-être d'autres, on a tendance à accumuler les objets en disant mais si ça me servait un jour, ça c'est quelque chose que vous rencontrez.
5: Bonjour Marine.
4: Bonjour Manuela.
5: Alors il y a une grande partie des clientes qui gardent au cas où et je pense pas que mes clientes, hein, beaucoup de gens gardent au cas où si toutefois ça peut servir un jour. Dans ce cas précis, c'est pas forcément le au cas où, c'est plutôt effectivement oui, de la belle vaisselle comme Marine le dit, des choses auxquelles on tient, des objets sentimentaux. C'est pas forcément évident de se détacher de ça parce que ça a une valeur à la fois pécuniaire et sentimentale. Donc là, on multiplie les conditions pour avoir du mal à prendre une décision de se séparer. Voilà.
3: Et Marine, vous avez réussi à trier un petit peu la vaisselle, du coup, oui. Vous avez réussi à vous séparer de quelques pièces quand même?
4: Tout à fait. Non, en fait, à partir du moment où je me suis décidée de regarder tout ce que j'avais, parce qu'on prend rarement le temps de se dire, mais en fait, j'ai combien de spatules? En fait, j'ai combien de telle et telle assiette? Et ben, je me suis dit que c'était clairement des choses que je n'utilisais pas au quotidien et dont je n'avais pas besoin. Donc, à partir du moment où j'étais décidée, rapidement, j'ai pu faire du tri.
3: Et ça a été le...
4: Il fallait que je sois prête. Il fallait que je sois prête, mais à partir du moment où j'étais prête, voilà, j'ai mis des choses de côté, j'ai pu en donner, j'ai pu me défaire de certains objets.
3: Et au-delà de l'aspect matériel, qu'est-ce que vous avez ressenti, vous, en bienfait personnel?
4: Un apaisement. Oui. Le fait d'avoir des pièces qui soient non plus polluées par des petites choses qui traînent partout. Ça fait vraiment, ça fait vraiment du bien et puis on peut se concentrer sur autre chose.
3: J'imagine que ça doit enlever aussi un petit peu de charge mentale. Merci Marine en tout cas pour votre témoignage ce matin.
4: Merci.
3: Belle journée.
5: Merci Marine.
0: On y voit beaucoup plus clair, effectivement. Bienvenue chez vous, à retrouver tout au long de l'été le meilleur et puis podcaster déjà tous les épisodes précédents sur l'appli ici.
1: À
0: un message personnel adressé par la regrettée Françoise Hardy.
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0: touche toute l'émotion de François Dardy avec son message personnel. La suite du son, nous irons du côté de Dublin pour écouter les riffs de guitare du plus célèbre groupe de rock. C'est U2 qui arrive dans un instant.
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0: Météo marine avec une pleine mer actuellement à La Rochelle depuis 8h21, un coefficient de 73. La mer sera basse cet après-midi à La Rochelle à 15h16, pleine à nouveau à 20h38. En ce qui concerne le temps, il est largement ensoleillé aujourd'hui sur notre rivage, vent d'ouest à sud-ouest, 5 à 10 nœuds, soit force 2 à 3 Beaufort, une mer peu agitée. Les températures sur votre serviette, 24 degrés, on continue à se protéger malgré tout. Et la température de l'eau, 19 degrés.
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0: Et rock and roll, voici Bono et ses potes.

0: Tout est dans la série Que font les stars pendant les vacances. Le groupe U2, Bono The Age et la voix et la guitare emblématique du groupe irlandais ont passé du bon temps sur la Côte d'Azur comme ils le font régulièrement, notamment début juillet, en se rendant dans un des plus célèbres restaurants de Nice, La Petite Maison. Un repas qui avait un caractère de célébration, dommage, puisque Bono, habitué de ce restaurant, était notamment présent dans l'établissement le soir de l'attentat du 14 juillet 2016, ce qui a permis à l'occasion des cérémonies d'hommage pour les 10 ans de l'attaque, d'adresser un message à la rédaction de Nice Matin. L'esprit de liberté de Nice, la belle, ne pourra jamais être éteint.
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0: Anniversaire tout au long de cet été, nous sommes aux eaux de la Palmyre, dans cette belle commune les Mates la Palmyre, et nous célébrons les 60 ans de ce véritable sanctuaire de la faune et de la flore, une série d'épisodes réalisés par Garance Brombori qui nous rejoint ce matin.
3: Je suis avec Jérôme qui est responsable animalier. Et alors Jérôme, c'est un parc énorme, est-ce que vous gérez complètement toute l'alimentation du parc ?
4: Toute l'alimentation, effectivement.
3: Et ça représente quoi ? Parce que c'est énorme.
4: Oh, ça représente des gros volumes, hein. Donc, par exemple, là, on a notre livraison aujourd'hui de fruits et légumes. Donc, rien que fruits et légumes, ça représente à peu près entre 2 tonnes 5 et 3 tonnes par semaine, rien qu'en fruits et légumes. Après, s'ajoute le fourrage, c'est-à-dire pour les herbivores, par exemple, hein, ce qui est luzerne, foin. Donc là aussi, c'est des gros volumes. Le poisson, la viande, des insectes, voilà.
3: Vous travaillez avec les acteurs locaux
4: Essentiellement. Là, le primeur qui nous fournit, il est à 30 km. Hein. Donc voilà, et suivant les saisons, hein, parce qu'il y a des fruits et légumes qu'on consomme à l'année, mais qui ne sont pas produits à l'année en France. Mais par exemple, au printemps, on va dire 95% des légumes sont faits en France. Hein, donc voilà.
3: Et alors là, on voit en sous nos yeux, il y a plein de palettes. Pour stocker toutes ces palettes, vous avez plusieurs entrepôts.
4: C'est ça, plusieurs chambres froides. Une principale, et après, les quantités sont distribuées dans chaque secteur. Donc, effectivement, chez les herbivores, par exemple, les éléphants ne mangent pas de choux, ni de poireaux, et encore moins de panais. Hein. Donc ça, c'est suivant l'espèce qui mange du panais et du chou-fleur ou du poireau. Chaque secteur a des petites chambres froides. Donc, pour 2-3 jours, on stocke dans les petites chambres froides. Et après, on vient piocher dans la chambre froide principale, qui est la plus grande.
3: Mais donc, ça veut dire que vous connaissez chaque régime alimentaire pour chaque espèce différente ?
4: Tout à fait.
3: Mais comment vous avez appris tout ça ?
4: Oh bah sur le terrain. Et puis, je ne suis pas tout seul. Hein. On travaille étroitement avec les vétérinaires, les soigneurs animaliers, et puis ce qui se fait un petit peu dans notre milieu. Hein. Voilà.
3: Donc, on a parlé légumes et fruits, mais alors... au niveau de la viande et du poisson, comment ça se passe, Jérôme ?
4: Tout à fait. Il n'y a pas que des fruits et légumes. Il y a aussi beaucoup de carnivores, d'herbivores. Donc herbivores, je vous ai dit, hein, il y a des gros volumes de fourrage. Donc on consomme du foin de prairie, du foin foin de luzerne et de la paille. Donc ça représente à peu près entre 400 et 500 tonnes par an.
3: C'est énorme.
4: Bah, on a un gros cheptel à la Palmyre, hein, donc voilà. Et après, au-delà du fourrage, il y a aussi viande et poisson. Donc viande, ça représente aussi des grosses quantités, sachant qu'on consomme de la viande rouge, essentiellement du bœuf, et aussi de la viande blanche, essentiellement du poulet. Donc par exemple, poulet, on est à une tonne par mois, par exemple. Hein, la viande, pratiquement autant, voire un peu plus. Et voilà. Et en poisson, on est à peu près à entre 160 et 190 tonnes par an.
3: Pour faire vos propres courses, ça doit être très très simple quand même.
4: C'est très très simple, voilà.
3: Ah oui.
4: C'est surtout que je connais le prix des fruits et légumes par cœur.
3: Merci voilà. Beaucoup Jérôme.
0: Ah, ça fait un sacré budget pour les courses. Merci à Jérôme. Nous sommes au cœur du zoo de la Palmyre pour célébrer ses 60 ans tout au long de cet été avec Garance Roubredi à retrouver sur l'appli Ici Bell Weather. La suite du son, c'est juste après ça.
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0: And Sunshine, le classique Bay Razor dans un instant. Ne partez pas, même si Oshi vous y incite, c'est la suite de votre playlist de l'été.
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0: Bienvenue chez vous et nous accueillons tout de suite notre veto maison, le docteur Pierre Fabien, qui est avec nous pour prendre soin de nos bébêtes. Alors, vous pensez adopter un animal en refuge, un chien, un chat, notre veto qui est avec nous et nous donne quelques bons conseils et quelques bons réflexes.

0: cap. Ce n'est pas rédhibitoire, mais ça se discute avec l'équipe du refuge et avec un vétérinaire.
1: Et une fois à la maison, on fait comment pour que ça se passe bien ?
0: Alors, on y va en douceur. Pas de bain, pas de câlin forcé, pas de fête avec 15 invités le premier soir. Il faut laisser le temps à l'animal d'observer, de comprendre et de se poser. Commencer avec un espace un peu restreint, une routine simple, des repères clairs. Et dans les premières semaines, prévoyez une première visite chez votre vétérinaire pour faire un point complet, pour poser les bases. Alimentation, prévention, comportement.
1: Il faut s'attendre à des difficultés parfois. Hein.
0: Oui, bien sûr, certains chiens peuvent fuguer au début, certains chats se cachent pendant plusieurs jours. Il peut y avoir de la peur, du stress, des petits accidents. Mais avec du calme, de la patience et parfois le coup de pouce d'un pro du comportement, ça va se régler. Dans les refuges, il y a des animaux parfois un peu cabossés, qui deviennent par la suite les plus fidèles des compagnons. Mais la majeure partie des animaux n'a pas de passé spécifique et sont juste là par mal chance ou parce qu'ils ne vous ont tout simplement pas encore trouvé. Bref, une adoption réussie, c'est une belle histoire à deux qui commence souvent au fond d'un box.
1: Merci docteur, avec tous ces bons conseils qu'on partage tout au long de cet été. Les conseils du veto à partager également sur l'appli. Ici, più bella cosa. Rossa Ramazzotti arrive dans un instant et là on est avec

0: partira.
1: Elle vient de partir. On était avec Oshie ici, La Rochelle. Je me suis toujours demandé pourquoi le nom de Oshie et qu'est-ce que ça veut dire. Ben, ça veut dire étoile en japonais. C'est pour ça qu'on appellera Oshie filante puisqu'elle est partie.
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0: Là, il arrive. Monsieur Plus, Luc Gelch, avec plein d'idées.
4: Et on commence avec une fête anniversaire ce soir à Jonzac, les 40 ans des thermes de Jonzac. Et pour l'occasion, vous avez une soirée années 80 à partir de 18h30, place du Château. Au programme de la musique, avec un concert du violoniste Nicolas Frossard. Et puis à partir de 20h30, vous allez pouvoir vous déhancher sur le dance floor avec le DJ Manaké. L'entrée est libre, seul peut

0: petite contrainte, le dress code, une tenue des années 80. Et voici maintenant une info pour vous qui n'avez pas de voiture ou qui êtes en situation de mobilité réduite. Vous pouvez faire appel au TAD, le transport à la demande en Val-de-Saintonge. Ce TAD vous permet de rejoindre les services de proximité à 3 km minimum de votre domicile. Donc les marchés, les mairies, les gares, les médecins aussi. Les prix sont attractifs, hein, 2,50€ le voyage, 4,50€ l'aller-retour et c'est 40 centimes si vous avez la carte solidaire. Le TAD fonctionne selon des arrêts et des horaires précis. La réservation est obligatoire la veille du départ avant 17h. Et bien sûr, toutes les infos sont sur le site transport.nouvelle-aquitaine.fr. Et pour finir, une idée sortie à Angoulême et dans les communes environnantes, le Festival des Soirs Bleus. Alors les Soirs Bleus, hein, ce sont des concerts et des spectacles entièrement gratuits. Ils ont lieu pendant tout l'été, hein, du côté d'Angoulême. Le prochain rendez-vous, ce sera après-demain soir à 21h au Jardin Vert à Angoulême. Ce sera une pièce de théâtre, l'Onironote, de la compagnie Déo. Et puis vendredi, à Magnac-sur-Touvre, un concert équestre de la compagnie Anjai. Ce sera à 18h30 et puis juste après, un concert de musique du groupe Molotov Brothers.
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0: mélangé de Sarbacane. Nous irons pour notre rendez-vous info office de tourisme du côté de Aulnay-de-Saint-Onge. Il y a plein de belles idées de sortie pour cet été qui se profile. On sera en direct avec Karen Brisson de l'office dans un instant.
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0: Ici, c'est une belle matinée qui se poursuit sous le soleil. Merci d'être là. Il est 10h. Information, c'est avec vous, Sophia Bérada.
2: Les pompiers de la Charente-Maritime sont toujours sur le front des incendies dans d'autres départements, en renfort des équipes qui sont sur place. En Gironde, ils sont encore 80, car même si le feu est fixé, il n'est pas encore entièrement éteint. L'incendie le plus préoccupant ce matin en France, c'est dans le Var, sur un sommet appelé le Gros Bessillon. 1850 hectares déjà partis en fumée, c'est l'équivalent de 2/3 de la superficie de La Rochelle. Et les pompiers sont vigilants, car il doit y avoir des rafales de vent. Aujourd'hui, cela pourrait aggraver la situation. Chez nous aussi, dans les deux Charente, les pompiers restent sur le qui-vive car la sécheresse est très préoccupante dans nos deux Charentes, dans les zones très boisées. Le moindre incident pourrait causer un départ de feu. Alors pour limiter les risques, la mairie de Benon, au nord de Surgères, a pris un arrêté la semaine dernière. Interdiction pour les habitants de faire un barbecue. Qu'il fonctionne au bois, au gaz ou à l'électricité avec résistance apparente, les grillades sont proscrites jusqu'au 1er octobre prochain. Ils sont à l'heure des calculs pour dresser le bilan de la première moitié de la saison. Les professionnels du tourisme sont déçus de leur mois de juillet. La section de l'UMI, l'Union des métiers de la restauration, de l'hôtellerie en Charente-Maritime, analyse les premières remontées de chiffres qui lui viennent des établissements sur le terrain. La fréquentation et la consommation baissent de concert, moins 5 à 10% par rapport à l'année dernière. Pour l'île d'Oléron, c'est une nouvelle bataille gagnée contre la plateforme Airbnb. Le Conseil constitutionnel lui donne raison. Le texte utilisé par l'île pour engager une action en justice est bien conforme à la Constitution, selon l'institution. L'été dernier, le tribunal judiciaire de La Rochelle a condamné Airbnb à plus de 8 millions d'euros d'amende pour défaut de paiement de la taxe de séjour sur la saison 2021-2022. La plateforme d'hébergement touristique n'est pas prête à lâcher le morceau. Elle tente tous les recours possibles, mais la fin du bras de fer approche. Et puis pour terminer sur le Tour de France Femmes, c'est l'étape la plus courte aujourd'hui, mais la plus intense aussi. 21 km de contre-la-montre individuelle en Côte d'Or, entre Gevrey-Chambertin et Dijon. Cela faisait 3 ans qu'il n'y avait pas eu de contre-la-montre sur le Tour féminin. Le premier départ sera donné à 14h34 précise.
0: Avec toujours cette volonté de mettre le jaune à l'honneur.
2: Ah oui, bah oui, on y est toujours dans le jaune, c'est ce que vous disiez hier.
0: Ben oui, avec l'arrivée du côté de Poligny.
2: C'était Poligny hier soir.
0: Le jaune, et là c'est Dijon. Qu'est-ce qui est jaune à Dijon?
2: Ah bah la moutarde,
0: ah
2: évidemment.
0: Bah voilà. Vous l'avez, c'est bien, bravo.
2: Et la météo alors, Daniel?
0: Écoutez, c'est une météo sympathique. La moutarde ne va pas vous monter au nez. Ensoleillement de qualité pour cette journée. Des températures agréables, hein, même si elles ont un petit peu baissé ce matin. On respire 31 degrés en maximal à Angoulême, 28 degrés sur le Vieux-Port à La Rochelle.
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0: Et notre camarade Sophia Bérada qui va aller se coucher puisque c'est fini pour la journée. Ça y est.
2: La nuit qui commence pour moi.
0: Qui va vous remplacer tout à l'heure?
2: Écoutez.
0: Je ne le sais pas.
2: Si,
0: tout s'improvise en cette maison. Hein, on manque de rigueur. Allez-y, je vous écoute.
2: Il s'appelle Clément. Vous allez voir, ça va être épatant.
0: C'est vrai?
2: Ah oui?
0: Bon, et vous revenez demain?
2: Non.
0: Ah.
2: Je suis en vacances.
0: Bah oui, mais Jean-Jacques Goldman avait prévu cette chanson pour vous, encore un matin.
2: Encore un matin, mais oui, ce sera encore un matin pour vous, je crois.
0: Mais sans vous. Encore

0: La Rochelle. Le matin, le midi, l'après-midi, c'est toujours bon, Jean-Jacques Goldman.
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0: Ouais. Tous les matins de cet été, nous sommes au cœur de l'actualité des offices de tourisme de Charente et de Charente-Maritime. Direction les Vals-de-Saintonge ce matin pour accueillir Karine Brisson qui est avec nous. Bonjour à vous Karine.
3: Bonjour.
0: Karen, plus précisément. Pardonnez-moi. Alors, Vals-de-Saintonge, belle région, beaucoup d'offices de tourisme, donc j'imagine beaucoup d'activités proposées. Et on va dérouler avec vous quelques-unes de ces propositions. Elles sont assez nombreuses. Si on allait du côté d'Aulnay, j'imagine que vous avez quelques propositions à me faire, Karen.
3: Oui, bah sur Aulnay de Saintonge, à notre bureau d'information touristique, hein, on met en lumière notre site singulier quand même en Val-de-Saintonge, qui est le jardin de Gabriel, hein, du côté de Nantillé. Alors là, on est plus entre Saint-Jean-d'Angély et Mata. Donc c'est un site unique, hein, où Gabriel Albert, né au début du XXe siècle, était menuisier mais passionné de sculpture, et bien a sculpté 450 statues. Hein, il a mis en scène dans son jardin, donc des statues en ciment peint. Et à Aulnay de Saintonge, donc au bureau d'information touristique, il y a effectivement l'exposition du photographe Clément Descubes, hein, qui met en lumière tous les détails de ces différentes, enfin beaucoup de détails de ces différentes statues. Mmh. Et Monsieur Descubes donc fait partie du service patrimoine et inventaire de la région Nouvelle-Aquitaine. Et je vous invite fortement à aller visiter ce jardin. Voilà, qui est unique et authentique, effectivement.
0: Avec peut-être un éclairage sur la nuit des statues qui aura lieu cette semaine.
3: Oui, voilà. Alors, le jardin est ouvert jusqu'au 30 octobre, hein, du dimanche au jeudi, donc de 9h30 à 12h30 et de 14h à 18h. Il y a de nombreuses animations organisées sur le site, hein, tout au long de la saison, comme des balades comptées, suivies d'animations manuelles et créatives, ou encore un escape garden sauvé le jardin de Gabriel. Et puis, effectivement, ce jeudi 6 août, à partir de 18h, vous avez un Cluedo géant, la nuit des statues, donc ça dure à peu près 2 heures. Et voilà, les statues vont s'animer. Une des statues a perdu à une main brisée et donc les visiteurs, par petits groupes, hein, vont devoir mener l'enquête.
0: Très bien, eh bien écoutez, c'est noté. Alors ce jeudi, il y a autre chose qui nous intéresse, c'est un atelier déco.
3: Oui, tout à fait. Donc là, on revient au bureau d'information d'Aulnay de Saintonge. Donc c'est la céramiste donc Agnès Caccioli, donc qui est une céramiste de Bernice Saint-Martin, hein, qui va animer l'atelier. Donc effectivement, bah, vous allez faire les visiteurs. Donc c'est sur inscription. Hein, par contre, vont faire gravure et décoration. Ils vont pouvoir emmener leur ouvrage, et l'atelier a lieu ce jeudi 6 août à 15h. Donc c'est tout public, hein. C'est à partir de 8 ans, donc pour les plus jeunes et les moins jeunes. Et donc ça se passera effectivement jeudi après-midi au bureau d'information touristique d'Aulnay de Saintonge.
0: On est donc avec l'office de tourisme des Vals-de-Saintonge, on est avec Karen ce matin, et on va évoquer une véritable institution en Charente-Maritime, c'est le Festival Roquestrie, qui accueille tous les ans depuis 1989, 350 jeunes musiciens de tout niveau et de haut niveau, le plus souvent âgés de 15 à 25 ans, venant de différents pays du monde entier. Et vous allez être concernés cette semaine.
3: Eh bien oui, donc le festival a lieu du 30 juillet au 12 août, effectivement, hein, tous les ans, depuis de nombreuses années, toujours un vrai succès, parce que c'est vraiment un festival de qualité qui met en lumière en plus différentes sites du territoire. Et cette semaine, bah, nous sur les Vals-de-Saintonge, on a par exemple ce soir à Tonnet-Boutonne, hein, donc ça se passera là à la salle des fêtes, donc c'est un trio de clarinettissimo et quatuor siffluté. Voilà. Après, demain, bah, ça sera sur la commune de Mata ou encore Saint-Hilaire de Villefranche, donc mercredi 5 août. Jeudi, ça sera donc à l'église Saint-Pierre de la Tour à Aulnay de Saintonge. Et puis, on aura également ce vendredi 7 août à l'église de Saint-Savinien-sur-Charente. Donc ça, ça sera le chœur, les voix d'elle. Hein. Et puis, pour notre secteur, ça terminera ce samedi 8 août à Brie-sous-Mata, où là, ça sera donc près de à la fontaine, donc et c'est un quatuor Provence tropicale et quintette Santa Carta Brass qui sera mis en lumière.
0: Bravo, on participe à cette douceur de vivre auprès de Saint-Jean-d'Angély, cette destination Val-de-Saintonge, une heure de La Rochelle, 40 minutes de Rochefort, allez vous perdre dans ces secteurs-là, c'est magnifique. Et puis toutes les informations, bien évidemment, sur le site destinationvaldesaintonge, toutattaché.com. Merci d'avoir été avec nous, Karen,
3: au revoir. Avec plaisir, merci.

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0: Ambiance Begin, ici La Rochelle avec Monsieur Marc Lavoine.
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0: On se régale avec les bonnes infos, resto, gastro, on est près du barbecue, de l'apéro qui s'approche, bref, on fait le plein de bonnes idées. Avec Marc Lavoine, on était autour d'une Begin, là Camille Yesno, c'est pas une Begin mais c'est une aubergine.
3: On profite de tous les fruits, tous les légumes que nous offre l'été pour vous proposer des recettes d'apéro, de barbecue, de plancha aussi autour de votre plancha avec Claire-Marie Restout de l'Atelier Gourmand qui se trouve à Étré. Claire-Marie, on va s'attaquer à l'aubergine dont on peut profiter tout l'été aussi.
4: Oui, tout à fait. L'aubergine, c'est très très bon. Je trouve que la meilleure manière de la manger, c'est de la faire griller.
3: Ah oui.
4: Ou en tout cas, ou de la faire compoter. Enfin, l'un ou l'autre, mais c'est vraiment très très bon. Mmh. Des aubergines façon porc au caramel.
3: Ah.
4: Donc, on commence à préparer son aubergine. Là, cette fois, on prend pour une personne une aubergine. Ça nous fait une grosse aubergine. qu'on va venir laver et tailler en cubes. Et là, on la fait revenir donc sur une plancha bien chaude dans l'huile d'olive. Pour ceux aussi, j'en ai pas encore parlé, mais pour ceux qui ont des barbecues, il existe maintenant des tapis que vous pouvez mettre sur les grilles de barbecue pour faire un peu le même effet que la plancha et pouvoir faire revenir des choses.
3: C'est
4: assez
3: sympa,
4: pratique.
3: Ça.
4: On taille, on fait revenir donc tout ça dans l'huile d'olive. Et pendant que notre aubergine est en train de cuire et qu'on est sur notre grande plancha, eh bien, on peut préparer un caramel. Vous pouvez le tester à la plancha si vous maîtrisez déjà le caramel à la casserole ou à la poêle. Donc, pour faire un caramel, on prend 2 cuillères à soupe de sucre qu'on va verser donc sur sa plancha ou qu'on va verser donc dans une casserole. Ensuite, donc, on fait fondre son sucre jusqu'à ce qu'il soit bien fondu. On n'y met rien à l'intérieur, on remue juste avec la queue de la casserole si on est sur une casserole. Et ensuite, on va donc utiliser ce caramel qu'on va venir déposer en fait sur son aubergine.
3: D'accord.
4: Et on va faire revenir ces aubergines dans le caramel. Et ensuite, quand nos aubergines sont bien fondues, eh bien on va y rajouter un petit peu de sauce soja. Donc on va venir déglacer avec 2 cuillères à soupe de sauce soja salée. On goûte, ensuite on mélange bien, on goûte, on sale et on poivre. La sauce soja est déjà très salée, donc vous allez plutôt poivrer. Et ensuite, vous allez rajouter des graines de sésame. Et c'est vraiment très très sympa.
3: Vos recettes de plancha autour de votre plancha, de votre barbecue, des recettes aussi pour vos apéros de l'été. C'est tous les jours grâce à Claire-Marie Restout de l'Atelier Gourmand à Étré.
0: Merci, bienvenue chez vous l'été, ça se poursuit. On va jouer ensemble au jeu de la carte postale. Principe est simple, je vous lis une carte postale que j'ai écrite d'une commune, d'une destination. Il faudra trouver la ville où je vous envoie cette carte postale. Et moi je vous envoie à Bordeaux, 2 entrées pour la Cité du Vin, avec un bâtiment vraiment exceptionnel qui surplombe la Gironde, il est magnifique. Et puis bien évidemment l'immersion totale sur, bien évidemment, Bacchus et consorts dans cette bonne ville de Bordeaux. Et puis avant tout cela, Pierre Nus nous rejoint avec des idées, des astuces. Et surtout, on va faire le point en année ou en mois. Quelle taille pour les vêtements de bébé? Voilà quelque chose qui peut-être agitera chez vous une curiosité. Restez bien avec nous, le son de la regrettée Bonnie Tyler nous accompagne ce matin.
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0: Et c'est La Rochelle, belle matinée, Hattek, avec Bonnie Tyler, de belles voix féminines. Arrive Rose, que nous avons croisée au Francofoliste, un pur bonheur, dresse la liste des choses à faire et à ne plus faire. Et puis, Shadé, les souvenirs, les années 80, je rappelle notre rendez-vous quotidien, tous les soirs, 19h, pour démarrer notre soirée sous, non pas les lampions, mais la boule à facettes, les années 80, et Laurent Petit-Guillaume.
1: Ça fait maintenant quelques années que j'ai découvert les rayons bébés dans les magasins de vêtements. Bah oui, la famille, les amis. Moi, j'ai l'âge où il y a 2 ou 3 naissances chaque année dans mon entourage. Et si on ne voit pas tout de suite le nouveau-né pour le cadeau, ça devient un vrai casse-tête avec les tailles. On passe notre temps à se demander s'il faut prendre plus grand, est-ce que ça va pas être trop grand, histoire d'optimiser le temps pendant lequel les bébés pourront porter tel pull ou tel pantalon. Et pour les pantalons, justement, il faut être quand même assez fort en division. Parce qu'il y a des tailles en 18 mois, 24 mois, 36 mois. Alors moi, pour faire simple, j'ai pris du 2 ans. Bah oui, je me suis dit, il y a des tailles en mois, des tailles en années, c'est dans les rayons, on va prendre ça. Je me suis dit que c'était plus simple, que c'était pareil. Et pas du tout. Pas du tout, ma maman m'est tombée dessus encore une fois, c'est pas du tout pareil qu'elle m'a dit. Quand bébé porte encore des couches, il faut choisir la taille en mois. Et quand bébé est propre, c'est la taille en année qu'il faut acheter. Quand il y a une taille en mois sur le vêtement, eh bien, il est conçu pour offrir assez de place autour de la taille et des hanches pour s'assurer que le port de la couche reste confortable sans que ça soit trop serré, tout en permettant à votre enfant de jouer librement. Et en plus, les vêtements en moie sont généralement plus faciles à enfiler avec des boutons pression. Tous ceux qui ont déjà fait du catch, tenté d'habiller son bébé, préfèrent les boutons pression. Et pour les bébés propres, eh bien hop, vous prenez la taille en AD.
0: Absolument. Merci, maman. Les astuces de ma maman avec Pierre Nuss cet été. Qui nous rappelle, Pierre, que les réponses les plus efficaces sont parfois juste là, dans nos placards et notre mémoire collective. Comme ce son de Shadé, intemporel, Smooth Operator. La liste de Rose et notre jeu de la carte postale pour gagner 2 entrées pour la Cité du Vin de Bordeaux.

0: Michel, on prend du bon temps avec le son de Shadé. Shadé, la chanteuse préférée de la LPO. Bah oui, oui, avec, vous savez, ses boucles d'oreilles, ses gros anneaux, version perchoir oiseau, smooth operator. La liste de roses arrive dans un instant, ne la ratez pas.
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0: À ne pas rater également cette exposition, Les Français, la naissance des États-Unis, ça se voit actuellement à La Rochelle au musée du Nouveau Monde. Une nouvelle exposition sur la naissance des États-Unis. En 2026, les États-Unis célèbrent leur 250e anniversaire de leur indépendance. À cette occasion, le musée du Nouveau Monde présente l'exposition réalisée en partenariat avec des universités. Une exposition qui raconte ce que la naissance des États-Unis a représenté pour les Français à la fin du 18e et 19e siècle. Plus de 70 estampes, peintures, sculptures, objets, livres, cartes anciennes et documents d'archives qui dévoilent l'écho multiforme de l'indépendance, les Français dans la guerre, l'alliance franco-américaine, la liberté en héritage, la naissance et les Français des États-Unis. C'est du 19 juin, donc ça a déjà démarré, mais c'est jusqu'au 16 novembre. C'est au musée du Nouveau Monde à La Rochelle.
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0: Voici un titre qui fleure bon le tube, retrouvons Rose.

0: qui est revenu sur le Vieux-Port de La Rochelle dans le cadre des Francopholies. C'était un bon moment qu'on avait partagé en direct sur votre radio et à retrouver bien évidemment sur ici.fr. Un seul moment de jouer ensemble au jeu de la carte postale, le jeu simplissime. Je vous ai écrit ce matin une carte postale que je vais vous lire dans un instant, mais d'où ai-je écrit cette carte postale? Il va falloir découvrir la ville qui est donc décrite dans la carte postale que je vous envoie. Et si vous trouvez la bonne destination au 05 46 50 67 68, vous partirez sur les quais de Bordeaux à la Cité du Vin. La Cité du Vin qui ne se visite pas comme un musée classique. Non, on y rentre pour vivre une expérience. Ici, le vin est raconté comme une culture mondiale, un langage commun fait de paysages, de savoir-faire, de rites, d'histoire et d'émotions. D'ailleurs, le National Geographic a classé la Cité du Vin comme le 7e meilleur musée du monde, c'est dire, hein, cette Cité du Vin qui est équipée avec des dispositifs tout à fait innovants pour vous faire voyager à travers les âges, dans toutes les cultures, unique en son genre. La Cité du Vin vous invite à voyager dans le monde de la vigne et du vin. Alors, deux invitations à gagner avec cette carte postale que je vous lis à présent. Je vous écris au pied d'un monument unique en France. Un colosse de fer qui me permet d'enjamber le fleuve en suspension. Et grâce à mes jumelles, j'y aperçois un arsenal d'activités pour un été bien loti. Où est-ce que je vous écris cette carte postale? Allez, je vous la relis avec grand plaisir. Je vous écris au pied d'un monument unique en France, un colosse de fer qui me permet d'enjamber le fleuve en suspension. Et grâce à mes jumelles, j'y aperçois un arsenal d'activités pour un été bien loti. Allez, quelle est cette destination que nous recherchons? À vous de le découvrir. 05 46 50 67 68.
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0: Sur la pointe des pieds, nous rejoint Martine de Semussac. Bonjour à vous, Martine.
1: Oui, bonjour.
0: Martine, ça se passe bien la promenade à Royan ?
1: Oui, mais oui, on va en profiter. Aujourd'hui, il fait moins chaud, ça va être plus agréable.
0: Ah, vous y allez cet après-midi, donc vous
1: oui, baladez cet après-midi.
0: Bon,
1: ouais, je balade un petit peu.
0: Flâner voilà. Comme ça sur la grande conche de Royan, profiter du.
1: Oui, très agréable.
0: Absolument. Bon, une carte postale que je relis. Je vous écris au pied d'un monument unique en France, un colosse de fer qui me permet d'enjamber le fleuve en suspension et grâce à mes jumelles, j'y aperçois un arsenal d'activités pour un été bien loti. Où ai-je écrit cette carte postale, Martine ?
1: Oui, ben c'est à Rochefort,
0: Rochefort.
1: Et le pont du transbordeur.
0: Ah, le pont du transbordeur pour enjamber la Charente. Est-ce Rochefort ?
1: Oui.
0: Mais c'est Rochefort, effectivement, on vous félicite avec, avec l'orchestre de la carte postale. Ah oui. Effectivement, donc le monument unique en France, c'est le pont transbordeur. C'est vrai qu'il y en a assez peu en Europe. Il me semble qu'il y en a un à Bilbao, il doit y en avoir un du côté du Pays de Galles aussi, peut-être aux États-Unis. Oui. Vous l'avez déjà emprunté, ce pont transbordeur, Martine ?
1: Eh ben, pas du tout. Ah. Toujours pas.
0: Ah, il faut le faire, hein, cette fameuse nacelle. Ah oui, ça, ici, il faut le faire. Les jumelles, donc référence au film, bien évidemment, les sœurs jumelles. Et puis l'arsenal où il y a beaucoup d'activités autour de la corderie royale et autour de l'acroma également. Je vous invite à le faire aussi, cet acroma, Martine, hein, si vous n'avez pas le vertige.
1: Aussi. Moi, non. Faudrait que j'emmène mes petits-enfants, plutôt, mais pas moi.
0: Mais bien évidemment. Et puis, bien sûr, l'œuvre de Pierre Loti, bien présent à Rochefort. Bon, vous irez à Bordeaux, belle balade également, dans ce lieu vraiment exceptionnel. Je pèse mes mots. Est-ce que vous l'avez déjà vu, ce bâtiment ?
1: Moi, je l'ai déjà vu. Mais mon mari n'y est jamais allé, donc ça sera l'occasion. On ira ensemble.
0: C'est une espèce de vaisseau de verre comme ça sur les bords de la Charente, c'est exceptionnel.
1: C'est
0: l'un des plus beaux musées au monde. Les spécialistes sont d'accord pour cette destination. 6 univers répartis en 18 modules. Voilà, pour découvrir cette culture du vin au travers des différents âges jusqu'à nos jours. Et vous aurez droit à la dégustation. Vous serez sur la terrasse, sur le toit terrasse. Et là, vous allez avoir une vue exceptionnelle avec une dégustation qui vous sera réservée. Vous allez vivre un moment assez unique, Martine, en compagnie du mari qui se prénomme comment ?
1: Gérard.
0: Ah, vous avez eu une hésitation là. Vous êtes sûr que c'est Gérard ? Bon, Gérard et Martine, on vous embrasse et on vous met de côté ces deux invitations pour la Cité du Vin à Bordeaux.
1: Allez, merci, à
0: bientôt.
1: Bonne journée à tous.
0: À bientôt, chère Martine. Bon, après Bordeaux, le vin, on va évoquer les brûlots. Les brûlots charentais, c'est bon ça ? Non, mais là, c'est de l'histoire, s'il vous plaît. On reste sérieux avec Vincent Brotagnol.
2: C'est l'histoire d'une nuit de feu et de chaos entre l'île d'Aix, Fouras et Oléron. En quelques heures, la flotte de Napoléon va subir une sacrée défaite par une arme anglaise aussi simple que redoutable, des navires incendiaires. Nous sommes dans la nuit du 11 au 12 avril 1809, au tout début du 19e siècle. À cette époque, Napoléon domine l'Europe. Mais une puissance lui résiste encore, l'Angleterre. Et notamment sur les mers où les Anglais sont véritablement les maîtres. La flotte française, elle, est rassemblée à l'embouchure de la Charente, face à l'île d'Aix. Sa mission est cruciale, protéger l'arsenal de Rochefort. Et la zone est éminemment stratégique et les Anglais en ont parfaitement conscience. Nos voisins d'outre-Manche, ils établissent alors un plan d'attaque. Et ce plan tient en un mot, les brûlots. Alors attention, hein, ça n'a rien à voir avec le brûlot charentais, là, vous savez, où on met du cognac dans le café. Hein. Là, les brûlots, ce sont des navires sans personne à bord et remplis d'explosifs et de matières inflammables qu'on envoie à la dérive vers l'ennemi. En fait, ce sont de véritables bombes flottantes. Et ce soir-là, vers 21h, le vent souffle fort. Deux coups de canon retentissent dans l'obscurité. C'est le signal de l'attaque anglaise. Entre 30 et 40 brûlots s'élancent vers la flotte française. Et alors là, c'est la panique totale. Pour éviter l'incendie, les équipages coupent leurs amarres. Les navires dérivent, se percutent, s'échouent sur les rochers. Quelques heures suffisent pour éparpiller la flotte française. Au matin, la rade de l'île d'Aix offre un spectacle dramatique. Plusieurs vaisseaux sont détruits, d'autres sont hors de combat. Cette nuit d'avril 1809 révèle une terrible faiblesse. L'arsenal de Rochefort est vulnérable. À cette époque,

0: toutes les batteries de l'île d'Aix ne sont pas opérationnelles et le célèbre Fort Boyard n'existe pas encore. Sa construction, commencée quelques années plus tôt, est jugée trop difficile et elle est d'ailleurs suspendue après cette attaque. Mais cette défaite agit comme un électrochoc. Elle confirme la nécessité de renforcer les défenses du littoral. Quelques années plus tard, on relance le projet du Fort Boyard et puis un autre fort voit le jour entre Foura et l'île d'Aix, le Fort Hennet, dont je vous ai déjà parlé précédemment. Quant à l'affaire des brûlots, elle reste comme l'un des épisodes les plus spectaculaires des guerres napoléoniennes sur nos côtes. Une nuit où la mer s'est embrasée et où l'histoire de notre littoral a basculé.
1: Magnifique, Vincent Brotagnol. 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Tout de suite, on accueille Zao de Sagazan qui fait le buzz avec sa symphonie des éclairs.

0: symphonie des éclairs.
1: Zao Tsagazan révélé au chantier des Francofolies de La Rochelle, la symphonie des éclairs.
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1: Testé, approuvé tous les matins. On teste des choses, on les partage avec vous et vous aussi, vous nous racontez ce que vous avez gagné avec votre radio ici La Rochelle. En ce mardi, Martine et Maurice Decauze nous racontent leur début au piano avec vous, Chloé Bidet.
3: Bonjour Martine.
4: Bonjour.
3: La grande gagnante du piano numérique offert par Rémi Babio, c'était il y a quelques semaines sur l'antenne d'ici La Rochelle. Déjà, racontez-nous, est-ce que vous avez été surprise d'être tirée au sort parmi tous ceux qui avaient joué ?
4: Ah oui, très très surprise, parce qu'au départ c'était suite à une question de trouver le nom d'une ville où j'en étais restée là et que j'avais trouvé. Donc j'ai gagné 2 places à la Cigale de Royan, découverte passionnante parce qu'on en avait entendu parler mais pas vu. Ça nous a fait un superbe petit cadeau de mariage parce qu'on s'était mariés juste 2 mois avant, donc on était super heureux, ça nous faisait une super sortie. Et le lendemain, le matin, très de bonne heure, j'ai reçu l'appel en me disant que j'avais été tiré au sort et que je gagnais un piano. Donc là, l'explosion de joie, toujours content. Donc après, nous avons pris rendez-vous avec Monsieur Rémi Labio. On est allé récupérer notre panneau où on a été super bien accueillis aussi.
3: Et vous l'avez installé où alors, à la maison ?
4: Alors, on l'a installé, alors nous on n'a qu'une grande pièce cuisine, salle à manger, mais on a une petite pièce qui fait salon, donc il est dans le petit salon, comme ça, il est tranquille pour jouer, monsieur.
3: Et qu'est-ce qu'il aime bien jouer, Maurice, au piano alors ?
4: Un peu de tout, parce que bon...
5: Du classique, que du jazz ou que n'importe quoi, mais je veux apprendre d'abord.
3: Et qu'est-ce que ça fait de débuter un instrument comme ça, à cet âge-là ?
5: C'est bizarre, hein. Surtout à mon âge, oui. Je pensais pas du tout pouvoir faire ça, quoi. Ah non, il n'y a pas d'âge. J'ai 80 ans, donc vous voyez.
3: Bah nous, on est ravis de vous avoir fait plaisir à tous les deux et on espère vous retrouver bientôt sur l'antenne d'ici La Rochelle.
4: Oui, oui, on ira vous faire un coucou, hein. On ira vous remercier parce que franchement, bon, oui, il y a monsieur Rémi Labio qui est un super cadeau et puis bon, la radio aussi. Qu'on écoute et qu'on adore.
1: Merci et on vous embrasse. D'autres super cadeaux à gagner. Vous allez jouer avec moi. Objectif 5 points. Des questions, des points cumulés. Vous arrivez à 5, je vous qualifie pour vendredi. Et vous gagnez le Futuroscope. A tout à l'heure après les infos.
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0: pour Phil Collins et sa santé, le bon souvenir, le classique signé Phil Collins. Ici La Rochelle, votre playlist de l'été avec Too Hot.
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0: Ici, c'est une belle matinée qui se poursuit sous le soleil. Merci d'être avec nous, il est 11h. Point complet sur l'actualité, c'est avec vous Clément Carpentier.
2: Oui, près de 80 pompiers charentais toujours mobilisés en Gironde après le méga-feu. S'il est fixé, il n'est pas encore éteint et ça risque de prendre pas mal de temps. Daniel, l'incendie est le plus préoccupant ce matin en France et dans le Var, sur le sommet appelé le Gros Bézillon. 1800 hectares sont déjà partis en fumée, l'équivalent des deux tiers de la superficie de La Rochelle. Chez nous, on reste bien sûr très vigilant. Le thermomètre va encore grimper jusqu'à 31 degrés cet après-midi, notamment en Charente. Le feu peut donc très vite prendre. Pour limiter les risques, les mairies s'adaptent donc aujourd'hui. À Benon, au nord de Surgères, elle a pris un arrêté pour interdire les barbecues jusqu'au 1er octobre. On ira sur place dans notre édition de midi. Il est encore trop tôt pour dire si justement cette sécheresse a tendance à faire fuir les touristes, mais le premier bilan de l'été n'est pas très bon pour les professionnels. Selon l'UMI, l'Union des métiers de la restauration et de l'hôtellerie en Charente-Maritime, la fréquentation et la consommation sont en baisse de 5 à 10% par rapport à l'année dernière. Nouvelle victoire pour l'île d'Oléron dans son combat contre la plateforme Airbnb. Le Conseil constitutionnel lui donne raison. Son action en justice contre la multinationale américaine de location temporaire est bien légale. Il y a un an, le tribunal judiciaire de La Rochelle a condamné Airbnb à 8 millions d'euros d'amende pour défaut de paiement de la taxe de séjour sur la saison 2021-2022. Et depuis, bien sûr, la plateforme d'hébergement touristique tente tous les recours possibles. Sur le Tour de France, femme, ce sera court mais intense aujourd'hui du côté de la Côte d'Or. La quatrième étape entre Geffray-Chamberlain et Dijon est sur un contre-la-montre de 21 km. 3 ans qu'il n'en avait pas été fait sur le Tour féminin. Le premier départ sera donné à 14h34 et Daniel en suivra bien sûr le passage de la Française étonnante du titre, Pauline Ferment-Prévot, à partir de 17h10.
0: Elle sera bien sur un vélo, pas sur un VTT, rassurez-moi.
2: Hein. Ah oui, il faut mieux, parce que sinon, ça va être compliqué de l'emporter.
3: Ah bah oui, rappelons quand même que Pauline se championne olympique et de cross-country.
0: Exactement. Bon, écoutez, ça s'est bien passé. Vous avez un public là, qui est ravi en face de vous, là. Il peut vous applaudir quand même.
2: Je vais sortir.
0: Il se fait stéphane.
2: Signer mes autographes.
3: Non, parce qu'il faut savoir que Clément se déplace avec tout son staff, là. Bon, merci, monsieur, dame. Bon, allez, nous allons parler de la météo. Vous l'avez évoqué, 31 degrés en maximal pour cet après-midi. À Cognac, 27 degrés pour Royan, avec un soleil qui va briller du matin jusqu'au soir et des températures qui baissent légèrement la nuit, ce qui nous permet de respirer, tant mieux. On se retrouve tout à l'heure à midi ?
2: Bien sûr.
3: Allez, à tout à l'heure.
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0: Et même si c'est pas la toute première fois, c'est toujours un plaisir d'écouter Jeanne Mas.

0: Ah, le son iconique des années 80, Jeanne Masse, toute première fois. Soyez là avec nous, ce sera peut-être la première fois ce soir. Hein. Laurent Petit-Guillaume vous attend, 100% années 80 dès 19h. Jeanne Masse qui a beaucoup croisé d'hommes célèbres et qui a déclaré il y a quelques jours avoir eu une relation en couple avec une star américaine. Vous suivez peut-être la série Amour, Gloire et Beauté. Elle a partagé sa vie avec Ron Moss. Alors pour les initiés que vous êtes et qui suivez cette série mythique Amour, Gloire et Beauté, c'est le monsieur qui incarne le rôle de Reg Forrester. Ça c'est voilà, c'est bon à placer ça pour le repas ce soir.
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0: De l'amour, de la gloire. Et on espère de la beauté. C'est notre jeu de l'énigme qui se transforme quelque peu l'été en devenant objectif 5 points. Votre objectif, répondre à un maximum de questions. Chaque question de culture générale, vous totalisez 1 point. Vous me faites 5 points. Je vous qualifie pour vendredi. Vous rejoignez Philippe de Tonnet-Charente pour gagner vos invitations pour le Futuroscope CD aux forces d'attraction. Elles sont nombreuses dans ce parc, avec notamment les nouvelles attractions, le triangle des Bermudes avec destination Bermudes. Voilà un moment à partager avec donc votre famille. Et puis vous irez dompter les tornades ou encore danser sur Mars avec les robots aussi. On passe des bons moments. N'oublions pas les lapins crétins. Bref, c'est tout le sel et le poivre de ce parc du Futuroscope qu'on vous offre cette semaine. J'ai préparé des questions. Je vous attends. Votre objectif ce matin, 5 points. 05 46 50 67 68. On se retrouve juste après le souvenir signé Earth, Wind & Fire.

0: September et c'est La Rochelle avec Arson Fire. Objectif 5 points tous les matins, on se réunit avec une seule obsession, cumuler le maximum de bonnes réponses pour arriver à cet objectif 5 points, se qualifier pour vendredi et amener toute la famille au Futuroscope. C'est l'objectif que s'est fixé ce matin Cécile, que nous allons retrouver. Cécile qui travaille dans les vignes actuellement. Bonjour Cécile.
1: Bonjour Daniel.
0: Sur quel secteur de vigne vous travaillez Cécile?
1: À Clan,
0: ah,
1: à
0: oui.
1: Côté de Jean-Jacques.
0: Bah, oui, très très bien. Bon, la sécheresse, les conditions climatiques, on est vigilant, hein, Cécile, j'imagine, dans les vignes.
1: C'est clair, parce que les vendanges vont pas tarder.
0: Bah oui, c'est incroyable, ça va démarrer là, oui. Franchement, ça va démarrer au mois d'août.
1: Non, ça va, mais début septembre, ça va être très tôt, oui.
0: C'est incroyable, hein.
1: Oui.
0: Par rapport, juste pour finir cette petite aparté, par rapport à votre expérience, ces vendanges, elles ont gagné quoi? Une, deux, trois semaines peut-être?
1: Cette année, c'est 20 jours pratiquement.
0: Oh, c'est incroyable.
1: Il y a 30 ans, on vendangeait le 1er octobre. Mes parents, ils vendangeaient le 15 octobre.
0: Ah,
1: voilà.
0: C'est incroyable.
1: J'ai 40 ans.
0: Bon, ben, écoutez, voilà. Vous avez des enfants?
1: Mais normalement, c'est le 15 septembre, normalement, mais bon, voilà, ça a pris 20 jours.
0: Vous avez des enfants, Cécile?
1: Non.
0: Bon, quand vous aurez des enfants, s'ils reprennent votre activité, ils vendangeront au mois de juin. Bon, on rigole, mais bon, c'est bon, alors j'espère que vous allez faire une bonne récolte de bons points avec ces questions que je vous prépare, et peut-être que vous irez faire une petite partie de plaisir du côté du Futuroscope, Cécile, un parc que vous connaissez, vous avez peut-être.
1: Il y a très très longtemps, voilà, quand ça a commencé, au tout début, vous voyez.
0: C'est la 39e saison du Futuroscope. Ça ne cesse d'innover, alors effectivement, donc avec des investissements de plus en plus importants pour ce Futuroscope, des attractions de plus en plus impressionnantes, notamment ce roller coaster qui vous envoie directement sur Mars, ou cette plateforme où vous domptez des tornades, ou encore cette nacelle où vous allez au cœur du triangle des Bermudes. Bref, il y a beaucoup à redécouvrir, Cécile, au Futuroscope, si vous me faites 5 points, si le sort vous désigne vendredi. Bon, Cécile, vous avez un instrument à la main là?
1: Pardon?
0: Vous avez un instrument à la main, vous êtes en train de tailler, vous êtes en train de faire...
1: Ah non, pas du tout, non, bon. Mais là je me suis mis à l'ombre et je suis assise.
0: Très bien.
1: Donc j'attends.
0: Et vous attendez, et rappelez-moi Cécile, votre objectif ce matin, c'est combien?
1: 5 points.
0: Eh bien, on y va. Ah, je pensais qu'on avait un... Ouais. Ben voilà. Bon, je viens de réveiller mon réalisateur. Ouais, c'est pas gentil de dénoncer. Bon, allez, première question pour Cécile. Une bonne réponse, c'est un point. La première question, la voici, Cécile. Qu'appelle-t-on un baignassoute?
1: Un vacancier.
0: Vous m'avez dit quoi? Un étranger, vous m'avez dit?
1: Un vacancier.
0: Elle a dit un vacancier, elle a dit sur la... Ah, vraiment sur le fil du rasoir. Hein. Allez, le touriste, voilà. Beau familier un peu moqueur de la Charente Maritime qui désigne donc un touriste vacancier qui vient sur la côte pour profiter de la mer. Le terme viendrait de l'idée de personnes qui viennent se baigner et dépenser leurs sous, les baignassoutes, qu'on salue bien évidemment, qui nous écoutent dans leur voiture et qu'on embrasse. Un premier point pour Cécile. Deuxième point, le voici. Comment, Cécile, se prénomme la femme du prince William? Elle se prénomme comment, sa femme?
1: Kate.
0: Oh oui!
1: Kate
0: Middleton, Cécile, bravo. Félicitations. 2 points, ça se présente plutôt pas mal, cette histoire, Cécile. Bon, troisième question pour vous, la voici. Vous êtes un cordon bleu, Cécile?
1: Je fais la cuisine.
0: Débrouillez, d'accord, elle se débrouille. Cécile, quelle ville a pour spécialité culinaire les quenelles? Quelle ville? Les quenelles.
1: Lyon.
0: Quoi? Elle a dit Lyon. Ben oui, les quenelles lyonnaises. Voilà, ben bravo déjà. On a atteint les 3 points, ce qui veut dire que vous avez un joker. Là, vous pouvez chuter. On aura toujours la question musicale qui vous permettra de booster vos points et d'arriver donc à cette barre fatidique des 5 points.
1: Ok.
0: Bravo, chère Cécile. On reste dans la cuisine, puisque j'ai l'impression que vous maîtrisez les fourneaux. Là. Avec cette 4e question, quel légume est cuisiner à l'étouffée à la mode Vichy. Quel légume, la mode Vichy?
1: Les carottes.
0: Les carottes, mais oui, elles sont pas cuites, les carottes. Eh ben, bravo, Cécile, c'est presque le sans faute pour elle. Avec cette dernière question qui nous ramènera à des temps immémoraux, une question d'histoire. Chère Cécile, comment appelait-on les Espagnols qui conquirent l'Amérique? Comment on les appelait?
1: Les conquistadors.
0: Oh oui, cette sans faute, elle est exceptionnelle. Oh oui, c'est dingue. Ça démarre sur les chapeaux de roue. C'est dingue, c'est parfait. C'est génial, Cécile. Bon, bah écoutez, vous allez rejoindre Philippe de Tonnet-Charente pour donc ce tirage au sort vendredi. Avec le Futuroscope en prévision, si voilà, si vous avez de la chance. Mais visiblement, vous avez l'impression que vous êtes plutôt chanceuse dans la vie, Cécile, non?
1: Faut la chercher.
0: Faut, ouais, voilà, c'est ça, vous
1: voulez
0: chercher.
1: La provoquer.
0: Vous avez raison. Bon, bah écoutez, Cécile, la petite pause s'est bien passée. On vous laisse retourner à votre besogne dans les vignes avec dans les oreilles votre radio ici, La Rochelle. Et peut-être qu'on se reparlera vendredi si le sort vous désigne. Cécile, on vous embrasse en tous les cas.
1: Merci beaucoup, Daniel.
0: À très bientôt. Allez, on continue. Objectif 5 points, des questions, des points. Et puis, le Futuroscope a gagné cette semaine. On vous attend 05 46 50 67 68.
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0: Et c'est La Rochelle, là, la solitudine. Laura Pausini. On a envie de manger un pizza 4 fromages, je sais pas pourquoi. Allez, on est à table et on accueille Michel qui nous rejoint depuis Saint-Vivien. Bonjour à vous, Michel.
1: Bonjour.
0: Bon, vous n'êtes pas trop inquiète, Michel ?
1: Non, ça va.
0: Parce qu'on m'a dit que vous avez pris rendez-vous chez le dentiste.
1: Oui, bah effectivement, c'est vrai que le fait de jouer avec vous, ça me libère un peu l'esprit du coup.
0: Ça c'est jamais agréable. On salue tous nos amis dentistes, peut-être que certains nous écoutent dans leur cabinet, c'est vrai que c'est tellement important, mais bon, ouais, c'est le genre de choses, on est toujours un petit peu, le bruit de la fraise là, bref.
1: Oui.
0: On va essayer de changer les idées, Michel. Votre objectif, vous me le rappelez, avant d'aller chez le dentiste ce matin, objectif combien ?
1: 5 points.
0: Yes. Allez, on démarre tout de suite avec cette perspective d'aller en finale. Si le sort vous désigne, c'est les places pour le Futuroscope. La première question, cher Michel, la voici. Qu'appelle-t-on en Charente-Maritime une cince ? Qu'appelle-t-on une cince ?
1: Une serpillière.
0: Oui, serpillière, bravo. Terme, donc, que vous utilisez encore ou pas, Michel ? Ça reste...
1: Non, je le balai, vous savez.
0: On n'utilise plus trop de serpillères de nos jours. Si, quand même. Bon, allez, un premier point en tous les cas pour vous, cher Michel. Allez, on continue avec la deuxième question précisément. Michel, quel est le plus petit continent du monde en superficie ? Plus petit continent du monde en superficie.
1: Oh, je sais pas.
0: Pas de regret. C'est l'Océanie qui est donc le plus petit continent du monde en superficie. Bon, on reste sur un point, on rappelle. Et si vous arrivez à 3, vous avez la question musicale bonus qui vous permet, si vous avez la bonne réponse, de doubler vos points et d'arriver donc à 5. Troisième question, cher Michel. C'est une question qui ne devrait pas poser de problème pour vous, cher Michel. Quel groupe britannique de rock chantait Yellow Submarine ?
1: Les Beatles.
0: Ah oui ! J'aurais pu choisir Michel, mais bon, j'ai choisi plutôt les...
1: Oui.
0: Les sous-marins jaunes. Donc, 2 points pour vous. Troisième question, donc, et 2 points. Bravo. Allez, donc nous allons donc continuer avec donc cette quatrième question, cher Michel, la question qui concerne le théâtre. Dans quelle œuvre de Shakespeare la fameuse réplique "To be or not to be" est-elle extraite ? Dans quelle œuvre de Shakespeare "To be or not to be" ? Aïe. Michel, être ou ne pas être, Michel.
1: Oui, je l'ai sur le bout de la langue.
0: Oui, avec le crâne dans la main. Hamlet. Aïe, aïe, aïe.
1: Pourquoi
0: aïe.
1: Je l'ai pas sorti.
0: Ben oui, voilà, des fois, ça reste bloqué. Ça reste bloqué.
1: Oui.
0: Mais en même temps, vous allez chez le dentiste, il va vous débloquer tout un petit peu au niveau de la mâchoire, vous allez voir, ça va y aller tout seul. Bon, on en est où, là ? On en est où ? Attendez, rien n'est perdu. On a donc 4 questions, c'est donc la 5e. Il me faut une réponse pour pouvoir aller chercher donc cette fameuse question musicale. Vous êtes prête, Michel ?
1: Oui.
0: Allez, respirez bien et voici donc cette 5e question. Dans quelle discipline décerne-t-on le prix Goncourt ? Dans quelle discipline ? Goncourt. Le prix ? Le prix Goncourt, Michel, c'est la littérature, la littérature.
1: Ah, littérature, mais oui, mais ça fait en plus.
0: C'est toujours pareil. Après, quand on est comme ça, un peu sous les feux de la rampe, c'est beaucoup moins simple que quand on joue comme ça tranquille. Ah, c'est ça, hein, c'est bon. Bon, écoutez, Michel, ça nous a fait plaisir de discuter un petit peu avec vous. C'était bien sympathique. Vous connaissez la sanction, maintenant vous rappelez, parce que forcément, vous allez nous rappeler, et puis vous aurez votre chance un jour prochain. Bon, on aura une pensée pour vous. Vous avez rendez-vous à quelle heure cet après-midi chez le dentiste ?
1: 14h.
0: Bon, 14h, on pensera tous à Michel. On vous embrasse. Merci d'avoir joué avec nous. Très bientôt. Allez, on continue à s'amuser, à découvrir, à apprendre, pourquoi pas. C'est un peu le but du jeu. Objectif 5 points. Chaque question, 1 point. Vous m'en faites 5. Je vous qualifie pour vendredi. Une chance sur 5 de gagner vos places pour le Futuroscope. On vous attend. 05 46 50 67 68.
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0: Avec l'exposition à découvrir au musée de la bande dessinée Thorgal Lévy, d'un héros. Vous allez pouvoir plonger dans l'univers de Thorgal avec cette exposition d'envergure consacrée à l'une des sagas les plus marquantes du 9e art. Une exposition qui retrace 50 années d'aventure à travers plus de 300 œuvres. C'est à voir cet été, Thorgal, les vies d'un héros. C'est au musée de la bande dessinée à Angoulême.
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0: Tiens, justement, objectif 5 points, on joue avec les Beatles. En voici un, George Harrison.

0: My Sweet Lord et c'est La Rochelle avec votre playlist de l'été et George Harrison. On poursuit notre objectif 5 points avec Brigitte qui nous rejoint depuis Rochefort. Bonjour Brigitte.
1: Bonjour Daniel.
0: Je sens une odeur de confiture là, non?
1: Oui. Belle odorat.
0: Ah bah oui, dites donc. Alors, je sais pas si c'est des prunes, c'est des mirabelles.
1: Des mirabelles,
0: Oh, j'adore les mirabelles. Vous avez la chance d'avoir ça chez vous à la maison?
1: Non. J'ai eu l'occasion d'en trouver avec une petite mamie qui m'a vendu un kilo pour 3 euros. Donc, franchement, une super affaire.
0: Ah.
1: Et puis voilà. Et donc, du coup, je suis en train de faire ma petite confiture.
0: Ah là, ça c'est bon ça. Les mirabelles, les confitures de mirabelles. Bravo. Bon, écoutez Brigitte, j'ai pour vous une autre occupation pendant les 3 prochaines minutes. Il va falloir ne plus penser aux mirabelles, mais bien à mes questions, parce que Brigitte, vous me le confirmez, votre objectif ce matin, c'est combien ?
1: 5 points.
0: Eh ben, c'est tout ce qu'on vous souhaite. Si vous arrivez à ce cumul de points, je vous inscris pour vendredi, une chance sur 5 d'aller du côté du Futuroscope pour découvrir les nouvelles attractions du parc Poix-de-Vin qui fête sa 32e saison cette année. Avec cette première question, Brigitte, une question animalière.
1: Mm-hmm.
0: Quel animal bégaye? Quel animal bégaye, Brigitte?
1: Aucune idée.
0: Ah, oh, zut. Vas-y, bégaye, vas-y, un petit peu, là, vas-y. Voilà, là.
1: Ouais, c'est la chèvre.
0: C'est la chèvre ou le bouc, ça, bégaye. Bah, franchement, je le découvre. Même si on croise pas mal de chèvres dans les bureaux ici à La Rochelle, mais bon, j'avais jamais compris que ces personnes bégayaient. Oui, s'il vous plaît, restez correct. Bon, allez, c'est un premier bonus que l'on laisse de côté. Chère Brigitte, il reste encore 4 questions. Rien n'est joué, bien évidemment. On se reconcentre, Brigitte. Et cette deuxième question, à qui appartenait la maison La Madrague à Saint-Tropez?
1: Brigitte Bardot.
0: Ah oui, Brigitte Bardot, La Madrague.
2: Sur la plage abandonnée.
0: Coquillages
2: et crustacés.
0: Vous avez eu la chance de...
1: Prénom.
0: Pardon? Eh oui, c'est votre prénom, mais bien évidemment, Brigitte. Brigitte, oui, bien évidemment.
1: Oui.
0: C'est peut-être vos parents, bien évidemment, ont été inspirés par Brigitte Bardot, peut-être pour vous.
1: Et voilà.
0: Ah ben voilà. Avec peut-être un film en particulier qui a marqué comme ça.
1: Je ne sais pas, ils ne m'ont pas dit, mais je sais que mon prénom vient d'elle, quoi.
0: Très beau prénom en tous les cas que vous portez de belles façons également, Brigitte. Bon,
1: oui.
0: Votre maison ne s'appelle pas La Madrague, mais bon, on y fait de bonnes confitures. Il y a des animaux autour de vous, Brigitte. Il y a des animaux.
1: Il y a eu, mais il est parti depuis peu de temps, malheureusement.
0: Aïe,
1: le petit équel.
0: Ah là là, le petit équel. Bon, allez, une question pour débarrer, enfin pour continuer, puisqu'on a engrangé le premier point. La voici, cette question. Chez nous, qu'appelle-t-on un drôle?
1: Un enfant.
0: Ah oui, c'est un enfant, bien évidemment. Jeu d'enfant pour vous, Brigitte, cette question, bravo. Ça nous fait 2 points. 3 questions, 2 points. On se rapproche de la barre des 3 points qui vous garantit le jeu musical pour pouvoir doubler ces points et donc faire les fameux 5 points. Voici donc cette nouvelle question, chère Brigitte. La voici donc. Quel lien historique existe entre Pablo Picasso et la ville de Royan? Quel lien y a-t-il entre Picasso et la ville de Royan?
1: Il y a habité peut-être.
0: Oui, c'est arrivé un peu tard, Brigitte, je peux pas vous l'accorder. Effectivement, Pablo Picasso y avait trouvé refuge en 1939, peu avant la guerre. Et il n'y a pas, pendant cette période assez courte où il est resté à Royan, pas mal de tableaux. Voilà, donc pas de points avec l'œuvre de Pablo Picasso. Donc là, on va enclencher la nouvelle question. Et là, par contre, il va me falloir absolument une bonne réponse pour que je vous propose effectivement la question musicale. Vous êtes prête, Brigitte? On respire et on y va. Quel événement nautique annuel rassemble des milliers de bateaux à La Rochelle? Quel grand événement?
1: Le grand pavois.
0: On a failli s'en mêler dans les cordages, là, attention. Hein. Ouais, le grand pavois, créé en 1973, l'un des plus grands salons nautiques à flot d'Europe, avec plus de 800 bateaux, 80 000 visiteurs chaque septembre, et on a déjà mis en place la billetterie, donc, du grand pavois, si vous voulez vous renseigner, vous allez sur leur site. Bon. On respire, Brigitte. Ça sent bon la Mirabelle autour de vous, donc respirez, imprégnez-vous de ces, de ces bonnes effluves. La question musicale que voici, chère Brigitte, c'est un groupe assez peu connu, Brigitte, je suis désolé, mais il va falloir me donner le titre de la chanson. On écoute la chanson ?
1: Oui.
0: Allez, c'est parti.
1: Oui.

0: Bon, je ne sais pas si ce groupe fera carrière ou pas. En tous les cas, est-ce que vous avez reconnu la chanson? Ouais, c'est mais le titre. Ah, c'était le titre. Alors, c'était le titre. Ah ouais, c'était le titre qu'il me fallait. Ouais, c'était. C'était lui. Aïe. En plus, tu le dis souvent dans la chanson. Les Beatles qui ne vous permettent pas malheureusement d'accrocher les 5 points pour aller chercher cette place.
1: Désolé. Pour une autre fois.
0: Absolument, Brigitte. Bon, allez, on compte sur vous pour nous faire de bonnes confitures au Mirabel. On vous embrasse à Rochefort. Et on se dit bien évidemment à une autre fois pour plus de chance et de réussite.
1: À une autre fois.
0: À bientôt, Brigitte.
1: Merci beaucoup, au revoir.
0: Allez, il me reste une place. Au revoir, Brigitte. Il me reste une place pour aller chercher justement sa place en finale vendredi. Une chance pour vous de gagner vos places. Pour le Futuroscope, on vous attend. Objectif 5 points, 05, 46, 50, 67, 68. Faites vite.
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5: Ce matin, nous avons un ciel qui est partiellement couvert. Température de l'air, elle est de 14,5 degrés et celle de l'eau à 16 degrés.
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0: dernière chanson qu'on partageait, c'est La Rochelle avec Florent Pagny. Et c'est la dernière candidate de notre objectif 5 points. On va voyager avec elle. C'est Céline qui est avec nous. Bonjour Céline.
1: Bonjour Daniel.
0: Vous avez quitté la région parisienne pour venir chez nous en vacances à Saint-Sulpice-d'Orient.
1: C'est ça, tout à fait.
0: Alors quand je dis qu'on va voyager, on va voyager chez vous. Donc on est en Île-de-France, on n'est pas très loin d'Évry, c'est ça? Vous êtes à entre Évry et Melun et Créteil. Bah, on dit vous êtes à Brunois le reste de l'année, c'est ça?
1: Voilà. Tout à fait.
0: Et à Brunois, on parlait tout à l'heure d'un peintre célèbre qui est venu à Royan, pas très loin de Saint-Sulpice-de-Royan. Vous avez un peintre célèbre aussi chez vous, non? Avec une maison particulière, non?
1: Hier, oui, c'est le
0: Caillebotte. Eh oui, Caillebotte. Voilà. Et chez nous, on a de la Caillebotte également. Est-ce que vous avez dégusté la Caillebotte, chère Céline?
1: Pas du tout.
0: Ah ben voilà, mais il va falloir manger ce lait caillé frais et doux obtenu grâce à des enzymes. Et donc c'est une spécialité qui tire son nom effectivement du célèbre peintre impressionniste, Céline.
1: Donc, je ne le savais pas.
0: Ben, demandez de la caillebotte quand vous allez dans un resto par ici, là vous verrez bien si on vous en sert ou pas. Bon.
1: Très bien.
0: Vous êtes content, vous pourrez placer ça tout à l'heure à l'apéro, c'est bien, vous allez voir. Chère Céline, vous êtes en vacances, mais vous avez quand même un objectif. Hein? Et cet objectif, c'est lequel là?
1: 5 points.
0: Eh oui! Bon, on y va, on démarre avec une première question va nous permettre de démarrer le jeu avec vous. Vous connaissez le principe des questions, chaque bonne réponse est un point. Si vous arrivez à 3 et que vous ratez, il y a toujours cette possibilité avec le jeu musical de doubler ses points et d'arriver donc à 5 points. Bon, Céline, je sais que vous êtes en vacances, mais bon, c'est une question qui concerne notre région. Peut-être que vous aurez la bonne réponse, en tous les cas, on croise les doigts. Voici cette première question. Quel village de l'île de Ré, fortifié par Vauban, est considéré comme la capitale de l'île et inscrit au patrimoine mondial de l'humanité? Quelle ville? J'ai entendu une petite, mais je ne sais pas si c'était le nom d'une ville, Céline.
1: Ars.
0: Ah, vous avez dit Ars. Ouais, Ars-en-Ré. Ouais, ça aurait pu. Ce n'est malheureusement pas Ars-en-Ré. C'est un petit peu avant. C'est Saint-Martin-de-Ré. La fameuse cité fortifiée par Vauban en étoile et cette citadelle. Faudra vous rendre à Saint-Martin-de-Ré hein, un jour prochain pour découvrir cette formidable ville. Donc, pas de bonne réponse concernant cette première question. On continue, chère Céline, avec cette deuxième question. Quel est le nom d'un célèbre guide de tourisme? Quel est le nom d'un célèbre guide de tourisme?
1: Le guide du routard?
0: Ah, c'était l'autre. Le petit futé, c'était l'autre. Il y a le guide du routard et le petit futé. Hein? Voilà. Le guide du routard, c'est pas le petit futé, c'est deux ouvrages. Parce que là, je suis en conversation avec le maître Julien qui est en face de moi. Donc, quel est le nom d'un célèbre guide de tourisme? Donc, s'agissait, ouais, il a raison. Remarquez, il a raison. C'est vrai qu'il a raison. Vous voyez qu'on est vraiment dans l'équité la plus totale. Hein, vous voyez, donc moi, je pars sur une direction, mais effectivement, je suis recadré par le maître de justice. Il a raison. Donc, ça aurait pu être le guide du routard. Donc, c'est un point et c'est validé, chère Céline. On ne lâche rien, bravo.
1: Non.
0: Allez, troisième question pour vous, mais peut-être un deuxième point, c'est tout ce qu'on vous souhaite. Quel est le terme français pour email, Céline? Le terme français pour email?
1: Courriel.
0: Eh oui, courriel. Bon. Alors, Céline, il faut balancer. Là, quelle est cette voix que j'entends dans votre oreille?
1: C'est mon conjoint qui est à côté de moi qui m'aide.
0: Oui, vous êtes. Il se prénomme comment, le conjoint?
1: Stéphane.
0: Bon, Stéphane, bravo, effectivement, et Céline, bravo. C'est effectivement l'email, c'est le courriel pour nous. Ça fera plaisir à nos amis québécois qui n'aiment pas comme ça les anglicismes. Bon, très bien, on a 2 points. Ça veut dire qu'une question encore et vous arrivez donc pour cette barre des 3 points, ce qui vous permet d'aller chercher la question musicale si jamais vous n'avez plus de bonnes réponses à

0: peut donner. Allez, on continue avec donc la prochaine question que je vous délivre. Cher Céline et Stéphane, quelle ville romaine, gallo-romaine plus précisément, de Charente-Maritime possède un arc de Germanicus ? Quelle ville ? Elle a du saut ! Elle a dit ça, bravo. Et alors, sans l'aide de Stéphane, bravo. Alors là, franchement, vous connaissiez déjà cette ville ? C'est une illumination ? Ça, on vous en a parlé ?
1: Alors, on y avait été il y a quelques années déjà, mais ça m'est revenu comme ça.
0: Bravo. Vous voyez, comme quoi, c'est important de garder comme ça les souvenirs. Bon, on est arrivé donc à ce moment fatidique. Vous avez donc 3 points, ce qui vous permet avec cette question musicale de doubler les points et d'aller chercher cette place en finale pour peut-être continuer vos vacances au Futuroscope. Ça serait pas mal, Céline.
1: Ce serait génial.
0: Allez, Céline, on y va. Donc, vous allez écouter la bande originale d'un film assez peu connu, hein, par contre. Vous êtes cinéphile ou pas ?
1: Un petit peu.
0: Aïe, je sais pas si ça va suffire, hein, Céline. C'est un film qui a fait assez peu d'entrées. Hein. Bon, on va voir. C'est un peu un film à réessayer, vous allez voir. Bon, envoie la bande son.

0: Céline.
1: Star Wars.
2: Vous m'avez dit quoi?
1: Star Wars, la guerre des étoiles.
2: Ah bon? Vous êtes sûr?
1: Oui.
2: Mais la force est avec vous, Céline. Ah oui. Wow, effectivement, avec l'orchestre John Williams. Magnifique, Céline. Bah écoutez, ça y est, vous y êtes en finale. Elle est en finale, elle est en finale, elle est en finale. Elle, au moins, elle est en finale. C'est pas comme l'équipe de France de football, hein.
1: Ah oui, malheureusement.
2: Ouais, ça c'est le terme, malheureusement. Moi j'aurais dit autre chose, mais bon. Céline, bravo. Donc vendredi, si on se reparle, ça veut dire qu'avec Stéphane, nous irons au Futuroscope.
1: Ben, ce serait une très très bonne nouvelle.
2: Ben voilà, comme ça, en remontant sur la région parisienne, vous arrêtez au Futuroscope, vous irez faire des selfies avec les lapins crétins, vous irez dompter des tornades, vous irez sur Mars, vous irez également au cœur du triangle des Bermudes. Bref, un beau programme. Bon, mais écoutez, vous allez à la plage un petit peu cet après-midi?
1: Je pense pas, non. Et on a encore 2-3 bricoles à faire avant de partir, donc c'est plus les courses aujourd'hui avant le grand départ.
2: Bon, essayez de voir s'il y a la caillebotte quelque part dans le région, dans le rayon fromager. Bon, on vous embrasse, Céline et Stéphane. Merci d'avoir joué avec
1: merci
2: nous.
1: Merci beaucoup.
2: Peut-être à vendredi. À bientôt. Bonnes vacances.
1: Peut-être à vendredi. Merci.
2: Bonnes vacances à vous. Et puis on continue à jouer, bien sûr. Objectif 5 points. J'ai encore plein de questions à vous proposer. Demain, entre 11h et midi.
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0: chantait Blondie. On va laisser Déborah Harris prendre l'appel et nous, on a des infos à faire.
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0: Ici, on passe une belle matinée, on a faim déjà, il est midi. Le journal, c'est avec vous Clément Carpentier.
2: Près de 80 pompiers charentais toujours mobilisés en Gironde après le méga feu. S'il est fixé, il n'est encore pas éteint et ça risque de prendre pas mal de temps chez nous. La situation reste bien sûr préoccupante avec la sécheresse. La moindre petite étincelle peut causer un départ de feu. Face à cette situation, les mairies s'adaptent pour limiter un maximum le risque. À Benon, au nord de Sugère, la municipalité a pris un arrêté pour interdire les barbecues. Il faut dire que la commune est voisine de l'un des plus grands massifs forestiers du département, Tanguy-Salanville.
3: Des arbres et encore des arbres. À Benon, 70% de la commune est recouverte par la forêt. Chaque étincelle est donc un danger et la municipalité a décidé d'interdire les barbecues. En cause, un départ de feu fin juillet. C'est ce que nous explique François Guérin, le premier adjoint de Benon.
4: On avait déjà pris une interdiction de pénétration dans la forêt en cas de risque sévère, très sévère. Il y a eu un incident, les pompiers ont dû intervenir justement chez un habitant aux alentours de minuit et demi avec un départ de feu qui aurait pu être dramatique s'ils n'étaient pas intervenu rapidement.
3: Une décision annoncée par la commune sur ses réseaux sociaux et qui a fait réagir plusieurs habitants, mais pour François Renard à Benon depuis 10 ans, il n'y a pas de raison de s'enflammer.
5: On peut être quelques jours sans faire de barbecue, ça ne nous empêchera pas de vivre. Ce serait quand même malheureux qu'ici à Benon, on ait un incendie à cause d'une bêtise comme ça, quoi. C'est comme les mégots jetés par les fenêtres ou autre.
3: À quelques pâtés de maison, Thierry Breton, qui démarre ses vacances dans quelques jours, ne cache lui pas sa frustration, mais il a trouvé la parade.
6: Enfin, j'ai des potes, hein. Voilà, on essaiera de faire un barbecue ailleurs.
3: Et les habitants devront prendre leur mal en patience. L'arrêté court jusqu'au 1er octobre, mais la municipalité l'assure, les barbecues reprendront dès que la sécheresse sera finie.
2: Tanguy Salanville et son micro, ici La Rochelle à Benon. En première ligne, face à la sécheresse, on retrouve aussi bien sûr nos agriculteurs. Aidez-nous, on va crever. Les mots sont durs, mais c'est bien le message relayé par les syndicats agricoles et la Chambre d'agriculture d'Angoulême il y a quelques jours. La production de fruits, de légumes et surtout de céréales est mise à rude épreuve cet été. Au Pin, au nord d'Angoulême, Quentin Barraud est à la fois éleveur d'une centaine de vaches et céréalier sur 30 hectares.
7: La récolte a été, on va dire, très très bonne en qualité, mais très mauvaise en termes de quantité. Et des fourrages qu'on est déjà obligé de donner dès cette année. Nous, c'est vrai qu'on avait un peu de stock de l'année d'avant, mais ça va peut-être pas suffire. Pour pallier, on est obligé d'acheter du fourrage à l'extérieur. Ouais. Et des engrais qui coûtent cher. Alors déjà, on s'est pas couvert pour les engrais pour l'année prochaine, parce qu'on n'a pas la capacité financière, parce qu'il faut être capable d'avancer de l'argent pour l'année prochaine. Et il a fallu acheter du fourrage, donc de beaucoup de paille et du foin. Ouais.
8: Est-ce que du coup, comme certains, vous pensez à revendre une partie de votre troupeau ?
7: Alors non, pas forcément. Parce que quand on commence à taper malheureusement dans le capital, c'est pas forcément très bon pour la santé de l'exploitation. Mais si malheureusement il n'y a pas le choix, parce que s'il n'y a pas de repousse à l'automne, on sera peut-être obligé de le faire, oui.
2: Des propos recueillis par Pierre Marsa pour ici La Rochelle. Les temps sont rudes aussi pour les professionnels du tourisme dans nos deux Charentes. Le premier bilan de l'été n'est pas très bon. Le mois de juillet a été décevant pour eux. Selon l'UMI, l'Union des métiers de la restauration et de l'hôtellerie en Charente-Maritime, la fréquentation et la consommation sont en baisse de 5 à 10% par rapport à l'année dernière. Mais il y a une petite lueur d'espoir, Daniel. La deuxième quinzaine du mois de juillet a été marquée par un petit regain de fréquentation. Espérons pour eux que ça se poursuive sur le mois d'août. Nouvelle victoire de l'île d'Oléron dans son combat contre la plateforme Airbnb. Le Conseil constitutionnel lui donne raison aujourd'hui. Son action en justice contre la multinationale américaine de location temporaire est bien légale. Il y a un an, le tribunal judiciaire de La Rochelle a condamné Airbnb à plus de 8 millions d'euros d'amende pour défaut de paiement de la taxe de séjour sur la saison 2021-2022. Depuis, la plateforme d'hébergement touristique tente tous les recours possibles. Et puis sur le Tour de France Femmes, ce sera court mais intense aujourd'hui en Côte d'Or. La quatrième étape entre Geffrey-Chambertin et Dijon est un contre-la-montre individuel de 21 km. Le premier départ sera donné à 14h34 et on suivra bien sûr le passage de la Française étonnante du titre. Pauline Ferrand-Prévot à partir de 17h10. Elle occupe pour l'instant la 10e place du classement général.
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2: Et ce sera bien sûr sous le soleil.
0: Absolument, le Mayugon. Il sera là malgré les nuages présents, mais voilà, c'est l'ensoleillement globalement excellent avec des températures 31 degrés pour Angoulême et 27 degrés pour La Rochelle, ce qui nous permet ici La Rochelle de rester bien évidemment au taquet.
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11: Bonjour à toutes et à tous, j'espère que vous allez bien en ce mardi. Bonnes vacances hein, si vous pouvez profiter de quelques jours de repos cet été. Dans tous les cas, nous sommes ensemble jusqu'à 13h pour profiter des meilleurs moments d'au taquet avec Valérie Damido et Eric Bastien. Aujourd'hui, nous allons apprendre combien il y a de sillons sur un 33 tours, pourquoi le scarabée porte bonheur et comment une candidate qui se baigne dans une piscine se retrouve au journal télévisé. Voilà encore un programme bien sympa sur votre radio ici.
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10: 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Nous pensons également à vous si vous êtes touchés par les incendies, notamment aux habitants du Diwa dans la Drôme qui ont dû évacuer hier soir, aux services de secours et à nos collègues de vos radios locales qui se mobilisent chaque jour pour vous informer et vous soutenir. Musique maintenant avec Garou, seul sur votre radio ici.

0: Vous écoutez ici Seul Garou, Garou qui part en tournée à partir du mois de novembre. Il débutera ses concerts à Colombes, Saint-Paul-Trois-Châteaux et La Grande Motte. Valérie Damido et Éric Bastien sont maintenant avec Audrey d'ici Gironde, une vraie tête en l'air, contrairement à Guillaume d'ici Normandie. Alors Guillaume qui aimerait bien une souris, qui aimerait bien être une souris s'il devait être un animal, et une souris pour une raison spéciale, étrange, voire même bizarre. Alors, Guillaume et Audrey, vous êtes exactement à égalité, vous avez 3 points.
1: C'est beau, hein.
0: Tous les deux, c'est magnifique, points. J'ai envie de dire. Alors, il paraît que tout de même, tu as un défaut. Voilà. Alors, comme ça, on est archimaniaque. Qu'est-ce que ça veut dire, maniaque de quoi?
2: Ah, j'aime bien que les choses soient rangées à leur place, à leur emplacement, en fait.
0: Mais leur emplacement décidé par qui?
2: Ah, par moi.
0: Voilà. C'est-à-dire que si ta chérie elle a décidé que ça se rangeait ailleurs, on t'aime pas.
2: Bah, on essaie de se mettre d'accord.
0: Ouais, on essaie de se mettre d'accord. Ouais,
1: on se réunit le soir.
0: On se réunit le soir. On se. Bon. Non, mais c'est vrai que bon, tu. C'est-à-dire, c'est juste les objets dérangés ou tu fais le ménage aussi?
2: Les deux.
0: Ah oui, d'accord. Ah oui, donc on est. C'est... Ils ont dû s'amuser, Emilien et Diego, quand ils étaient petits.
2: Je suis pas intervenu. Comme ça, il n'y avait pas de conflit.
0: Ah, t'es pas intervenu.
1: Non, mais ils étaient pas libres dans leur tête, hein.
0: C'était. M'étonnerait voilà. Bien que t'es pas intervenu. Mais bon, comment.
1: J'ai des boulettes de viande, dites donc, Valérie, j'ai trouvé. En Suède, boulettes de viande suédoise, mais il y a aussi du hareng, qui est une grande spécialité, ou enfin du gravlax.
0: Oh, mais le gravlax, on en mange ici, hein.
1: Ouais, ben voilà. En tout... Et le toast stecken, c'est des crevettes mélangées avec de la mayonnaise, de l'aneth et des œufs de poisson servis sur des toasts.
0: Bon, ben voilà, t'as déjà un petit aperçu de ce que tu vas manger quand tu laisseras tes chiens à Emilien. Alors, si t'étais un animal, il paraît que t'aimerais bien être une petite souris. Et pourquoi faire, s'il te plaît? Parce que j'ai aimé l'explication. Pourquoi tu veux être une souris?
2: Pour aller dans la garde-robe des dames.
0: Quoi? Ouais, et grignoter quoi?
2: Des sous-vêtements.
0: Et voilà. Pam pam pam pam pam.
1: Ils veulent manger des sous-vêtements.
0: Bah oui, des femmes. Enfin, de la sienne en l'occurrence.
1: Le gars est fétichiste, c'est un truc là.
0: Pas du tout, c'est il aimerait être une souris. Voilà, il y en a qui veulent être des aigles royaux pour voler dans la prairie. Hein, il y en a qui veulent être des chevals fougueux. Et ben lui, il veut pas être un cheval fougueux. Ah, il veut être une petite chaud, souris qui va bouffer les culottes de sa femme. C'est magnifique.
1: Ah, il est chaud. Là.
0: Alors mon chat, tu vas marquer 3 points de plus avec une question ultra facile à choix multiples. Quel tube planétaire a fait connaître le groupe Los del Rio en 1993? La Soca Dance, la Macarena, la Lambada, la Erika Bastiana. Top chrono, qu'est-ce qui a fait découvrir Los del Rio en 93? Soca Dance, Macarena, Lambada, Erika Bastiana.
1: Gros tube, très gros tube.
2: Aïe. Je dirais Macarena.
0: Ah oui, mais c'est après les 10 secondes, mon petit cœur. Tu sais qu'on a un petit chrono, faut aller très
2: non,
0: vite.
2: Non, non.
0: Ben si, mon chat, c'est bien sûr que c'est la Macarena. Allez, toute la radio. Nanana, nanana, nanana. Tadara, tadara,
1: Margarita.
0: Bon, bah, pas de points. Hein. Il faut répondre dans les temps, mon chaton.
1: Ça termine tout, hein, les tubes. Vous avez vu, Macarena, Lambada, Margarita. Ouais, c'est des tubes en A. La Damida, moi je vais faire le tube La Damida pour l'été prochain. Namida. Ah. Bon.
0: Il y a des jours comme ça.
1: Il y a de la gênance parfois.
0: Même Sarah ne peut pas du tout te sauver.
1: Bon, Audrey, j'ai une question. Audrey, si tu gagnes les 500 euros avec Gîtes de France, bah, quelle région de France tu aimerais visiter, toi, par exemple?
3: Moi, j'aimerais bien aller en Méditerranée, du côté de Agde. J'aime
1: d'accord.
3: beaucoup là-bas.
1: D'accord. Voilà. Ouais, parce que toi, t'es Bordeaux, toi, t'es océan, donc, Méditerranée, Agde. Ok, bah, écoute, je te souhaite de trouver un petit gîte de France. Il y en a partout, hein, dans tout le pays. Donc, ça, il n'y a pas de souci de ce côté-là. Dis-moi, Audrey, on a des petits défauts, hein.
3: Oui.
1: J'ai entendu dire, on va écouter Annie Cordy.
4: Je serai toujours toute ma vie tête de linotte.
0: Oh, c'est pas un défaut, c'est mignon.
1: Les têtes de linotte, tu es du genre à perdre tout, perdre les choses en permanence, c'est ça?
3: Ah oui, complètement. Je cherche très souvent mes clés, mon téléphone. Enfin, voilà, vraiment, j'oublie tout, je me pose
1: mais
3: tout.
1: Quoi, tu fais pas attention, genre t'arrives, tu poses tes clés, et 2 minutes après, tu sais plus où elles sont.
3: Bah, c'est ça, exactement. C'est ça.
1: Ah ouais, donc tu es toujours en train de chercher. Tu ranges tellement bien tes affaires que tu ne les retrouves pas.
3: Oui.
1: D'ailleurs, les places de concert?
3: C'est ça. Oui, oui, je les avais tellement bien rangés qu'au moment d'aller au concert, je ne trouvais plus mes places, donc je me les suis réimprimées. Après, je les ai retrouvées après.
1: Ouais, voilà. Ça va, tu étais réimprimée. C'était un concert de qui, oui. D'ailleurs ? C'était qui, Eva ?
3: C'était Sarah Schwab. C'était une imitatrice
1: ah oui,
3: qui est vraiment superbe.
1: Voilà, produite par Patrick Sébastien. Tu aimes les voyages, le Maroc, la Tunisie, les Baléares, l'Espagne, et tu aimerais aller où, ton rêve ?
3: Ah ben, aux États-Unis. Moi, ça a toujours été mon rêve, depuis toute petite.
1: Ouais, la Dust Country, bien sûr. Ouais, les États-Unis, c'est l'American Dream. Je te souhaite de partir, effectivement, et de profiter de ce prochain séjour.

0: Les Oies Sauvages, version Yann Muller dans la playlist de votre radio ici. Pour l'original, c'est évidemment Michel Delpech. Valérie Damido et Eric Bastien sont toujours avec Guillaume d'ici Normandie et Audrey d'ici Gironde qui nous racontent maintenant sur votre radio ici comment ils ont rencontré leur chérie.
1: Ici, nous sommes avec Guillaume qui a 3 points, Audrey qui a 6 points. Guillaume, on parlait de Audrey qui est tête de linotte, mais il paraît que t'es pas mieux, toi.
2: Non, je suis pas mieux.
1: Il paraît que t'es extrêmement tête en l'air.
2: Ça dépend. Je me suis rattrapé.
1: Non, ça ne veut rien dire, ça dépend, ça dépasse. Tu es tête en l'air, on nous l'a dit. Alors, qu'est-ce que tu oublies, par exemple?
3: On peut pas nous mentir.
2: Qu'est-ce que j'oublie à propos des clés sur le contact, par exemple?
1: Ah oui, bah c'est bien ça. Ça, c'est super. Comme ça, on peut plus facilement piquer ta bagnole. Ouais. Non, mais ça, c'est bien, c'est super, c'est pratique. Ça va, ça se passe bien dans ta vie de tous les jours quand t'oublies des trucs comme ça?
2: Bah après, sauf que là, en l'occurrence, c'était un modèle ancien de véhicule et les taquets sur les portières. Comme il y avait un caniche dans le véhicule, il a fermé les portes en s'appuyant avec ses pattes.
3: Ouais, c'est la faute du chien.
1: Le petit chien, heureusement qu'il était là. Ah là là là là là là là là là. Bon, alors, nous avons un petit son à te faire écouter parce que tu as rencontré ta femme en discothèque en 2002. Et en 2002, le tube, c'était ça.
3: C'est le truc pigmenté, ça.
1: Ça, c'est la SketchUp.
3: Ah, j'étais convaincu que c'était les Spice Girls. C'est la SketchUp, ça. Oh là là.
1: Ah là là. Allez, alors, il paraît que t'as rencontré Nadège en discothèque. Ça s'appelait comment, la discothèque?
2: Ça s'appelait Le France et ça s'appelle toujours Le France.
1: Ah d'accord. Ok. Eh ben, c'est super. Donc, et alors, comment ça s'est passé? On a fait comment? Bon, on se rapproche.
2: Ah bah, à cette époque-là, il y avait des slows.
1: Ah.
3: Eh oui.
1: Voilà. Mmh. Et alors?
2: Après, on prend un verre, généralement.
1: Non, mais je veux dire, t'as pas eu de mal à l'inviter, viens danser, tout ça, t'es pas timide, du coup.
2: Ah non, ça s'est passé convenablement.
3: Convenablement. Ouais, ouais.
1: Donc, ok, ça danse, et après, pof, pof, un petit coup, bim, bim.
3: Bah, convenablement, quoi.
1: Convenablement, quoi.
3: C'est normal, quoi.
2: Petit coup au bar, je précise.
1: Oui, bah, j'ai bien compris. Oui, bon, tu fais bien ce que tu veux.
3: Hein, c'était pas convenable.
1: Ça, c'est pas convenable. Tu m'aurais pas dit convenablement si c'était un petit coup de 1 sur le bar. Alors, et donc, ça fait combien de temps que vous êtes ensemble? 23 ans. Et vous êtes mariés quand?
2: 2008.
1: Oh, c'est beau. Tu lui as demandé comment? À genoux, la bague et tout, ou pas du tout?
2: Pas du tout.
1: Ah oui, d'accord. Ok, t'étais dans la bagnole. Tu lui as dit, tiens, si on se marie, on paierait moins d'impôts. Non,
3: ben non, parce que les chiens avaient coincé la bagnole. Même la bagnole, ils pouvaient pas rentrer dedans.
1: Bien, allez, on va tout de suite te poser une question pour que tu marques 5 points. C'est une question qui, pour toi, va être d'une facilité enfantine. Je te fais écouter Sheila.
4: Écoute ce disque et il te dira.
1: Alors, on va parler de disque. C'est un peu ton rayon, donc j'ai envie de dire, si tu réponds pas bien à ça. Combien de sillons y a-t-il par face sur un disque 33 tours? Top chrono, 10 secondes. Combien de sillons par face sur un disque 33 tours?
2: Un seul.
3: Oh non. Oh là là.
1: Et oui, un seul, parce que c'est un sillon qui forme une spirale continue du bord jusqu'au centre. C'est lui qui fait lire toute la musique d'une face, chanson après chanson. Bravo, tu as 5 points de plus, tu as 8.
3: Audrey, t'écoutes quoi comme musique, toi, à la maison? Et d'ailleurs, est-ce que t'as un tourne-disque un peu à l'ancienne?
5: Non, moi, j'ai pas de tourne-disque, non. C'est chez ma maman.
3: Okay. Et t'as un chanteur que t'aimes bien? Je crois que t'as un chanteur préféré quand même.
5: Ah, oui, Jean-Jacques Goldman.
3: Bah oui. Ah, si tu pouvais partager le déjeuner ou passer un petit bout d'après-midi avec lui, tu serais pas contre, on est d'accord, Audrey?
5: Ah oui, complètement. Mais bon, je sais qu'après, il est très discret, comme célébrité. Mais voilà, moi, j'ai toujours aimé, depuis que je suis adolescente, voilà. Moi, j'ai toujours écouté Jean-Jacques.
3: Il faut y croire en son retour, peut-être un jour sur scène, en continuant de porter ton porte-bonheur, d'ailleurs. Car tu as un porte-bonheur, est-ce que tu peux nous en parler? Il est particulier.
5: Oui, c'est un scarabée qui vient d'Égypte, en fait, que c'est une tante à moi qui m'a offert. Ouais. Et là-bas, c'est signe de porte-bonheur, et du coup, je l'ai toujours sur moi, voilà, bien depuis sûr qu'elle me l'a offert, et il y a très longtemps que je l'ai maintenant.
3: Un beau symbole égyptien. Ouais. Ah oui, je te confirme. Oui. On va se dire un petit mot sur la rencontre. C'était pas au France, c'était pas convenablement, c'était pas au bar. Non, c'était sur Mythique.
5: Oui.
3: Alors, parle-nous de cette rencontre avec José, qui t'a 2 enfants, c'était il y a combien de temps?
5: C'était en on s'est rencontrés en 2011.
3: Ouais.
5: Et du coup, pour la première rencontre, il a rien trouvé de mieux que de venir avec son meilleur ami. Il avait peur, mais moi, je suis venue toute seule, voilà.
1: Mmh. Et non, ce serait pas un boulet, ton José, là?
5: Des fois, un peu, il peut l'être.
3: Il a peut-être envie d'aventure, de multiples. Je sais pas, tout est possible.
5: Moi, j'avais pas envie.
3: Non, je sais pas, il est peut-être venu, il s'est dit, tiens.
1: Non, mais tout le monde n'est pas aussi pervers que toi. Lui, il avait juste la trouille d'être tout seul avec une gonzesse. C'est
3: moderne, un plan à trois, ça existe.
1: Allez.
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0: Don't Go Breaking My Heart, Elton John et Kiki D sur votre radio ici. Alors, que faire cet été? Quelles sont les sorties dans ma région? Quelles sont les activités disponibles à côté de chez moi? Où sont les bons plans dans mon coin? Réponse dans quelques secondes avec votre agenda de l'été. Et ensuite, on chantera à tue-tête avec Thierry Pastor, le coup de folie sur votre radio ici.
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3: Une nouvelle idée de visite pour votre été si vous êtes à La Rochelle. Vous avez toute cette période pour aller à la rencontre des Français et de la naissance des États-Unis. Le musée du Nouveau Monde, très bel endroit, accueille cette nouvelle exposition. En 2026, cette année, les États-Unis célèbrent le 250e anniversaire de leur indépendance. Et à cette occasion, le musée du Nouveau Monde présente cette exposition « Les Français et la naissance des États-Unis, 1776-1876 ». Une exposition qui raconte ce que la naissance des États-Unis a représenté pour les Français à la fin du 19e et du 18e siècle, elle illustre la manière dont ils ont réagi à la création d'un nouveau système politique de l'autre côté de l'Atlantique et aborde la révolution américaine à travers le prisme des nouvelles représentations qu'elle engendre. Plus de 70 estampes, peintures, sculptures, objets, livres, cartes anciennes et documents d'archives vous y attendent.
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0: Les meilleurs moments de Taquet, c'est tous les jours cet été pour vous donner le sourire à l'heure du déjeuner. La suite, juste après Thierry Pastor, le coup de folie sur votre radio ici. La.

0: Le coup de folie Thierry Pastor dans la bande-son de votre radio ici. Alors en déplacement professionnel, les rencontres sont parfois étonnantes. Catherine Zissi-Bourgogne raconte à Valérie Damidot et Eric Bastien avoir fait trompette dans une piscine avec un dictateur. Quant à Jean-Noël, d'ici Occitanie, il nous avoue être un mauvais perdant sur votre radio ici.
1: Figurez-vous qu'en 1974, Catherine est allée en Éthiopie.
2: Oui. D'accord.
1: Et il y avait une conférence au même moment entre les pays africains dans la capitale Addis Abeba. Du coup, le matin, Catherine, elle va se baigner dans la belle piscine de l'hôtel. Et qu'est-ce qui se passe? Raconte-nous.
3: Eh bien, je me plonge dans la piscine et puis tout d'un coup, je vois arriver plonger un monsieur de couleur habillé en pyjama. Et tout d'un coup, quand je me baigne, je vois plein de caméras autour de moi. Je dis, c'est sûrement pas pour moi, c'est sûrement pour le monsieur. Et en fait, il s'agissait du président de l'Ouganda actuel. C'était le président
1: Amin Dada.
3: Voilà.
1: C'est donc très sympa.
3: On était tous les deux tout seuls dans la piscine, bref. Et bon, je finis ma journée en rentrant à Paris. J'assiste à un repas de famille et ma maman qui était là, qui me dit « Mais Catherine, tu m'avais pas dit que t'étais allée partie à Addis Abeba ?» J'ai dit « Oui, je suis partie. » On dit « On a vu un reportage sur Antenne 2, ça s'appelait Antenne 2 à l'époque. Mmh. » Et on a vu une fille dans la piscine, ben, je la félicite pas la fille, hein, parce qu'elle avait un maillot de bain, on voyait toute sa poitrine.
1: Oh my God.
3: J'ai dit « Maman, la fille, ma maman, c'était moi. »
1: Elle a dit quoi ta mère?
3: Elle a dit bravo ma fille.
1: Ah bah bravo.
3: Bah écoute, on a des avantages, on les montre, hein. Puis voilà.
1: Bah surtout à Amin Dada, dictateur, tellement sympa.
3: Ouais, c'était un petit peu, voilà.
1: Mais l'autre, lui, il s'est baigné en pyjama. Pourquoi?
2: Oui, c'est ce que j'ai retenu aussi. Ouais.
3: À mon avis, il devait sortir de son lit et puis il est allé directement à la piscine, quoi.
1: Ah oui, d'accord.
3: C'est ce qui s'est passé.
1: Oui.
3: Je pense.
1: Bien, j'espère que tu vas avoir 5 points avec la question cash. Tiens, je te mets un petit extrait.
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1: Alors, écoute bien ça, Catherine. Comment s'appelle le service officiel français d'information sur la prévision du trafic routier? Comment s'appelle le service officiel français d'information et de prévision du trafic routier? Top chrono, 10 secondes. Est-ce que tu le sais, toi, Jean-Noël?
5: Non, je réfléchis en même temps.
2: C'est l'indice.
1: Ah putain, j'ai cru que tu faisais la soupe.
2: Vous avez trouvé? Attendez, vous avez trouvé avec mon indice?
5: C'est bison futé.
1: Bison futé, les gars.
5: Ah, oh, bison futé.
1: Créé il y a 50 ans, l'année où tu t'es mariée, ma Catherine. Ah. Voilà. Bon, c'est pas grave, mais tu sais quelque chose.
2: On va faire ça maintenant, des indices à la bouche pour... ça peut être pas mal. Bon, dis-moi, Jean-Noël, qu'est-ce que j'apprends? Parce que tu es très sympathique depuis midi, mais enfin quand même, je découvre que t'es têtu, que t'es un peu chonchon.
1: Ah, tiens, comme toi.
2: Ah oui, mais parce que c'est un compétiteur, en fait. C'est ça, hein?
5: Je suis un compétiteur, ouais.
2: T'es un gagnant.
5: Je suis un gagnant, voilà. Donc quand je joue aux jeux de société avec les enfants ou avec les filles, j'aime bien le jeu quand je gagne, quoi. Mais j'aime pas le jeu quand je perds.
2: Évidemment. Mais est-ce que tu triches?
5: Jamais. Non. Ça fait pas partie de... Non, je ne triche pas.
2: Bon, si tu pouvais déjeuner avec quelqu'un midi, tu choisis quelqu'un qui est un peu qui est du sud aussi, un petit peu plus au sud que chez toi, c'est Julien Doré. Pourquoi? Tu le trouves cool, ce garçon?
5: En fait, c'est une découverte, en fait, parce que au moment du Covid, ses chansons passées, ce sont avant-dernier album.
2: Ouais.
5: Et elles étaient plutôt sympathiques. Donc, je suis allé en concert le voir avec Valérie à Toulouse.
2: Oui.
5: Et j'ai trouvé le personnage sympa, jovial, déconneur, tout ça. Et franchement, j'ai vu un beau concert. Voilà. Et je trouve que il est solaire, il est rayonnant, sympa. Et puis surtout, c'est un gars de chez nous, hein, c'est un gars de...
2: C'est ce que je disais,
1: exactement. On l'adore.
2: Alors en parlant des concerts, un dernier mot, pour tes enfants, tu passes un peu pour un fossile parce que t'as vu lui à tout. Toulouse, Michael Jackson. Il l'a vu en concert en 92. Waouh, ouais. Pour la tournée Dangerous. Énorme souvenir, j'imagine.
5: Ben oui, parce qu'en fait j'avais 18 ans, c'était la rentrée scolaire, en septembre 92. Je venais avoir 18 ans donc, et en septembre, dans la même région, à 50 km près, il y avait Michael Jackson qui est passé à Toulouse, qui est plutôt rare,
2: ben oui.
5: Il est passé qu'une fois, et Dire Straits qui est passé une semaine après à Montauban.
2: Eh ben génial.
5: Et j'ai fait les deux concerts.
2: Ah ouais, bah t'as vu du lourd.
5: Je regrette pas.

0: ce soir en concert à Vaison-la-Romaine, Marine Escroc sur votre radio ici. Valérie Damido et Eric Bastien font à présent connaissance avec Alain d'ici Isère et Catherine d'ici Brézizel. Catherine qui est parfois surnommée Véro. Pourquoi? Comment? C'est une histoire de gâteau qu'elle nous raconte sur votre radio ici.
1: Ok, alors on accueille aujourd'hui Alain et Catherine. Comment ça va?
2: Bonjour.
3: Bonjour.
4: Bonjour.
1: Ça va, merci. Alain, t'es là?
4: Oui, je suis là.
1: Ah, c'est bien, mon chat. Tu joues avec moi, alors c'est pour ça que je m'inquiète un petit peu. Alors, t'es content, Alain, de participer, de gagner, de partir en Champagne?
4: Ben, participer, oui. Gagner, ben, on verra plus tard, on verra vendredi. Mais bon, oui, non. On joue, c'est pour gagner.
1: On joue, c'est pour gagner. Merci. J'aimerais bien que tu aies une petite mentale de winner. En plus, t'as vu, c'est un beau cadeau, c'est pour la Saint-Valentin.
4: Ah ben, c'est beau, ouais.
1: Avec Nicole, hein, parce que t'es mariée à Nicole. Dis donc, Nicole, elle va être contente.
4: Ben oui.
1: Ben voilà. Alors, tu as deux enfants, Caroline et Vincent.
4: C'est ça.
1: Et t'as combien de petits-enfants?
4: Deux. Oh, Rémi et Lucie, 17 et 13.
1: Ben, c'est magnifique. Alors, tu es retraité, mais tu as travaillé longtemps dans l'industrie du ski.
4: C'est ça.
1: Chez Rossignol.
4: Voilà, les skis Rossignol, oui.
1: Et alors, qu'est-ce que tu faisais chez Rossignol?
4: J'étais agent technique à la maintenance. Je m'occupais de l'outil industriel.
1: Et dis donc, pas mal. Et alors, est-ce que c'était intéressant? Est-ce que tu fabriquais des skis?
4: Nous, on fabriquait, enfin, c'est l'usine qui fabriquait les skis, mais pour fabriquer des skis, il faut des machines, et les machines, il faut les entretenir. Donc voilà, moi, je m'occupais de l'entretien des machines.
1: Magnifique. Donc, tu continues à faire du ski? Évidemment.
4: Oui, tout à fait, je continue à faire du ski, oui.
1: Voilà.
4: Encore un peu, quoi.
1: Ah bah oui, bah attends, c'est normal. Quand on a travaillé dans le ski, on bosse dans le ski. Alors, tu fais aussi du vélo, de la rando, et tu fais partie d'un club de vélo.
4: Voilà, c'est ça, je fais partie d'un club de vélo à Voiron.
1: Et où est-ce que tu habites dans l'Isère? À Bilieu.
2: 38.
4: C'est ça, Bilieu, oui. Au bord du lac de Paladru.
1: Ouh
2: bah, il est sympa, je me suis baigné dans ce lac. J'en suis très bien.
1: Eh ben, c'est super. Ouais. Eh ben, voilà. Bon, mon chat, on va tout de suite jouer. Tu vas marquer ton premier point maintenant. Attention, on va parler film d'horreur. Paramount a choisi le village d'Angoisse, en Dordogne, pour annoncer la sortie de son prochain film d'horreur. Est-ce que Paramount France va annoncer la sortie de son prochain film d'horreur dans la ville d'Angoisse, en Dordogne? Vrai ou faux? Top chrono, 5 secondes.
4: C'est faux. Je dirais que c'est faux.
1: Et non, c'est vrai. Scream 7 sort sur les écrans le 25 février. Et oui, et donc, et bah, pour l'opération marketing, et bah, on a choisi le village d'Angoisse. Pas de point.
2: Catherine est en Bretagne avec ici Brézizel. Bonjour, bonjour Catherine.
3: Bonjour Eric, bonjour Valérie, ouais. Bonjour Alain et ainsi qu'à tous les auditeurs.
2: Bah voilà, très jolie voix dans le Finistère.
3: Merci. Exactement.
2: Ouais, où ça? T'habites où exactement dans le Finistère?
3: Un petit village qui s'appelle Irvillac à côté de Landerneau, à une trentaine de kilomètres de Brest.
2: Bien sûr, on voit très bien. Bon, dis donc, là on gagne un beau séjour Saint-Valentin. Oui. Qu'est-ce que je vois que t'es célibataire?
3: Aïe, aïe, aïe.
1: Oh my God.
2: Alors, et ça te laisse le temps de trouver quelqu'un, mais tu peux aussi en profiter
3: j'ai
2: seul.
3: J'ai entendu la date, donc c'est bon.
2: Bah, je te souhaite de trouver quelqu'un. Tu as deux enfants, comment s'appellent tes, bah, tes
3: alors,
2: enfants?
3: Alors, Elina, qui a 14 ans, okay. Et Loen, 10 ans.
2: Et Loen. Ça te tente, franchement, ce séjour? T'entends quand même la beauté, le champagne, les bulles?
3: Ah ouais, ça fait envie. J'avoue, là, ça fait envie.
2: La lingerie.
3: Que je connais pas, en plus. Donc
2: ouais, sympa quand même. T'as un chien qui s'appelle Rio.
1: Un chien qui s'appelle Rio. Un petit sien.
2: Et t'as plusieurs surnoms. Alors, il y en a un, c'est Cendrillon. Tu peux nous expliquer pourquoi?
3: Alors, Cendrillon, ça fait référence à des soucis de chaussures qui m'arrivent régulièrement. J'ai le chic pour toujours avoir une semelle qui
2: d'accord.
3: part, un canon qui tasse, ouais. qui casse. Et du coup, voilà, on m'appelle Cendrillon.
2: Alors, attends, il n'y a pas que Cendrillon, il y a aussi ça.
3: Exact.
2: Cat size. Mais pourquoi cat size? T'as des yeux de cheval comme ça un peu?
3: C'est ça, puis en référence au dessin animé, il y a plusieurs collègues qui m'appellent comme ça, c'est un surnom. Mais j'en ai plein d'autres, des surnoms.
2: Ouais, je sais, je vais juste en citer un dernier, qui est Véro, qui vient du fait que pour ton Pax, le pâtissier, non, écoutez ça.

Au monoxyde de carbone et au grisou, les canaris montraient des signes de détresse ou mouraient avant les humains, ce qui donnait l'alerte aux mineurs pour évacuer. 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

0: Paul Ketevas, Jeannette sur votre radio ici. Valérie Damido et Eric Bastien sont maintenant avec Dominique d'ici Alsace, à qui il arrive régulièrement des trucs quand elle est aux toilettes, et Sébastien d'ici Occitanie qui a des qualités, des défauts que l'on découvre dans quelques instants sur votre radio ici.
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4: Alors Dominique, je tiens là ma petite Pierre Richard de l'année. Ah, c'est ma petite Pierre Richard de l'année. Ah, je vous raconte. En Italie, elle visite le musée du Vatican. Elle va faire pipi. Évidemment, comme toutes les filles, parce que vous les gars, vous comprenez rien. Hein, vous êtes debout avec votre zigigi là.
5: Oui, bon, ça va.
4: Non, s'assoit sur la cuvette. Pour s'asseoir sur la cuvette, qu'est-ce qu'on met? Du PQ. Et qu'est-ce qu'elle fait? Elle s'assoit avec son PQ, mais elle repart avec un mètre de PQ derrière elle. T'étais contente ou pas?
6: Oui, toute la traîne du Vatican.
4: Bah oui, elle a descendu tout l'escalier du musée avec un mètre de PQ derrière elle. C'est magnifique, non?
6: Et soudainement, mon mari qui me dit « Ah, je crois qu'il y a un souci ». Voilà, j'avais à peu près fait, oui, les trois quarts d'escalier. Donc, je pense que j'ai amusé.

0: à la galerie.
1: Oh, bah, écoute,
0: c'est l'avantage, c'est quand même une anecdote dont on se souvient plus de 15 ans après et on en rigole. Quoi.
2: Ah bah oui, c'est
3: le
2: dommage.
3: Le papa adoré d'ailleurs.
2: Hein. Bah oui, le papa adoré. Tu ça,
3: non, il est venu la bénir.
0: Et pour, je rajoute la petite anecdote. Mon mari, pas plus tard qu'hier, dans le TGV, voit une dame sortir des toilettes. Avec la même chose.
2: Eh ben voilà, bah oui, nous on a des problèmes les filles, hein, on peut pas se mettre debout pour faire pipi, c'est scandaleux. Alors on a quand même un truc avec les toilettes, hein, parce que un jour elle est dans les toilettes pour faire pipi aussi, mais chez elle.
3: Elle passe sa vie dans les toilettes ou quoi?
2: Bah, tout le monde, hein, dis donc, on passe 10 ans de nos vies dans les chiottes.
3: Ah bah, donc.
2: Alors elle est dans ses petites toilettes, elle fait son pipi, mais il y a un câble qui l'énerve. Elle en a marre du câble, mais qu'est-ce qu'il fout là, ce câble là? Il me gêne, je fais pipi, qu'est-ce qu'il fait? Elle fait, elle le coupe, crac, coup de sécateur. Et c'était quoi le câble?
0: Eh ben c'était le câble, en fait, c'était une autre arrivée Orange, du réseau Orange Télécom, pour l'Internet.
2: Voilà,
0: donc,
2: bah
0: c'était
2: oui.
0: Un samedi, mon mari qui avait besoin absolument du réseau en plus ce week-end-là, eh bien plus d'Internet, voilà.
2: Et il t'a remercié, il a dit c'est magnifique, bon.
3: C'était plus du Wi-Fi, c'était du non-fi, quoi.
2: Oh là là là là, je demande pardon à la France. Voilà. Sécurité ! Ma chérie, c'est la question à choix multiple qui peut te rapporter 3 points de plus. Je te pose la question, je te fais des propositions, t'auras 10 secondes pour me donner ton choix. Alors, tiens, une petite ambiance. Alors, mortelle Adèle, pour parler, nous allons parler de vente d'objets. Écoute bien. Quels sont les objets les plus fréquemment vendus sur le Bon Coin? Les voitures, les canapés, les téléphones, les slips d'Éric Bastien.
3: Bien sûr, avec plaisir.
2: Donc, qu'est-ce qui est le plus fréquemment vendu sur le Bon Coin? Les voitures, les canapés, les téléphones, les slips d'Éric Bastien. Top chrono, 10 secondes.
0: Les voitures.
2: Eh bien, est-ce que c'est une bonne réponse? Oui!
3: Bravo!
2: Eh bien, yes, oui, bien sûr, bravo, 3 points de plus, ma chérie, 7! Il faut savoir que les slips de Bastien viennent juste après.
3: Oui, tout d'abord. Sébastien, tu portes des slips ou des caleçons?
4: Les caleçons.
3: Les caleçons, très bien. Je te rappelle qu'il y a de la lingerie Chantel pour qui tu veux, et que tu es célibataire. Il y a personne en vue du côté de Toulouse, Sébastien?
4: Non, il n'y a pas le touche pour l'instant, non, il n'y a rien.
3: Il n'y a rien. Bah écoute, si les gens t'écoutent à la radio, ils vont peut-être avoir envie de partir avec toi. Je te le souhaite, de rencontrer quelqu'un et d'être heureux. Sébastien, d'autant que Sébastien est un homme adorable, puisque Sébastien cuisine. Sébastien aime cuisiner, et quand un homme cuisine, un homme séduit. Surtout avec un petit tablier. Valérie, elle aime bien le petit tablier.
2: Moi, j'aime bien le cul à l'air avec le tablier.
3: Ah, le cul à l'air, carrément.
2: Oh, bah oui, sinon c'est pas drôle.
3: Ah, ouais. Donc le tablier et le cul de truc.
2: Bah, bien sûr.
3: Ok. Et il est comme ça, votre mari, il fait ça
2: Je vous pose des questions sur les fesses de votre femme.
3: Ouais. Bon, alors ta spécialité, et ça, alors moi j'aime bien, c'est l'omelette aux pommes de terre.
4: Exactement. Alors, l'omelette aux pommes de terre, un peu revisité, parce qu'ils aiment bien que je mette une pointe d'ail, mes enfants, dedans. Je mets de la poudre d'ail dedans. Et du lait,
3: donc
4: je prépare les œufs.
3: D'accord.
4: Et ils adorent ça.
3: C'est un plat simple, et c'est vrai que voilà, si on rajoute un petit peu d'ail en poudre, c'est pas mal du tout. Un petit défaut, Sébastien, avant de jouer, je découvre que tu es un peu tête en l'air, mon
5: oui,
3: Sébastien.
5: Pareil,
3: t'oublies tout. Tout le temps.
4: Oui, tout le temps. Même des fois, je cherche les objets que j'ai dans la main. Donc du coup, c'est récurrent, ça prend la tête et on perd du temps.
3: Mais pareil, t'es toujours en retard.
4: En retard, oui, toujours en retard, même pour aller au boulot.
3: Alors, en même temps, c'est raccord avec le métier que tu fais, hein.
4: Exactement.
3: Bon. Faire des amis à la SNCF, moi.
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0: Étienne Daou et Paul Tatou. Merci d'avoir passé cette heure en compagnie de Valérie Damido et Eric Bastien pour les meilleurs moments d'Au Taquet. Ils reviennent demain avec des histoires de frisbee, d'achat compulsif et de poupée Barbie, entre autres, sur votre radio ici.
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0: Très bonne journée avec votre radio ici. Il est 13h. Le journal Valentin Bertrand. Bonjour Valentin.
2: Bonjour Catherine, bonjour à tous.
0: À la une aujourd'hui.
2: L'angoisse face aux flammes qui se répètent, la Drôme à nouveau touchée par un incendie virulent. Quand en Gironde, certains s'étonnent de voir leur terrain miraculeusement épargné, alors qu'autour, tout a brûlé. Des incendies favorisés, on le sait, par les fortes chaleurs des dernières semaines. Eh bien c'est officiel, le mois dernier est le plus chaud jamais enregistré en France. Et puis, la favorite du Tour de France Femmes attendue au tournant aujourd'hui, Pauline Ferrand-Prévot, sera-t-elle au rendez-vous du contre-la-montre? Elle s'y prépare en tout cas.
0: Et c'est un nouveau foyer à la progression fulgurante.
2: Un feu parti dans un massif de pins dans la Drôme, 110 hectares parcourus en une journée à Bellegarde en Diwa, à seulement une trentaine de kilomètres plus au sud de Die, où plus de 4000 hectares ont brûlé le mois dernier. Pour limiter la progression des flammes, 5 avions, dont 2 Canadair, sont mobilisés sur place et une cinquantaine d'habitants évacués par précaution. Certains sont accueillis au café associatif d'Amélie Renaud, interrogée par ici Drôme Ardèche.
3: C'est très angoissant. Nous, pour le feu de Die, on a aussi fait partie des évacués. Là, ça touche le hameau juste derrière la maison. Donc du coup, il est partout, quoi. Il est vraiment partout, ce feu. On a reçu les habitants hier et habitantes qui venaient d'être évacués. C'est assez intense, émotionnellement. Parce que les gens sont paniqués, le feu a progressé très très vite. Et du coup, nous, on reçoit des gens qui s'inquiètent pour les animaux qui sont restés là-haut, pour « j'ai pris ça, mais j'ai pas pris mes médicaments, et j'ai pas pris ci, et si jamais la maison, elle prend feu ». Enfin voilà, il y a énormément d'émotions, quoi.
2: Une nouvelle encourageante de la pluie est annoncée cet après-midi dans la Drôme. Dans le Var, le feu ne progresse plus. Dans le massif du Gros Bessillon, un millier de pompiers restent mobilisés, appuyé par des renforts européens.
0: Et en Gironde, la vie reprend son cours.
2: Les habitants des deux dernières communes évacuées sont de retour chez eux. Même chose pour les résidents de 8 campings épargnés par le feu, Caroline Félix.
4: Tout a brûlé autour du camping, mais les logements sont quasiment intacts. William, le directeur, en est encore tout ému.
5: Nous sommes des miraculés. Champions les pompiers, là. Ils ont fait du super boulot. Là, il n'y a rien à dire.
6: Ouais. Les pompiers s'étaient répartis un peu partout dans le camping aussi, avec des extincteurs pour éteindre toutes les cendres brûlantes qui arrivaient, qui mettaient le feu un petit peu partout.
4: Lui aussi a éteint 2 reprises de feu.
7: Mmh. Oh la nignou !
4: Et il a nourri les chats de Sandrine. Elle retrouve son bungalow après 15 jours d'errance dans la région.
8: J'ai été évacuée 3 fois, mais je ne vais pas me plaindre quand je vois la misère qu'il y a sur le porche. La reprise, elle se fait, mais on a été choqués quand même en arrivant de le voir, la catastrophe. Et maisons qui sont brûlées, toutes les personnes qui ont perdu leurs biens.
4: En face, les restes d'un des 2 bungalows détruits du camping. Au milieu des cendres se dresse la carcasse d'un frigo calciné. Stéphane est un voisin du locataire.
9: Ils ont perdu tous leurs souvenirs, quoi. Ouais, y a tout qui était ici, quoi. C'est très triste.
4: Sa maison, à lui, n'a rien, si ce n'est cette odeur de brûlé qui imprègne les rideaux. Il va pouvoir reprendre le travail dans le camping d'à côté qui rouvre, lui aussi, presque comme un retour à la normale.
2: Et pour aider les sinistrés des incendies, Zazie, Renaud, Pascal Obispo ou encore Gaëtan Roussel vont donner de la voix lors d'un concert caritatif à l'Arkea Arena de Bordeaux le 27 août prochain. Le prix des billets et les dons des téléspectateurs seront intégralement utilisés pour la reconstruction. La reconstruction de la forêt qui commence par de nouvelles coupes d'arbres. Beaucoup sont restés debout, mais les dégâts causés par les flammes sont une menace à retardement. Un bilan de santé de la forêt va donc démarrer dès cette semaine, Marie Mutrici.
10: Un arbre qui a brûlé est un arbre fragilisé, explique Bruno Lafont. Le maire de Biganos, sur le bassin d'Arcachon, préside la DFCI, l'Association de défense des forêts contre les incendies en Aquitaine.
11: Ce qu'il ne faudrait pas, c'est que ces arbres qui sont en train de se consumer par les racines sous le sol n'ont plus de tenue. Et donc, au premier coup de vent, ils peuvent tomber. Il faut le faire, c'est indispensable. Ça serait quand même un peu ballot que là on ait un accident par un arbre qui est tombé après l'incendie.
10: Une opération de sécurisation déjà menée en 2022 lors de l'incendie de Landiras et de la teste de bûche qui va prendre du temps, ajoute-t-il.
11: À la fin de la semaine, on donne les lieux, Et il faut que dans les 15 jours, 3 semaines qui suivent, il faut qu'on les finisse. Mais malheureusement, le mois d'août sera fini, mais enfin.
10: À la préfète de Gironde qui demande à la filière bois de réfléchir à rebâtir une forêt différente. Il rappelle le plan proposé il y a 4 ans déjà. Outre la diversification des essences, il s'agit de ne pas boiser jusqu'au bord des voies, des fossés ou des pare-feux. Laisser un peu de distance quand on plante pour éviter que les cimes des arbres se rejoignent et favorise la propagation des flammes en cas d'incendie.
2: Marie Mutricy d'ici Gironde.
7: 13h05, des incendies à répétition, des canicules et des sols desséchés. Le mois de juillet 2026 est le plus chaud jamais enregistré en France.
2: Constat dressé par Météo France avec une température moyenne de 24,9 degrés, soit 4 degrés au-dessus de la normale de saison. Le record d'août 2003 est même dépassé. Une chaleur qui dure encore aujourd'hui avec 16 départements en vigilance orange, du Var jusqu'au territoire de Belfort. Et conséquence, la grotte de glace de l'Aiguille du Midi, passage bien connu des alpinistes et des skieurs pour rejoindre le glacier du Mont Blanc, va rester fermée. Aujourd'hui, sa voûte est fragilisée par les récents passages au-dessus de la barre des 0 degré, une fermeture rarissime, Marie Ameline, d'ici Pays de Savoie. La dernière fois, c'était lors de cette fameuse canicule de 2003.
12: Même à 3800 mètres d'altitude, la glace fond à vue d'œil. C'est l'observation attentive de la grotte de glace de l'Aiguille du Midi, cette petite voûte de quelques mètres qui relie la sortie du téléphérique et la vallée blanche qui ont décidé la compagnie du Mont-Blanc et son directeur général Mathieu de Chavannes à fermer la grotte le temps d'en tronçonner les morceaux fissurés.
13: C'est l'expérience des opérateurs et voilà nos connaissances qui font que en la regardant et en la faisant regarder par des glaciologues et autres, on a jugé que c'était au de faire cette opération. On voit bien qu'elle perd en épaisseur, donc elle se fragilise.
12: Avisé et consulté en fin de semaine dernière, les guides de la vallée ont approuvé cette décision et modifié tout simplement avec leurs clients les courses de cette journée. Olivier Grébert est le président de la compagnie des guides de Chamonix.
14: Ils vont aller à d'autres endroits, aux plantes d'aiguilles, dans les aiguilles rouges pour une journée. C'est comparable à une journée de grand vent ou une journée de mauvais temps où ben, voilà, le sommet de l'aiguille ne sera pas accessible.
12: Cette fermeture de la grotte de glace de l'Aiguille du Midi, c'est donc juste une adaptation parmi tant d'autres, souligne Olivier Grébert. L'adaptation devenue, dit-il, le maître mot de notre métier depuis plus d'une dizaine d'années.
2: Adaptation et principe de précaution. Garde à vue prolongée pour le chef Jean Imbert, entendu depuis hier matin pour 24 heures supplémentaires sur les accusations de violence conjugale dénoncées par plusieurs anciennes compagnes. L'ancien cuisinier du Palace parisien, le Plaza Athénée, est visé par au moins 3 plaintes.
7: C'est une décision qui pourrait coûter cher aux plateformes de location touristique.
2: Airbnb est définitivement reconnu coupable de manquement dans la collecte de la taxe de séjour sur l'île d'Oléron. La plateforme va devoir payer 8 600 000 euros à la collectivité. Sanction confirmée en fin de semaine dernière par le Conseil constitutionnel avec des répercussions en cascade pour ses concurrents, Booking ou encore Le Bon Coin, également dans le viseur de nombreuses communes, Adèle Belloumri.
15: C'est une victoire pour l'île d'Oléron, mais aussi pour des centaines d'autres communes qui regardaient l'affaire de près.
16: Avant l'annonce de la décision du Conseil constitutionnel, on était à 722 communes et on va dépasser la barre des 1000 communes.
15: Des communes accompagnées par l'avocat Étienne Feidel dans leur procédure contre les plateformes, notamment Booking. Selon lui, la décision du Conseil constitutionnel renforce la base juridique des procédures déjà engagées devant les tribunaux.
16: On a aujourd'hui une dizaine de procédures pour solliciter des sanctions à l'encontre de Booking pour ne pas avoir collecté la taxe de séjour et c'est des sanctions qui peuvent se compter en plusieurs millions d'euros.
15: Autre reproche formulé par les collectivités dans certaines annonces de meublés de tourisme, le numéro d'enregistrement obligatoire du logement ne figure pas toujours.
16: Pour les communes, ces numéros d'enregistrement, ils permettent aussi de retracer et d'identifier les logements et leur parc locatif, ce qui aussi permet également d'assurer l'effectivité du contrôle de la taxe de séjour.
15: Des manquements constatés par la commune d'Allos dans les Alpes de Haute-Provence, Élodie Baquier, directrice générale des services de la commune.
17: Les fichiers de réservation qui permettent en fait d'avoir une vision exhaustive de l'activité réellement réalisée sur le territoire de la commune, on ne l'a pas.
15: Un dossier toujours en cours pour lequel Booking a déjà été condamné le mois dernier à communiquer l'intégralité des fichiers de réservation et à 45 000 euros d'amende.
2: Une décision donc très scrutée car la France représente à elle seule, compte à elle seule, 1 200 000 meublés touristiques.
7: C'est le premier temps fort pour les prétendantes à la victoire sur le Tour de France Femmes.
2: Place au contre-la-montre en individuel aujourd'hui, 4e étape en Bourgogne, 21 km à parcourir entre Gevrey-Chambertin et Dijon et une inconnue que vaut Pauline Ferrand-Prévot, actuellement 10e au classement général sur ce contre-la-montre. On n'a plus vu la Française dans cette discipline depuis 4 ans, Fanny Lechevestrier.
18: Pauline Ferrand-Prévot souriante depuis le début du tour, signant autographe sur autographe chaque matin. Ce n'est visiblement pas un contre-la-montre qui va changer l'état d'esprit de la Française aujourd'hui. Ce serait même tout le contraire.
19: En vrai, j'adore, parce que c'est vrai que c'est un nouveau challenge pour moi. Mais j'adore le fait d'être nul dans quelque chose et de progresser, parce qu'on voit qu'on progresse rapidement, forcément.
18: Et quand Pauline Ferrand-Prévot détaille tout ce qu'elle a fait pour préparer cet exercice inédit pour elle sur un grand tour depuis 11 ans, on comprend que rien n'a été laissé au hasard.
19: Ça a été une belle préparation, déjà depuis cet hiver, remonter sur le vélo de chrono, trouver une bonne position, ensuite aller faire des tests en aérodynamisme sur la piste, trouver aussi la tenue la plus rapide. J'ai fait pas mal de simulations à l'entraînement.
18: Et à l'écouter, on en viendrait presque à douter que la Française n'est pour une fois pas la favorite du jour. De là à créer la surprise, beaucoup la voient plus que limiter la casse grâce à ses qualités de pilotage et de placement développé lors de ses années VTT et couronné, faut-il le rappeler, par un titre de champion olympique à Paris.
2: Et course à suivre comme tous les jours, bien sûr, sur votre radio ici.
7: Merci Valentin Bertrand. On vous retrouve bien sûr à 14h pour la suite des infos. Alors nous parlions de l'île d'Oléron dans le journal, mais savez-vous que c'est la deuxième plus grande île de France? Il y a donc un tas de choses à découvrir, à faire, à voir et à connaître. Nous partons à la découverte des trésors naturels de l'île d'Oléron dans moins d'une minute sur votre radio ici.
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7: Parmi les îles françaises, il y a l'île d'Oléron, une île qui regorge d'espaces naturels protégés. La faune et la flore sont magnifiques. Aujourd'hui, nous partons pour un itinéraire entre huîtres, salicornes, oiseaux sauvages, fleurs de sel et paddle sur votre radio ici.
24: L'île d'Oléron, c'est la plus grande île française après la Corse. Elle se trouve en Charente-Maritime. Oléron, c'est aussi ses plages, ses huîtres et les sports d'eau pour les passionnés de glisse. Mais moi, je vais vous donner envie de découvrir les trésors naturels de l'île d'Oléron. Il y a des espèces animales qui ne nichent qu'ici. On trouve aussi des plantes protégées, des marais salants et des côtes sauvages. On est à 50 minutes de La Rochelle en bateau et je me sens totalement dépaysée. Et à la fin de cet épisode, vous saurez pourquoi l'or blanc d'Oléron a permis de nourrir l'Europe entière depuis le Moyen-Âge. Je m'appelle Anne Delano, je suis animatrice à ICI La Rochelle et j'adore l'île d'Oléron parce qu'elle m'inspire le calme et je la trouve authentique. On croise des locaux qui sont installés depuis des générations, des pêcheurs et un grand nombre d'ornithologues. Quand je suis sur l'île, j'ai un peu l'impression d'être seule au monde. Et je profite de sa lumière très particulière. Ici, Oléron est surnommée la Lumineuse, parce que selon la légende, l'île serait ensoleillée toute l'année. Bienvenue dans Partir, Oléron et ses trésors de la nature. Point de départ, c'est Boyarville, au nord-est de l'île. C'est un petit port de pêche typique. Quand on arrive par bateau, on rentre par le chenal de Boyarville avec ses bateaux de toutes les couleurs. Et si on avance encore un peu, il y a des restaurants au bord de l'eau. Boyarville, ça vous fait sûrement penser au Fort Boyard. Et c'est normal. Depuis ce port, on voit le fort au loin. Et pour moi, c'est ici qu'on a la plus belle vue sur cet édifice iconique. Avant d'être le théâtre d'un jeu télé célèbre, Fort Boyard, c'était d'abord une enceinte fortifiée, puis une prison. Pour venir sur l'île, vous pouvez évidemment prendre la voiture. On est à 1h20 depuis La Rochelle. Moi, je vous invite vraiment à venir en bateau. Déjà, c'est plus rapide, 50 minutes de traversée seulement depuis La Rochelle. Et surtout, on passe juste à côté du Fort Boyard. C'est en prenant le bateau que vous en profiterez le plus. Je vous conseille de prendre votre billet de bateau à l'avance. Vous verrez, les horaires sont établis en fonction des marées, donc ça change souvent. Le billet aller-retour La Rochelle-Oléron est à 16,90€, hors juillet-août. On avance encore un peu et on se dirige vers Fort-Royer. C'est un site naturel et ostréicole au bord de l'eau qui existe depuis 1920. Et quand on arrive, on est tout de suite saisi par une quarantaine de cabanes colorées qui se suivent en enfilade. Il y a du jaune, du vert, du bleu, du rouge. Et ces couleurs, elles rappellent celles des bateaux du port. Ce n'est pas un hasard. Autrefois, les pêcheurs se servaient du reste de la peinture qui avait permis de repeindre leurs bateaux pour rafraîchir la façade des cabanes. En passant à Fort-Royer, il faut absolument s'arrêter goûter des huîtres chez Fifi et Nanou. C'est facile, c'est l'une des premières cabanes ouvertes quand on arrive sur le site. Ici, vous pourrez déguster une douzaine d'huîtres avec un petit verre de blanc d'Oléron. Je vous conseille de prendre les huîtres numéro 3, c'est le calibre du coquillage. Elle n'est ni trop grosse, ni trop petite, parfaite pour une petite faim. Vous verrez, elles sont affinées à l'eau claire, ce qui fait toute sa spécificité. Elle a un petit goût de noisette en bouche, ça reste très iodé, mais elles sont délicieuses. Avant de partir de Boyarville, si vous voulez vous baigner, je vous recommande d'aller à la plage des Saumonards. Vous verrez, il faut traverser la forêt des Saumonards, et au bout de 10 minutes de marche, on franchit la dune et on sent une odeur de curry très particulière ici. C'est l'odeur des immortelles, ces petites fleurs jaunes qui consolident la dune. Et on arrive à une plage de sable fin blanc qui paraît totalement sauvage. On est face au Fort Boyard, c'est magnifique. Mais je vous ai promis de vous faire découvrir mon lieu préféré. On s'éloigne de la plage pour rentrer un peu plus dans les terres. On va tout de suite dans les marais salants. On est donc dans les Marais Salants, à Sauzelles, un quartier à Saint-Georges-d'Oléron. On est à 5 minutes en voiture de Boyarville. On emprunte un petit chemin sinueux et là, il y a un parking pour les visiteurs qui viennent faire des balades en paddle. On marche un peu sur l'herbe et on arrive sur un dédale de petits cours d'eau ou de grands bassins rectangulaires. Ce sont les Marais Salants, des réservoirs d'eau de mer créés par l'homme pour extraire le sel. C'est un immense espace vert à perte de vue. Il n'y a aucune habitation. Et c'est très silencieux ici. On n'entend que le bruit des oiseaux. En fait, le territoire d'Oléron est composé à 30% de marais salants. Et ces espaces sont préservés parce qu'ils sont fragiles. Il y a des animaux sauvages et des plantes rares ici. Et d'ailleurs, 84% du territoire sur l'île est protégé au titre de site classé. Pour découvrir ces marais, on vous emmène faire une balade en paddle, une grande planche qui ressemble un peu à une planche de surf. On a aussi une pagaie pour nous propulser dans l'eau. Pour venir, il faut prendre la route de la Nouette à Sauzelles. Alors je vous préviens, c'est un peu caché. Une fois que vous arrivez au centre équestre de Boyarville, vous verrez, c'est en lisière de forêt. Il suffit de suivre les pancartes vertes où l'on peut lire « Salicorne ». C'est le nom de ces balades dans les marais salants qui allient sport et découverte de la nature environnante. Pour la balade en paddle, je vous conseille de venir en maillot de bain. Vous verrez, l'eau n'est pas profonde, mais vous serez plus à l'aise. Pensez aussi à prendre une casquette, des lunettes de soleil et de la crème solaire. Il y a toujours du vent dans les marais, mais c'est un peu traître, car on peut prendre des gros coups de soleil. J'adore les marais salants parce que je me sens seule au monde ici. On peut s'y perdre. Il n'y a rien, que de l'eau, de la verdure et des oiseaux. C'est vraiment reposant. On est loin de l'agitation touristique, surtout au moment estival où il y a beaucoup de monde à la plage. Ici, même en été, il n'y a personne.
0: Alors en fait, là on a derrière moi on a un marais salant qui est caractéristique des marais de l'île de Léron. Quand on dispose de beaucoup de place, on essaie d'avoir un marais salant d'un seul tenant sur une grande longueur, comme c'est le cas de celui-là. Celui-là il fait 300 mètres de long à peu près. Alors l'intérêt de faire un marais salant d'un seul tenant, c'est qu'on, en plus de profiter de l'ensoleillement, parce que ça c'est l'énergie nécessaire à produire du sel, puisque on obtient le sel par évaporation de l'eau, on profite aussi du vent. Le vent aussi contribue à l'évaporation de l'eau, comme le vent qui sort de votre sèche-cheveux.
24: Lui, c'est Francis Capmas. C'est notre guide nature. Il connaît les marais salants sur le bout des doigts. Je vous avais dit au début de l'épisode que l'or blanc d'Oléron a permis de nourrir l'Europe entière depuis le Moyen-Âge. Ça paraît fou, mais ce sont pourtant ces marais tranquilles et calmes qui ont fait la richesse de l'île durant des centaines d'années. À l'époque, le sel était le seul moyen de conserver la nourriture. Mais avec l'arrivée des frigos, la production de sel chute. Aujourd'hui, il y a une dizaine de sauniers qui tentent de faire redémarrer cette activité à Oléron. On monte sur le paddle. Attention, il faut un peu d'équilibre. Mais rassurez-vous, Francis est là pour nous aider. Et de toute façon, l'eau n'est pas profonde. On avance un peu, on pagaie, et on arrive sur un point d'observation pour regarder les oiseaux de plus près. On laisse le paddle et on s'avance car on a la chance de voir un limicole couleur sable qui se nourrit dans les marais.
0: Alors, c'est un oiseau qui est comme un échassier, comme les grands échassiers, il a des pattes longues et fines pour marcher facilement ou dans la vase ou dans l'eau. Il a un bec long et fin pour attraper sa nourriture dans l'argile. Mais ce n'est pas un pêcheur. Il ne pêche pas comme, par exemple, le héron qui pêche à pied dans 20 cm d'eau, peut pêcher des poissons ou des crevettes. Eux, ils vont dans la vase chercher des vers, par exemple.
24: Si jamais vous avez une petite paire de jumelles, il faut les emporter avec vous dans le marais. Vous pourrez observer les différentes espèces avec plus de précision.
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24: On reprend les paddles, on pagaie et on arrive sur un cours d'eau dont les bordures sont touffues. Ça forme comme des petits buissons. Et c'est une des plantes les plus typiques ici.
0: On s'arrête ici alors parce qu'il y a un peu de salicorne. Parce que la salicorne est assez difficile à obtenir. La salicorne pousse aussi à l'état naturel, près de l'eau. De l'eau salée, puisque ça c'est une plante halophile. Donc là, la salicorne et l'aubione, les deux plantes dont je vais vous parler, sont des plantes exclusivement halophiles. C'est-à-dire qu'on ne peut pas les retrouver plus loin sur la bosse. C'est-à-dire que là où il n'y a plus d'eau salée, ça ne les intéresse pas. C'est vraiment une plante emblématique du marais, quoi. La salicorne, elle pousse pas au bord de la mer, quoi. C'est vraiment une plante qui aime bien le marais parce qu'elle a besoin de cette argile, en fait.
24: Avant de repartir, je vous incite à aller chercher votre petit sachet de fleurs de sel d'Oléron. Pour goûter celui du marais de Sauzel qu'on vient de visiter, il faut aller à la boutique Passion du Sel à Saint-Pierre d'Oléron. C'est à 15 minutes en voiture du marais. Cette fleur de sel, pour assaisonner une salade tomate mozza, ça fait vraiment la différence. Si vous avez encore un peu de temps devant vous, si votre week-end n'est pas terminé, j'ai une dernière idée pour vous. On va au Marais aux oiseaux, à Dolus d'Oléron.

0: Là, on n'est pas tout seul, il y a beaucoup d'oiseaux. Voilà. Donc, il y a quelques oiseaux domestiques, exotiques, mais très, très peu. L'essentiel, c'est des espèces européennes. C'est comme une sorte de volière à ciel ouvert. Donc, ils viennent quand ils veulent. Ils repartent quand ils veulent.
1: On est maintenant au Marais aux oiseaux, à Daulius-d'Oléron, avec notre guide ornithologue Loïc Mimo. On est à 15 minutes en voiture de Boyarville. C'est une réserve naturelle de 10 hectares au milieu d'un bois feuillu. Cette réserve, elle est située sur d'anciens marais salants. Donc ici, il y a encore plein de petits cours d'eau. On déambule et on croise des aigrettes. Ça ressemble à un héron avec ses longues pattes, mais elles sont toutes blanches. On entend le rapace nocturne, le petit duxcope. C'est un petit hibou couleur sable qui a un chant aigu très reconnaissable. Et il y a aussi des cigognes. En Charente-Maritime, il y a une grosse population de cigognes. Ce n'est pas réservé qu'à l'Alsace.
0: Il peut y avoir des fois des conflits entre certains oiseaux, une hiérarchie qui se fait en fonction des espèces. Et là, il y a un petit conflit entre un cygne et une oie. Parce que l'oie, elle a son territoire, elle a son nid. Et le cygne, ça c'est un père qui a des petits. Donc il ne veut pas que l'oie se rapproche trop près.
2: Qui va gagner?
0: Ça devrait être le cygne, il est plus costaud.
1: Ce que j'aime ici, c'est qu'on est en pleine nature. Et il y a des guides qui sont là pour nous apprendre à reconnaître telle ou telle espèce. C'est très arboré, donc même quand il fait chaud l'été, on trouve toujours un peu de fraîcheur ici. Je me sens privilégiée de pouvoir me balader près de ces oiseaux. Mais attention, ça reste des espèces sauvages. On n'est pas dans un zoo. Il ne faut pas s'approcher de trop près, et particulièrement au printemps, au moment de la nidification. Les oiseaux peuvent se montrer agressifs, et c'est normal, ils protègent leurs œufs. Il y a un oiseau impressionnant que j'ai découvert ici. C'est la spatule. C'est un grand échassier blanc avec un bec plat. C'est pour ça qu'on l'appelle la spatule. Et cet oiseau, normalement, il vit dans le bassin méditerranéen, dans des pays d'Afrique. Mais il est présent sur l'île depuis 2011. Avec le réchauffement climatique, les spatules remontent de plus en plus. Avant de repartir, il y a un endroit dans le Marais aux oiseaux qu'il faut absolument découvrir. C'est l'observatoire de la réserve. On monte à 9 mètres de hauteur et de là-haut, on a le plus beau point de vue du parc et on peut voir les oiseaux sauvages et les marais salants à perte de vue. Mais ça, vous le découvrirez quand vous viendrez.
3: Et merci Anne Delano d'ici La Rochelle. Si vous n'avez pas eu le temps de tout noter, cet épisode de Partir est en réécoute sur l'appli ici. Dans quelques minutes, c'est le vélo qui va nous intéresser avec la 4e journée du Tour de France féminin. Une étape de course contre la montre individuelle, la seule de cette édition. Elle se déroule en Côte d'Or entre Gevrey-Chambertin et Dijon. Mais d'abord, plongeons dans le lac de Julien Doré sur votre radio ici.

0: le lac, Julien Doré. Julien Doré qui est en concert ce samedi à Landerneau. Le Tour de France féminin se déroule aujourd'hui entre Gevrey-Chambertin et Dijon en Côte d'Or. 21 km pour un contre-la-montre individuel. Les premiers coups de pédale devraient être donnés dans plus d'une heure. Nous faisons donc un point avant le départ sur votre radio ici.
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0: Et vous allez suivre cette quatrième étape du Tour de France Femmes avec votre radio. Ici, c'est le contre-la-montre individuel qui fait son retour sur la grande boucle féminine. 2 ans après un court chrono à Rotterdam, au programme 21 km entre Gevrey-Chambertin et Dijon. Le départ de la première coureuse, c'est à 14h50. Mais Olivier Estran, vous êtes en ce moment sur la moto ici de Julien Girard pour reconnaître le parcours. Et ça n'est pas tout plat, Olivier.
3: Ah non, pas du tout, ça va être vraiment casse-pâte dès les premiers kilomètres. Alors d'abord, il y a quelques petits secteurs pavés pour sortir de Gevrey-Chambertin. Ça va être un petit peu costaud sur des vélos très rigides en carbone. On en trouve un autre secteur pavé à coucher un peu plus loin. Mais en effet, voilà, il y aura des lacets pour grimper tout en haut de la difficulté attendue, la côte de Marsanais, pour monter à Corcelles-les-Monts. Et les coureuses, là, ont... une heure pour reconnaître le parcours. On est derrière la voiture de EF Éducation Haute-Lie avec une concurrente qui vient de mettre pied à terre et qui échange avec son directeur sportif. Difficile de vous dire qui c'est parce qu'avec les casques profilés, on ne reconnaît pas les visages et il n'y a pas de numéro de dossard pour l'instant. Je n'ai pas l'impression que ce soit Cédrine Kerbaol qui soit avec nous. Elle fait demi-tour pour repartir. Si c'était Cédrine qui fait demi-tour pour repartir vers la ligne d'arrivée, elle a reconnu donc les premiers hectomètres de cette course qui va donc faire 21 km et plonger ensuite dans une grande descente en direction de Dijon. Ça va aller très vite dans le final.
0: Et vous le disiez, Olivier, 21 km avec cette bosse à passer, 2 km avant de redescendre sur du plat en direction de Dijon. La tenante du titre, Pauline Ferrand-Prévot, n'a pas couru de contre-la-montre individuelle depuis 2021, mais c'est très bien préparé. On la suivra évidemment avec votre radio ici. Quatrième étape de ce Tour de France Femmes. Le prochain point, c'est dans une demi-heure.
4: Très bon début d'après-midi à vous. Merci d'écouter Ici La Rochelle.
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4: Et si vous profitiez des vacances pour tester une nouvelle discipline? C'est ce que vous suggère la ville de Saint-Palais-sur-Mer grâce à ses matinées Initiation Sport Découverte. Il reste d'ailleurs un rendez-vous à noter dans vos agendas le 11 août pour une session de BMX. Les animations se déroulent de 10h30 à 12h30, place du Commerce. C'est entièrement gratuit, ouvert à tous et accessible sans condition de niveau. Alors n'hésitez pas à vous lancer.
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0: Vous écoutez ici La Rochelle, c'était The Bee Gees avec Night Fever. Et pour revenir sur l'histoire de ce morceau culte, nous sommes en février 77, direction le château d'Hérouville à 1 heure de Paris où les Bee Gees débarquent notamment d'Amérique pour travailler tout doucement, tranquillement sur un album live. Et là, coup de fil de leur producteur Robert Stigwood et le mec leur dit en gros, salut les gars, on vient de boucler un petit film pas cher, vous n'auriez pas deux ou trois morceaux qui traînent pour la musique? Et les Bee Gees répondent naturellement, on est débordés, on n'a pas le temps. Sauf que le petit film pas cher, c'est l'histoire d'un gamin de Brooklyn qui oublie sa vie de galère le samedi soir en enflammant la piste. Ce gamin, c'est John Travolta et le film, c'est La fièvre du samedi soir. Finalement, ils ont trouvé le temps et la BO s'est vendue à plus de 40 millions d'exemplaires. Comme quoi, il y a des occasions qu'il ne faut pas louper. Ravi de vous accompagner pour ce début d'après-midi sur votre radio. Ici La Rochelle, nous sommes ensemble jusqu'à 16h. Dans moins de 10 minutes, on retourne du côté de Royan aux eaux de la Palmière avec Garance Roubrédier. Aujourd'hui, on passe en cuisine puisqu'on va faire la connaissance de Jérôme. C'est l'homme qui gère quotidiennement le garde-manger et les repas de plus de 1500 pensionnaires. Autant vous dire qu'il faut une organisation militaire pour ne pas oublier un seul enclos. Il va nous raconter ses logistiques hors normes. Cette nouvelle immersion au cœur du zoo, ça arrive juste après le duo Marc Lavoine et Patrick Fiori avec le titre Occupé, suivi de Mylène Farmer avec Tristana. Très bel après-midi.
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1: Je suis avec Jérôme qui est responsable animalier. Et alors Jérôme, c'est un parc énorme. Est-ce que vous gérez complètement toute l'alimentation du parc ?
2: Toute l'alimentation, effectivement.
1: Et ça représente quoi ? Parce que c'est énorme.
2: Oh, ça représente des gros volumes. Hein. Donc, par exemple, là, on a notre livraison aujourd'hui de fruits et légumes. Donc, rien que fruits et légumes, ça représente à peu près entre 2 tonnes 5 et 3 tonnes par semaine. Rien qu'en fruits et légumes. Après, s'ajoute le fourrage, c'est-à-dire pour les herbivores, par exemple, hein, ce qui est luzerne, foin. Donc là aussi, c'est des gros volumes. Le poisson, la viande, des insectes, voilà.
1: Vous travaillez avec les acteurs locaux
2: Essentiellement. Là, le primeur qui nous fournit, il est à 30 km.

0: les éléphants ne mangent pas de choux, ni de poireaux, et encore moins de panais. Hein. Donc ça, c'est suivant l'espèce qui mange du panais et du chou-fleur ou du poireau. Chaque secteur a des petites chambres froides. Donc pour 2-3 jours, on stocke dans les petites chambres froides. Et après, on vient piocher dans la chambre froide principale, qui est la plus grande.
1: Mais donc ça veut dire que vous connaissez chaque régime alimentaire pour chaque espèce différente ?
0: Tout à fait.
1: Mais comment vous avez appris tout ça ?
0: Oh bah sur le terrain, et puis je ne suis pas tout seul, hein. On travaille étroitement avec les vétérinaires, les soigneurs animaliers, et puis ce qui se fait un petit peu dans notre milieu. Hein. Voilà.
1: Donc on a parlé légumes et fruits, mais alors au niveau de la viande et du poisson, comment ça se passe, Jérôme ?
0: Tout à fait, il n'y a pas que des fruits et légumes, il y a aussi beaucoup de carnivores, d'herbivores. Donc herbivores, je vous ai dit, hein, il y a des gros volumes de fourrage, donc on consomme du foin de prairie, du foin de foin de luzerne et de la paille. Donc ça représente à peu près entre 400 et 500 tonnes par an.
1: C'est énorme.
0: Bah, on a un gros cheptel à la Palmyre, hein, donc voilà. Et après, au-delà du fourrage, il y a aussi viande et poisson. Donc viande, ça représente aussi des grosses quantités, sachant que on consomme de la viande rouge, essentiellement du bœuf, et aussi de la viande blanche, essentiellement du poulet. Donc par exemple, poulet, on est à une tonne par mois, par exemple. Hein, la viande, pratiquement autant, voire un peu plus. Et voilà. Et en poisson, on est à peu près à entre 160 et 190 tonnes par an.
1: Pour faire vos propres courses, ça doit être très très simple quand même.
0: C'est très très simple. Voilà.
1: Ah oui. Là,
0: c'est surtout que je connais le prix des fruits et légumes par cœur.
1: Merci voilà. Beaucoup, Jérôme.
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0: Taylor Swift, Opa Light, avec ici La Rochelle, son 12e album The Life of a Showgirl, qui est sorti le 3 octobre dernier, qui a littéralement tout faussauté en quelques heures. C'est simple, c'est devenu l'album le plus écouté en une seule journée sur Spotify et Apple Music pour toute l'année 2025. Et l'histoire ne s'arrête pas là, puisqu'elle vient carrément d'être sacrée première artiste féminine à franchir la barre mythique des 100 millions d'albums vendus. Très bonne route à vous si vous nous écoutez en voiture. Vous êtes au bon endroit, vous voulez l'esprit léger, on se détend ensemble en musique jusqu'au flash de 14h avec tout de suite Johnny Hallyday et son titre Gabriel.
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4: 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La température de l'air, elle est de 14,5 degrés et celle de l'eau à 16 degrés.
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1: Excellent début de journée avec ici La Rochelle. Il est 14h. Tout de suite, un point sur l'actualité avec les infos.
2: Un nouveau panache de fumée s'élève dans la Drôme, à Bellegarde, en Diwa, au sud de Die. Le feu, parti hier, a déjà parcouru 110 hectares. Pour limiter sa progression dans ce massif de pins très inflammable, d'importants moyens sont déployés. 300 pompiers, 5 avions, dont 2 canadaires. En Gironde, après le méga-feu, et alors que les retours s'enchaînent dans les communes sinistrées, cet appel du responsable de la cellule d'urgence psychologique, le psychiatre Charles-Henri Martin, incite les parents à amener leurs enfants en consultation, car les conséquences peuvent surgir à retour. Tardement, avec notamment une hyper-vigilance des plus jeunes. C'est du jamais vu le mois dernier et le plus chaud jamais enregistré en France. En juillet, il a fait en moyenne 24,9 degrés, 4 degrés de plus que les normales de saison. Le record d'août 2003 est battu et ça continue encore aujourd'hui avec 16 départements du Var au territoire de Belfort maintenus en vigilance orange canicule. Une embarcation surchargée, un moteur en feu et une opération de sauvetage d'une rare ampleur. Près de 160 migrants secourus ce matin au large de Boulogne-sur-Mer dans le Pas-de-Calais, alors qu'il tentait la traversée vers le Royaume-Uni sur ce même trajet. On recense au moins 15 morts depuis le début de l'année. Des nouvelles rassurantes des deux adolescents foudroyés hier après-midi lors d'une randonnée dans les Hautes-Pyrénées. Ils sont conscients et hospitalisés dans un état stable, assure le parquet de Tarbes, sans certitude encore sur les conséquences à long terme. Et puis c'est une épreuve rare encore sur le Tour de France Femmes, un contre-la-montre en forme de première grande explication entre favorites, 21 km en Côte d'Or.
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3: Et vous suivez cette étape du Tour de France Femmes avec votre radio. Ici, la quatrième, c'est le contre-la-montre individuel qui fait son retour sur la grande boucle féminine. 2 ans après un court chrono à Rotterdam, au programme 21 km entre Gevrey-Chambertin et Dijon, en Côte d'Or, le départ de la première coureuse, c'est 14h50 et elles vont passer une par une de la dernière du classement général à la maillot jaune, la Norvégienne Sigrid Aukset, contre-la-montre individuel que certaines cyclistes pratiquent très rarement. Ça rend encore plus difficile l'exercice avec à mi-course une belle bosse et puis ensuite un final descendant vers Dijon. La Française Pauline Ferrand-Prévot n'en a pas couru depuis 2021 mais s'est entraînée tout l'hiver quand une autre grande favorite, Demi Vollering, tentera de gagner du temps avant la montagne. Vous suivez cette quatrième étape du Tour de France Femmes avec votre radio ici. La première coureuse, elle s'élance à 14h51. Le prochain point, c'est dans une demi-heure.
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1: Et pour cet après-midi, c'est du grand bleu quasiment partout, en Charente et en Charente-Maritime. Le soleil qui s'impose largement, il nous offre de très belles luminosités. Vous croiserez peut-être quelques nuages inoffensifs qui feront de simples apparitions du côté du Cognacé ou encore de l'Aunis-Maritime. Mais ces nuages seront inoffensifs. Côté température, on perd quelques degrés évidemment par rapport au jour précédent. 23 à 29 degrés cet après-midi, 23 du côté de l'île d'Oléron, 24 à La Rochelle, 26 à Gémozac, 27 à Saint-Jean-d'Angély, 28 à Saintes et 29 pour la maximale attendue cet après-midi dans le sud de la Charente-Maritime à Montguyon.
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0: C'était Chris Isaac avec Blue Hotel sur votre radio ici La Rochelle pour vous accompagner cet après-midi. Peu importe où vous êtes, on continue de se faire du bien en musique. Dans moins de deux minutes, on passe en mode 100% musique française. Un quart d'heure d'exception avec Michel Berger, Vita et Louis Chédid avec son titre « Ainsi soit-il ».
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2: Et vous suivez cette quatrième étape du Tour de France Femmes sur votre radio ici. C'est un contre-la-montre individuel qui attend les 138 coureuses ici en Côte d'Or. 21 kilomètres à parcourir entre Gevrey-Chambertin et Dijon. La première concurrente, elle va s'élancer à 14h51. Et Olivier Estran, vous êtes prêt à les suivre, les filles, sur la moto ici de Julien Girard. Vous avez reconnu le parcours. Vous avez vu aussi des contrôles renforcés de l'Union Cycliste Internationale ce matin.
3: Et oui, ça se passe juste avant la rampe de départ. Il y a une tente blanche, elle est là, à 10 mètres de cette ligne de départ. Et il y a deux types de contrôles. Un premier qui s'est déroulé ce matin, celui des vélos, bien sûr. Alors, on prend des 12 décimètres, on prend des règles, on prend des balances et on vérifie tous ces vélos. Il faut qu'ils entrent dans des cadres très précis. Alors, je vais pas être hyper technique parce que j'ai pas eu droit à tous les détails. Mais voilà, on vérifie les cotes des vélos, on vérifie leur poids. Ils doivent faire plus de 6,8 kg. Ça, c'est le minimum exigé par l'UCI. Et, pour petite indiscrétion, et ben celui de l'équipe AG Insurance de l'équipe de Kim Lecourt par exemple fait 7,5 kg. Ça dépend des prolongateurs qui sont sur ces vélos. Et puis le deuxième contrôle très important, c'est celui des coureuses. Celui-là va se dérouler 10 minutes avant le départ. 10 minutes avant le départ, elles se présentent dans cette tente et là, et ben on contrôle leur tenue pour voir si tout est homologué, tout est aux normes. On parle des tissus, de leur résistance à l'air, du profil des casques. Alors, je me suis entretenu avec un membre du staff de Mayenne Montbat MyPie. J'ai posé la question de ces fameux soutiens-gorge rembourrés qui seraient aérodynamiques. Ça l'a fait sourire. Visiblement, ce n'est pas une question.
2: Parce que l'objectif, c'est d'être le plus aérodynamique. Vous le disiez, premier départ dans moins d'une demi-heure et c'est à suivre sur votre radio ici. Quatrième étape du Tour de France Femmes. La première française, ce sera à 15h et ce sera la championne de France, Célia Lemoël.
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4: Et si vous souhaitez découvrir la Seudre autrement, sachez que le bateau passeur entre Marennes et la Tremblade reprend du service tout l'été. Que vous soyez cycliste ou à pied, vous en prendrez plein les yeux à bord du bateau. La traversée se fait à la demande, elle est très rapide, elle dure une dizaine de minutes et elle se fait tous les jours en ce mois d'août entre 9h et 19h. Côté tarif, 3€ pour les piétons cyclistes plus vélo standard, 4€ pour un cycliste, mais également pour les vélos hors catégorie et gratuit pour les moins de 5 ans. Pour plus d'infos, vous pouvez appeler au 07 73 66 25 94 07 73 66 25 94.
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0: dans moins d'une minute. Avant les infos de 15h, c'est Florent Pagny, Céline Dion. Et on terminera avec Dire Street avec le titre Money for Nothing.
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1: Très bel après-midi avec ici La Rochelle, il est 15h. Et on fait un point sur l'actualité avec les infos.
2: Il n'a jamais fait aussi chaud en France. Le mois de juillet a battu tous les records avec en moyenne 24,9 degrés relevés par Météo France, soit 4 degrés de plus que les normales de saison. Et ça continue aujourd'hui encore avec 16 départements du sud-est et du centre-est maintenus en vigilance orange canicule. La situation n'est pas meilleure dans les nappes phréatiques avec un déficit de pluie de 70%. Cette sécheresse favorise les départs de feu. Ils progressent encore dans la Drôme, à Bellegarde en Diois au sud de Die, 150 km parcourus en 24 heures. Le foyer dans un massif de pins reste difficile d'accès pour les pompiers. Par précaution, une cinquantaine d'habitants a été évacuée. Après l'adoption au Parlement de la loi d'urgence agricole, ses détracteurs s'unissent, 8 ONG et le syndicat Confédération Paysanne soutiennent les recours déposés devant le Conseil constitutionnel. Ils dénoncent le retour de deux pesticides de la famille des néonicotinoïdes et le doublement des retenues d'eau, des mesures qu'ils estiment contraires à la charte de l'environnement. Garde à vue prolongée pour le chef Jean Humbert, entendu depuis hier matin et pour 24 heures supplémentaires sur les accusations de violence conjugale dénoncées par plusieurs ex-compagnes. L'ancien chef cuisinier du Palace parisien, le Plaza Athénée, est visé par au moins 3 plaintes. À l'Euro de natation, la première épreuve dans la Seine n'a pas souri aux Français. Pourtant favori sur le 10 km, le meilleur tricolore Logan Fontaine a terminé 9e sur une épreuve remportée par l'Allemand Florian Welbock. Sur la route du Tour de France Femmes, le premier départ de la 4e étape a été donné il y a quelques minutes sur ce contre-la-montre sur les routes bourguignonnes que l'on vous fait vivre sur ICI.
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3: Et vous suivez cette 4e étape du Tour de France Femmes sur votre radio ICI. Ça y est, les premières coureuses se sont élancées allongées sur leur vélo pour ce contre-la-montre individuel entre Gevrey-Chambertin et Dijon en Côte d'Or. 21 km à parcourir avec une belle bosse de 2 km à mi-parcours dans les lacets de Marsannay avant le final. Ici à Dijon, parcours difficile sous la chaleur. On a déjà 3 Françaises en course, notamment notre championne de France du contre-la-montre, Célia Lemouel de Ma Petite Entreprise. Elle vient tout juste de s'élancer avec son maillot bleu, blanc, rouge. Au total, 138 concurrentes qui partent pour le moment toutes les minutes de la leader, de la dernière à la leader du classement général. Donc on attend les favorites en fin d'après-midi et vous suivez évidemment cette 4e étape du Tour de France Femmes avec nous sur votre radio. Ici, le prochain point, c'est dans une demi-heure.
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1: Et pour cet après-midi, c'est du grand bleu quasiment partout en Charente et en Charente-Maritime. Le soleil qui s'impose largement, il nous offre de très belles luminosités. Vous croiserez peut-être quelques nuages inoffensifs qui feront de simples apparitions du côté du Cognacé ou encore de l'Aunis-Maritime. Mais ces nuages seront inoffensifs. Côté température, on perd quelques degrés évidemment par rapport au jour précédent. 23 à 29 degrés cet après-midi. 23 du côté de l'île d'Oléron, 24 à La Rochelle. 26 à Gémozac, 27 à Saint-Jean-d'Angély, 28 à Sainte et 29 pour la maximale attendue cet après-midi dans le sud de la Charente-Maritime à Montguyon.
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0: Zucchero, Baila Morena sur votre radio ici La Rochelle. Merci de votre fidélité. Soyez les bienvenus si vous venez de nous rejoindre. Dans deux minutes, on passe à notre quart d'heure 100% français et on va rendre hommage évidemment à ceux qui écrivent l'histoire de notre belle musique. On commencera avec Francis Cabrel, la dame de Haute-Savoie, suivra Zaz, mon sourire, et on terminera avec Véronique Jeannot et Laurent Voulzy, Désir, désir.
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2: Vous suivez la quatrième étape du Tour de France Femmes avec votre radio Ici en ce moment. Le contre-la-montre individuel qui fait son retour sur la grande boucle féminine entre Gevrey-Chambertin et Dijon. La première des 138 coureuses s'était lancée à 14h51 avec depuis un départ chaque minute. Et notre championne de France de la discipline, Célia Lemoelle, qui signe à l'instant et pour le moment le meilleur temps, 28 minutes 50 pour engloutir ces 21 km. Olivier Estron, vous êtes sur la moto ici de Julien Girard. Vous l'avez suivi. Comment vous l'avez senti, notre Française ?
3: Incroyable, incroyable. 90 km/h dans la descente pour arriver à Dijon, une entrée en ville pleine balle. Il n'y a pas d'autre mot. Célia, qui a été toujours très à l'aise sur ce parcours, elle est sortie de Gevrey-Chambertin à 62 km/h au compteur de la moto de Julien Girard. Et on l'a vu très à l'aise dans les montées, les lacets de Marsanet à la côte. Elle a rattrapé deux concurrentes et ensuite, et voilà, elle s'est laissée descendre dans cette grande pente de 5 km qui l'amène vers la capitale des Ducs. Et donc, vous l'avez dit, elle réalise le meilleur temps. On l'a senti très déterminée, Célia Lemoelle, qui pourtant hier disait qu'elle n'avait rien forcément à prouver sur ce contre-la-montre. Mais on a le sentiment qu'avec son maillot tricolore, aujourd'hui, elle a tout donné.
2: Merci Olivier. Avec ce, on a cette première référence avec Célia Lemoelle, 28 minutes 50. Ça devient le temps de référence. Les concurrentes qui continuent de partir toutes les minutes pour ces 21 km. Et une belle bosse de 2 km. Vous en parliez, Olivier, à mi-parcours dans les lacets de Marsanet. Les arrivées qui s'enchaînent ici à Dijon. Et les favorites, elles sont attendues en fin d'après-midi, notamment la championne du monde et d'Europe, s'il vous plaît, la Suissesse Marlène Rösser. Vous suivez toujours, évidemment, cette quatrième étape avec votre radio. Ici, le prochain point, ce sera dans une demi-heure et donc le meilleur temps pour le moment signé par notre Française de ma petite entreprise, championne de France du chrono, Célia Lemoelle.
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4: Vous souhaitez initier votre enfant ou votre petit enfant à la musique, ou alors tout simplement une envie de vous initier vous-même à la musique ou reprendre une pratique musicale. 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Les cours sont ouverts aux enfants à partir de 5 ans, grande section de maternelle, mais aussi pour les adultes, l'occasion de suivre un enseignement musical de qualité et de participer aux 40 et quelques manifestations qui ont lieu toute l'année. Vous avez les informations sur le site onis-sud.fr.
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On vient d'écouter Whitney Houston sur votre radio avec le titre One Moment in Time. Merci d'écouter ici La Rochelle. Juste après les infos de 16h, vous retrouverez Sébastien Pinson pour le 16-18 avec le jeu de l'énigme, évidemment, comme tous les jours. Et un très joli cadeau pour vous, ce vendredi, c'est un pass famille pour les 8 sites coup de cœur en Charente-Maritime. Merci d'avoir passé cet après-midi avec nous. Très belle fin de journée. On se quitte en musique avec Phil Collins.

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1: Vous écoutez ici La Rochelle en Charente et Charente-Maritime, il est tout pile 16h. Un point sur l'actualité avec les infos.
2: D'importants moyens mobilisés dans la Drôme pour tenter de stopper le feu parti hier de Bellegarde en Diwa. 4 canadaires et 2 avions Dash sont maintenant en action dans ce massif escarpé. Les flammes ont parcouru 150 hectares. Dans le Var, le feu ne progresse plus dans le massif du Gros Bessillon et l'air devient plus respirable. La préfecture annonce dès demain la levée de l'alerte pollution aux particules fines, mais le principe de précaution vaut toujours, surtout pour les plus fragiles. Des incendies attisés par les fortes chaleurs, encore 16 départements du sud-est et du centre-est en vigilance orange aujourd'hui. Des vagues de chaleur qui s'éternisent et font tomber des records le mois dernier et le plus chaud jamais enregistré en France. La barre des 40 degrés largement dépassée dans la moitié sud et une température moyenne supérieure de 4 degrés au normal de saison. Elle n'a pas survécu à ses blessures. La mère de famille, gravement brûlée par son compagnon qui s'était immolé par le feu il y a 2 semaines à Lens dans le Pas-de-Calais, est décédée, annonce cet après-midi du parquet de Béthune. Le nouveau-né du couple, également touché, est toujours dans un état jugé précaire. Après Édouard Philippe, un autre possible candidat à l'Élysée, Raphaël Glucksmann, se dit victime d'une opération de désinformation menée par un réseau pro-russe. En cause, un faux article dans lequel figurent des accusations visant sa compagne, la journaliste Léa Salamé. C'est une épreuve encore rare sur le Tour de France Femmes, un contre-la-montre cet après-midi en forme de première grande explication entre favorites. 21 km entre Gevrey, Chambertin et Dijon en Côte d'Or. Les départs se succèdent depuis maintenant un peu plus d'une heure.
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3: Et on la suit, cette 4e étape du Tour de France Femmes avec votre radio. Ici, les départs qui se poursuivent toutes les minutes dans ce contre-la-montre individuel. Parcours de 21 km entre Gevrey-Chambertin et Dijon en Côte d'Or. Parcours difficile avec les lacets de Marsanais à passer. C'est la Belge Sandrine Tasse qui est en tête avec un temps référence de 28 minutes et 49 secondes. D'une toute petite seconde de moins que notre championne de France, Célia Lemoelle. La Française qui, juste après son arrivée, assure qu'il faudra faire la différence dans la descente sur Dijon. Elle attend le départ des favorites sur l'exercice.
4: Je pense que...
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4: Classement général, donc là, ça, on va voir déjà le premier vrai état de forme de chacune. Sur un effort solo, on peut pas trop mentir et là, faut quand même beaucoup de force.
3: Et on attend la Française Pauline Ferrand-Prévot au départ à 17h10, elle qui s'est préparée tout l'hiver. On la suivra sur votre radio. Ici, cette 4e étape du Tour de France Femmes qui se poursuit. Prochain point dans une demi-heure.
6: Et un petit point à présent sur les conditions météo de cette fin de journée avec le soleil et les nuages bien présents, globalement très agréable. C'est vrai qu'il fait moins chaud, ça devrait continuer demain dans les deux Charentes avec un ciel quand même un peu plus couvert pour demain matin, mais le soleil sera de plus en plus présent au fil des heures pour avoir un après-midi comme celui que l'on a actuellement. Pour les maxis, prévoyez 23 degrés à Saint-Pierre-d'Oléron et La Rochelle et 26 degrés de maxi à Montguyon, Angoulême et Chalais. Côté circuit, comment ça se passe? Plutôt calme, même si ça coince notamment à La Rochelle autour de l'hôpital Saint-Louis. L'avenue de la Porte-Royale est concernée également par des bouchons. Quelques ralentissements sur la Nationale 11 pour vous rendre notamment vers le centre commercial Beaulieu. Et puis j'ai vu également Angoulême, toujours ces zones de travaux habituelles en période d'été, notamment dans le centre-ville où certaines rues sont fermées comme rue de Montmoreau ou Raymond Poincaré. Donc forcément ça provoque quelques ralentissements, quelques désagréments dans le centre d'Angoulême, mais rien de bien méchant. Vous rencontrez des difficultés de circulation particulières, n'oubliez pas le numéro 05 46 50 67 68.
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6: Je vous souhaite un bel après-midi avec nous et la musique pour commencer cette nouvelle heure. Daniel Balavoine, Lipstick Polychrome.

0: Bon après-midi avec Daniel Balavoine, Lipstick Polychrome.
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0: Quel plaisir encore une fois de vous retrouver cet après-midi sur votre radio ici La Rochelle. J'espère que tout va bien de votre côté, en vacances ou encore au boulot. En tout cas, on va passer ces trois prochaines heures ensemble et faire en sorte que vous passiez un bon moment avec nous. Et ça passe forcément par ça. Le jeu qui nous mène jusqu'à 17h, en tout cas jusqu'à 16h40, pour gagner le pack découverte. Vous allez pouvoir découvrir les plus beaux sites des Deux-Charentes, des entrées pour aller les visiter. On parle d'un cadeau d'une valeur de plus de 300 euros, avec comme visite le site Casino Magus. Ouais. C'est le site du FA aussi qui vous est proposé. Port miniature, vous allez profiter en famille de toutes ces merveilles. Le tirage au sort aura lieu vendredi. Mais avant, il va falloir se qualifier en découvrant l'énigme de ce mardi. Et cette énigme, la voici, nous cherchons un événement festif bien particulier. Et pour ce premier indice, je peux vous dire que c'est une fête qui se déroule tous les deuxièmes dimanches d'août. C'est un rendez-vous régulier. Il arrive toujours à cette période-là. C'est une fête qui se déroule tous les deuxièmes dimanches d'août. Est-ce que vous avez une petite idée de cet événement que l'on cherche aujourd'hui, que nous discuterons justement avec notre invité aux alentours de 16h40? À vous de vous inscrire au 05 46 50 67 68. Je vous rappelle notre premier indice. C'est une fête qui se déroule tous les deuxièmes dimanches d'août. 05 46 50 67 68. À vous de vous inscrire dès maintenant. En attendant, Santa Esmeralda pour vous souhaiter un bon après-midi sur votre radio ici La Rochelle.

Ici La Rochelle, on joue ensemble bien évidemment jusqu'à 17h. Pour gagner le pack découverte, alors ce sera un tirage au sort vendredi, mais il faut se qualifier pour aujourd'hui pour faire partie des 5 qui seront tirés au sort pour vendredi. Un pack découverte avec de nombreux sites des Deux-Charentes à découvrir, des entrées d'une valeur de plus de 300 €. C'est un très très beau cadeau que l'on vous offre encore cette semaine. Et il y a cette énigme à résoudre puisque nous allons parler avec notre invité aux alentours de 16h40, 16h45 d'un bel événement festif qui a lieu à une date particulière, c'est tous les deuxièmes dimanches d'août que cet événement a lieu, un événement festif autour d'un thème particulier qui rassemble beaucoup de monde. C'est notre premier indice, donc cette fête qui se déroule tous les deuxièmes dimanches d'août. Vous continuez de vous inscrire au 05 46 50 67 68. De quel événement festif nous parlons? Ce premier indice, c'est une fête qui se déroule tous les deuxièmes dimanches d'août. À vous de vous inscrire, on va accueillir une première proposition dans quelques minutes. Avant ça, je vous propose d'écouter Michael Jackson, The Way You Make Me Feel. C'est pour vous souhaiter un bon après-midi avec nous sur ICI La Rochelle.

0: Le jeu de l'énigme qui nous tient jusqu'à 16h45. Est-ce que vous aurez la bonne réponse? Avec ce premier indice que je vous ai donné il y a quelques minutes, nous allons prendre des propositions dans un instant. Vous ne bougez pas, vous écoutez ici La Rochelle. Deux prochains candidats qui arrivent juste après avoir écouté Maxime Le Forestier. À tout de suite.
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0: J'étais dedans, hein, en train de danser dans le studio avec Maxime Le Forestier en balaba à l'instant. Un titre qui fait bien plaisir, les cadeaux aussi qui vous font plaisir tout au long de la semaine sur votre radio ici La Rochelle avec ce pack découverte d'une valeur de plus de 300 euros. Vous allez pouvoir découvrir les plus beaux sites des deux Charentes. Il faut se qualifier pour le tirage au sort de vendredi bien évidemment, et pour ça il y a cette énigme. Nous cherchons un événement festif bien particulier, et ce premier indice était, voilà, cet événement a lieu tous les deuxièmes dimanches d'août. J'ai une première proposition de Delphine qui est avec nous. Bonjour Delphine.
1: Bonjour, bonjour.
0: Comment ça va Delphine ?
1: Très bien, merci. Et vous ?
0: Ah ben ça va impeccable, hein. On est bien là quand même. C'est vrai.
1: Ah,
0: hein.
1: Tout à fait.
0: Bah oui.
1: Je suis entièrement d'accord avec vous. Surtout quand on est avec vous au téléphone.
0: Ah, c'est gentil. Bah écoutez, plaisir partagé, ce petit moment avec vous, Delphine. J'espère que vous aurez la bonne réponse. Alors, je vous ai indiqué donc ce premier indice. C'est une fête qui se déroule tous les deuxièmes dimanches d'août. Vous avez une idée de cet événement, Delphine ?
1: Alors, je pensais à la ville de Confolens pour le festival de Confolens.
0: Le festival de Confolens. Ah, ouais, ça aurait pu. Malheureusement, ce n'est pas la fête que l'on cherche. Malheureusement, je suis désolé, Delphine.
1: Dommage,
0: bon,
1: c'est pas grave.
0: N'hésitez pas à retenter votre chance dans la semaine. Il y aura d'autres énigmes. Et puis, on aura le plaisir de se reparler. Merci, Delphine. Bonne journée.
1: Bon après-midi à vous.
0: Merci, au revoir. Une deuxième proposition, c'est Marie qui est avec nous. Bonjour, Marie.
2: Oui, bonjour, Sébastien.
0: Bonjour, Marie. Comment allez-vous ?
2: Très bien. Je suis sur l'île de Ré.
0: Vous êtes sur l'île de Ré. Vous êtes en vacances ?
2: Oui, en vacances pour tout le mois d'août.
0: D'accord. Vous venez d'où, du coup ?
2: Alors, je viens de Lille, dans le Nord.
0: Ah !
2: Où on avait très, très chaud. Et là-haut, on est beaucoup mieux chez vous. Quand. C'est moins chaud.
0: Il y a un climat un peu plus tempéré, on va dire.
2: Oui,
0: c'est
2: avec
0: peu,
2: du vent.
0: Effectivement, sur l'île de Ré, bon, tout se passe bien pour vous, ça va.
2: Très bien, très bien. On connaissait, j'ai souvent ici Nord au téléphone.
0: Ah, ici Nord, ah ben oui, nos collègues d'ici Nord. Ah, et du coup, bah, vous avez déplacé, voilà, et vous avez gardé vos habitudes. C'est parfait.
2: Voilà, tout à fait.
0: Bon, et alors, quelle est la meilleure équipe, là, selon le dilemme ? Non, ne répondez pas à la question.
2: Les
0: deux sont bien.
2: Vous êtes gentils, tous, ici Nord, je commence à les connaître, mais
0: bien sûr.
2: Chez vous, l'année dernière, on vous avait appelé aussi, et vous êtes très gentils.
0: Oh, ben c'est gentil, merci. Alors, Marie, on cherche donc un événement festif qui a lieu tous les deuxièmes dimanche d'août. Est-ce que vous avez une proposition à me faire, Marie ?
2: Oui. Alors, j'ai pensé à la fête de la mer à Sainte-Marie de Ré.
0: Ça aurait pu aussi, toutes vos positions sont bonnes, mais malheureusement, ce n'est pas la fête que l'on cherche. Je suis désolé, Marie, bon. Mais bon, restez bien à l'écoute et puis n'hésitez pas à retenter votre chance dans la semaine.
2: Voilà, merci beaucoup,
0: merci,
2: bonne journée.
0: Merci à vous, bonnes vacances Marie. 05 46 50 67 68, vous continuez bien évidemment de vous inscrire. Je vous rappelle ce premier indice, une fête qui se déroule tous les deuxièmes dimanches d'août. Et puis je vais en rajouter, allez, ça me fait plaisir. C'est une fête qui a lieu en Charente-Maritime. Est-ce que ça va réduire le champ d'action ? À vous de jouer, à vous de vous inscrire. 05 46 50 67 68. Vous allez pas me traiter d'escroc quand même. Non, pardon, ça va pas, non. Marine, pour vous accompagner sur votre radio ici, La Rochelle.

0: Ici La Rochelle, Harry Nilsson avec Without You.
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0: Et je vous propose un bon plan, une place de cinéma offerte. C'est ce que vous propose la mairie d'Angoulême à l'occasion du festival du film francophone qui aura lieu du 24 au 29 août prochain. Le FFA, c'est son nom. C'est un festival qui défend les films français populaires. Et pour sa 19e édition, le parrain sera Franck Dubosc. Donc pour bénéficier de cette séance gratuite, vous devez remplir deux conditions. Habiter à Angoulême et être âgé de plus de 65 ans. Pour vous inscrire, vous avez le site internet avec le formulaire en ligne. Le site, c'est Angoulême, sur le site d'angoulême.fr, pardon. Ou alors, hein, si c'est trop compliqué, enfin, n'hésitez pas à appeler ce numéro, le 05 45 38 92 89.
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0: Et avant de retrouver la route de l'énigme qui nous emmènera jusqu'à 16h47, voici la route de Memphis, signée Eddie Mitchell sur la radio, ici La Rochelle. Belle fin d'après-midi.

0: Ici La Rochelle, sur la route de Memphis, signé Eddie Mitchell. Est-ce qu'on sera sur la route de la victoire? On va accueillir tout de suite une autre proposition de notre énigme du jour. Bernie qui est avec nous, bonjour Bernie.
1: Hello, chaleureux Sébastien, et à vous les amis d'ici La Rochelle.
0: En très grande forme Bernie, comme
1: ben
0: d'habitude.
1: Oui, comme toujours, oui.
0: Ben oui, ça sent...
1: je suis fidèle parmi les fidèles.
0: Bon Bernie, est-ce que vous avez une petite idée de la fête que nous cherchons aujourd'hui?
1: Oui, moi je propose la fête des boucholeurs.
0: La fête des boucholeurs.
1: À Châtelet-Lyon.
0: Ah, c'est pas ça. C'est pas ça, c'est pas la fête des boucholeurs. Malheureusement.
1: Bon,
0: je suis désolé Bernie, mais on retente sa chante éventuellement dans la semaine. Avec grand plaisir.
1: Oh,
0: vous serez le bienvenu.
1: Et puis le plaisir de faire gagner quelqu'un d'autre. Ouais.
0: Bon, oui, effectivement.
1: Alors je peux passer en dire un bonjour à Daniel Gimelot en clin d'œil et je lui dis à des chats, les amis.
0: Ah ben allez, c'est noté. Merci Bernie et bon après-midi, à bientôt. Au revoir.
1: Au revoir.
0: Jean-Luc est avec nous. Bonjour Jean-Luc.
2: Bonjour.
0: Comment ça va Jean-Luc?
2: Ça va très bien.
0: Bon, est-ce que vous avez une petite idée? Je vous rappelle, hein, cet indice, c'est une fête qui se déroule tous les deuxièmes dimanches d'août et le lieu, c'est en Charente-Maritime. Une proposition?
2: Je pensais à la fête de l'eau à Courcoury.
0: La fête de l'eau à Courcoury. C'est pas ça. Non. Ah, je suis désolé, Jean-Luc. Je suis désolé.
2: C'est pas grave.
0: Mais merci d'avoir participé. Merci de votre fidélité. N'hésitez pas à revenir dans la semaine. Avec grand plaisir.
2: Merci
0: Jean-Luc. Au revoir. 05 46 50 67 68. Est-ce qu'il y aura un gagnant aujourd'hui? C'est notre énigme du jour et elle continue. Avant ça, Les Innocents avec Jody. Joli souvenir sur votre radio ici, La Rochelle, pour vous souhaiter une belle fin de journée.

0: Voilà un souvenir qui est bon. Avec Les Innocents, c'était Jody à l'instant. Il est l'heure de jouer. Et oui, est-ce qu'on va avoir notre gagnant du jour? J'espère que c'est Mathieu. Mathieu qui est avec nous de Montboyer. Bonjour Mathieu.
1: Bonjour.
0: Comment ça va Mathieu cet après-midi?
1: Ça va, comme quelqu'un qui est en vacances.
0: Ah ben oui.
1: J'en profite pour vous écouter.
0: Ah ben c'est gentil. En vacances depuis longtemps?
1: Depuis vendredi soir.
0: Ah ouais, donc deux semaines. Là, vous commencez tout de suite tout juste à vous acclimater aux horaires décalés, quoi.
1: Il
0: faut s'acclimater en vacances. Ben oui, c'est dur des fois.
1: Bon, Mathieu. Ah, c'est plus dur dans ce sens-là que de reprendre le rythme du travail.
0: C'est sûr. Bon, Mathieu, il y a quand même un joli cadeau, hein, pour le tirage au sort de vendredi, d'une valeur de plus de 300 euros. Vous allez pouvoir visiter justement pendant les vacances, hein, les plus beaux sites des deux Charentes. Il faut faire partie du tirage au sort, mais il faut avoir la bonne réponse. Est-ce que vous avez une proposition à me faire? Je suppose que oui.
1: Alors moi, je pensais à la fête du port à Méché-sur-Gironde.
0: La fête du port à Méché-sur-Gironde. Bravo Mathieu.
1: Mais merci.
0: C'est bien ça, effectivement. Et oui, puisque on le rappelle, hein, c'est un événement qui se déroule tous les deuxièmes dimanches d'août. C'est une fête qui a lieu en Charente-Maritime et j'allais vous rajouter, c'est une fête qui a pour thème la mer. Et ça se passe principalement autour du port de cette commune. Voilà, j'allais rajouter ça si vraiment vous n'aviez pas la bonne réponse. Bon, en tout cas, félicitations Mathieu. Peut-être rendez-vous vendredi pour vous annoncer une bonne nouvelle.
1: Je vous remercie, puis on croise les doigts.
0: Et bien d'ici là, donc passez de belles vacances et à bientôt. Merci Mathieu.
1: Merci, bonne fin de journée.
0: Merci à vous aussi, au revoir. Au revoir. Et justement, eh bien, cet après-midi, c'est notre fil rouge. Hein. C'est la ville de Méché-sur-Gironde qui accueillera donc, comme tous les deuxièmes dimanches d'août, la fête du port. Événement festif qui réunira tous les passionnés de la mer, tous ceux qui souhaitent passer un bon moment convivial mêlant touristes et locaux. Pour nous détailler ce programme chargé, notre invité, c'est Annie-Claude Barat. Bonjour Annie-Claude.
2: Bonjour.
0: Alors Annie-Claude,
2: j'ai... ravie d'être... sur l'antenne pour vous parler de la fête du port de Méché.
0: Ben bien sûr, ben j'ai tenté Annie-Claude hein, de présenter au mieux l'événement de dimanche, mais pour ceux qui ne connaissent pas du tout ce rendez-vous, et à qui là, juste, il faudrait en une phrase de faire un petit descriptif. Vous le diriez comment, vous, Annie-Claude?
2: Alors, ça se passe de 11h à 18h avec un programme très varié,
0: ouais,
2: qui va d'un marché d'artisanat à des sorties en mer, en bateau, à des conférences sur la biodiversité, avec des jeux, des ateliers participatifs, tout cela pour la famille.
0: Ouais, c'est un beau programme chargé, on va rentrer un peu dans le détail. Tiens, pour commencer, justement, vous avez parlé des nombreux artisans et métiers d'art. Qu'est-ce qu'on va retrouver concrètement sur ces stands?
2: Ben, des marchés d'artisans avec aussi bien des objets en résine, des illustrations, des galets, tout ce qui a trait à l'objet maritime, hein, sans compter bien évidemment aussi des choses un petit peu plus éducatives sur le régulus organisé par les grottes du Régulus de Méché. Mmh. On va avoir aussi des stands d'information sur la protection de l'estuaire.
0: Ça, c'est important, ouais, c'est-à-dire c'est sensibiliser justement qu'il y a des écosystèmes fragiles et qu'il faut les préserver si on veut toujours profiter d'un cadre idyllique.
2: Oui, tout à fait. Mmh. Avec l'association Estuaire 2050, le domaine de Sudac, des sorties en mer sur l'estuaire de la Gironde.
0: Ouais, on y reviendra. Justement, pour faire un lien justement avec le côté un peu sensibilisation à la nature, ça passe aussi par les métiers de la mer. Hein. J'ai vu que vous alliez aussi mettre l'accent là-dessus avec la présentation des métiers de la mer.
2: Oui, tout à fait, avec la participation de la CARA. Et puis, ce que je n'ai pas mentionné, c'est que cette année, Méché est labellisée ville escale, hein, par la fête de la mer et des littoraux. Et ça nous donne une ouverture encore plus grande sur...

0: couronner un peu tous les efforts que l'on fait pour rendre cette fête, cette animation très festive, très riche, très variée. Elle existe depuis très longtemps. Donc,
1: ça fait combien d'éditions maintenant?
0: Alors, c'est une nouvelle édition depuis 2022.
1: D'accord.
0: Mais sinon, avant,
1: c'est connu. Elle a eu une grosse évolution. Ouais. Justement, on a parlé de toutes ces activités, Annie-Claude. Moi aussi, alors, à force de faire toutes ces activités, on aura un petit creux forcément au bout d'un moment. Je suppose qu'il y aura de nombreuses spécialités à goûter avec des bons petits produits locaux. Hein.
0: Tout à fait. Il y aura des restaurateurs sur place, ouais, avec food truck, et on aura également le soir
1: le repas.
0: un concert et un repas tout à fait festif du côté la capitainerie, et puis aussi dégustation plus littéraire, parce que je ne veux pas non plus oublier des dédicaces qui auront lieu sur le stand du Créa. Je me rattrape un petit peu. C'est une biographie sur Sonia Dobrovsky, qui a été la première femme marin et qui a passé une quinzaine d'années à Méchée. Donc, ce sera fait par Catherine Goulet-Couer, qui vient de sortir donc son livre, et ça sera en partenariat avec le Créa. Donc, je pense qu'il y aura d'autres. D'autres collaborations à venir, je l'espère.
1: Merci beaucoup à Annie-Claude Barat d'avoir été avec nous pour le parler de ce bel événement, la fête du port à Méchée-sur-Gironde. En plus, j'ai vu la météo, des conditions qui devraient être bonnes, pas trop chaud, du soleil, quelques nuages, des conditions idéales. On va se faire plaisir. Merci d'avoir été avec
0: ce
1: nous, Annie-Claude.
0: Parfait pour les sorties en mer.
1: Exactement. Bonnes conditions. Merci à vous, Annie-Claude, et on vous souhaite une excellente fin de journée. Avec nous également sur votre radio ici La Rochelle, vous restez avec nous, Le Point sur l'actualité. Ce sera à 17h et en attendant, on retrouvera Jean Schultes et Jérémy Frérot. À tout de suite.
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0: Jérémy Frérot avec Frérot à l'instant.
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0: Je vous souhaite une excellente fin de journée. Il est 17h. Les infos tout de suite avec Clément Carpentier. Bonjour Clément.
2: Bonjour Sébastien, bonjour à tous. Feu vert pour Pure Salmon, c'est son gigantesque projet de ferme-usine de saumon sur le site portuaire du Verdon à la pointe du Médoc. La préfète de la Gironde a signé ce matin l'arrêté préfectoral d'autorisation environnementale de ce projet très contesté. Après l'avis favorable de l'enquête publique et la signature du permis de construire, Pure Salmon dispose désormais des principales autorisations administratives. Pour rappel, ce projet de 275 millions d'euros prévoit la production de 10 000 tonnes de saumon chaque année et la création de 250 emplois. Pour les opposants, que ce soit en Gironde ou en Charente-Maritime, c'est bien sûr un gros coup dur. Chez nous, ils se sont mobilisés plusieurs fois face au risque de pollution des eaux de l'estuaire. Plusieurs ONG s'apprêtent d'ores et déjà à déposer des recours. Les gendarmes de la Charente viennent de mettre fin à un vol de parfum en grande quantité et en bande organisée. La semaine dernière, lors d'un banal contrôle de véhicule à Champigny, ils ont découvert à la place de la route secours de nombreux parfums, du maquillage et des lunettes de soleil de grande marque. Ils venaient tout juste d'être dérobés dans des enseignes de parfumerie à Champigny et à la Couronne. Les deux occupants de la voiture ont été interpellés alors que les objets volés seront prochainement restitués à leurs propriétaires. La communauté d'agglomération Rochefort-Océan alerte ses habitants sur des tentatives d'escroquerie. Des personnes très mal intentionnées se font passer pour des agents du service de l'eau potable de la Caro. Ils prétextent une recherche de fuite et demandent à accéder à vos compteurs. Et puis, en quelques minutes, ils affirment avoir détecté une fuite en réalité inexistante et réclament sur le champ un règlement immédiat, parfois à l'aide d'un terminal de paiement électronique. La Caro appelle donc les habitants à la vigilance et à signaler ces escrocs au service de l'eau. La plage du Bureau à Saint-Palais reste fermée aujourd'hui. Depuis hier, impossible d'y accéder en raison de mauvaises analyses sur la qualité de l'eau due aux fortes averses. C'est un phénomène très fréquent dans la zone. L'eau de pluie tombe dans les canalisations remplie de déchets qui ruissellent ensuite jusqu'à la mer. La municipalité est actuellement dans l'attente de nouvelles analyses pour pouvoir rouvrir au plus vite. Un mois de juillet record en France. Il a été le plus chaud de notre histoire avec une température moyenne, écoutez bien, de 24,9 degrés et l'un des plus secs avec un déficit de pluie de 70%. En Charente-Maritime, le déficit d'eau monte même à 78% à La Rochelle ou encore 89% à Maran. La préfecture indiquait d'ailleurs, il y a quelques jours, que 70% des cours d'eau sont à sec ou avec un écoulement non visible. Dernier chiffre impressionnant, le thermomètre a dépassé les 30 degrés 25 fois à Saintes au mois de juillet. Et puis, ça nous fait mal de le dire, mais Thomas Ravos ne rejoindra pas le stade Rochelet. L'arrière du 15 de France et du stade toulousain va prendre plutôt la direction un peu plus au nord et un peu plus à l'est de la capitale et du Racing 92 l'été prochain. Ce sont les Rouges et Noirs qui l'annoncent cet après-midi. Et puis enfin, Pauline Fernand-Prévot s'apprête à prendre le départ du contre-la-montre de la 4e étape du Tour de France féminin. La Française, tenante du titre, s'élancera dans quelques minutes, 7 minutes précisément, à 17h10 au programme 21 km entre Geffray, Chambertin et Dijon. Et ça se fera sûrement sous le soleil en Côte d'Or, comme chez nous, parce que le soleil, il est bien présent partout encore.
3: Vous avez raison, Clément, toujours cette fin de journée avec le soleil. Quelques passages nuageux, mais globalement, c'est très agréable. En plus, il fait moins chaud. Ça devrait continuer.
2: Ça, ouais.
3: On prend demain dans les deux Charentes. Un ciel quand même un peu plus couvert le matin. Mais le soleil sera de plus en plus présent au fil des heures pour avoir un après-midi comme celui que l'on a actuellement. Pour les maxis, vous voyez, on se rapproche d'aujourd'hui. Un 23 degrés à Saint-Pierre-d'Oléron et La Rochelle, 26 à Montguyon, Angoulême et Chalais.
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3: Un petit point sur vos conditions de circulation et ça coince à La Rochelle, rue du 18 juin. Et puis des ralentissements aussi à vous signaler toujours sur la Nationale 11, mais à cette fois en direction du centre-ville et puis toujours dans le secteur de l'hôpital Saint-Louis. Et puis je rajoute à ça des des ralentissements sur l'avenue des Cordeliers. Direction Angoulême, avec toujours ces zones de travaux dans le centre-ville où certaines rues sont fermées. Donc forcément, ça provoque quelques désagréments, quelques ralentissements. Et puis à Saintes, je rajoute depuis tout à l'heure, je vois sur ma carte que le cours national Michel Baron est concerné par des ralentissements, voire quelques bouchons. Ça se passe entre les deux ronds-points.
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3: Allez, courage et patience au volant avec la musique d'ici La Rochelle. Jean-Louis Aubert pour démarrer cette nouvelle heure. Voici Temps à nouveau pour vous souhaiter une belle fin de journée.

0: Jean-Louis Aubert, toujours un plaisir à écouter, avec Temps à nouveau sur la radio ici La Rochelle.
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0: Merci de passer cette fin de journée avec nous. On est ensemble jusqu'à 19h. J'ai le plaisir de vous accompagner. Et dans quelques minutes, les rendez-vous habituels, et notamment le tester et approuver, ce sera avec Chloé Bidet. Ce sera à retrouver là d'ici quelques minutes. Alors ne bougez pas. Juste avant ça, je vous propose les plus belles nouveautés ici sur votre radio avec Auréa Soirée Mondaine. C'est pour vous maintenant.

0: ici La Rochelle avec Oria, c'était Soirée mondaine.
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0: Ah oui, et l'heure de retrouver le testé et approuvé, c'est tous les jours, on teste hein, des choses, on les partage avec vous. Mais aussi, il y a vos retours également. Vous nous racontez notamment ce que vous avez gagné à l'antenne. Ce mardi, c'est Martine et Maurice de Cause qui nous racontent leur début au piano.
3: Bonjour Martine.
4: Bonjour.
3: La grande gagnante du piano numérique offert par Rémi Babio, c'était il y a quelques semaines sur l'antenne d'ici La Rochelle. Déjà, racontez-nous, est-ce que vous avez été surprise d'être tirée au sort parmi tous ceux qui avaient joué ?
4: Ah oui, très très surprise, parce qu'au départ c'était suite à une question de trouver le nom d'une ville où j'en étais restée là et que j'avais trouvé. Donc j'avais gagné 2 places à la Cigale de Royan, découverte passionnante parce qu'on en avait entendu parler mais pas vu. Ça nous a fait un superbe petit cadeau de mariage parce qu'on s'était mariés juste 2 mois avant, donc on était super heureux, ça nous faisait une super sortie. Et le lendemain, de matin, très de bonne heure, j'ai reçu l'appel en me disant que j'avais été tiré au sort et que je gagnais un piano. Donc là, l'explosion de joie, toujours content. Donc après, nous avons pris rendez-vous avec Monsieur Rémi Labio. On est allé récupérer notre panneau où on a été super bien accueillis aussi.
3: Et vous l'avez installé où alors, à la maison ?
4: Alors, on l'a installé, alors nous on n'a qu'une grande pièce cuisine, salle à manger, mais on a une petite pièce qui fait salon, donc il est dans le petit salon, comme ça, il est tranquille pour jouer, monsieur.
3: Et qu'est-ce qu'il aime bien jouer, Maurice, au piano alors ?
4: Un peu de tout, parce que bon...
5: Du classique, que du jazz, ou que n'importe quoi, mais je veux apprendre d'abord.
3: Et qu'est-ce que ça fait de débuter un instrument comme ça, à cet âge-là ?
5: C'est bizarre, hein. Surtout à mon âge, oui, je pensais pas du tout pouvoir faire ça, quoi. Ah non, il y a pas d'âge. J'ai 80 ans, donc vous voyez.
3: Bah nous, on est ravis de vous avoir fait plaisir à tous les deux et on espère vous retrouver bientôt sur l'antenne d'ici La Rochelle.
4: Oui, oui, on ira vous faire un coucou, hein, on ira vous remercier parce que franchement, bon, oui, il y a Monsieur Rémi Labio qui est super, un super cadeau, et puis bon, la radio aussi. Qu'on écoute et qu'on adore.
0: Martine et Maurice qui viendront peut-être nous jouer un morceau. On les attend. Allez, il y a de quoi brancher, hein, ne vous inquiétez pas, il n'y a pas de souci. Bon, en tout cas, le cadeau est testé et approuvé par Martine et Maurice, le petit piano numérique qu'ils ont gagné chez nous. À vous offrir tout de suite, c'est la musique que vous aimez, hein, et notamment Alain Souchon avec La Balade de Jim. Belle fin d'après-midi. Merci d'être avec nous, on est ensemble jusqu'à 19h. Quel plaisir de vous accompagner.

0: La balade de Jim sur votre radio locale ici, La Rochelle. Hein. C'était bien évidemment Alain Souchon. Vous restez avec nous. Pink arrive et puis le point sur le contre-la-montre. Ce sera à 17h30. À tout de suite.
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0: Ici La Rochelle avec Pink All Out of Fight à 17h22. L'heure pour nous de retrouver ce rendez-vous incontournable. Vous le savez, tout cet été, nous sommes à la découverte toujours de la grotte de Lascaux et notre guide particulier qui nous propose un nouvel endroit cet après-midi.
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2: L'abside à Lascaux, c'est un lieu qui est lui aussi assez impressionnant de par sa taille. On est sur une coupole de 5 mètres de large et 4 mètres de haut. Ce qui va rendre cet espace assez unique, c'est la densité d'images, puisque à Lascaux, on compte environ 2000 images dans cette abside au-dessus de nos têtes. Ça nous domine. Il y a plus de 1000 images. Toutes ces images sont gravées. Il y a 21 500 ans, beaucoup d'entre elles étaient peintes et gravées. Et ici, c'est vraiment un lieu que si on se trouvait au milieu il y a 21 500 ans, on serait complètement perdu, puisque c'est une superposition de signes, d'animaux. Vraiment, ça perd le regard. Certains appellent cette abside comme un palimpseste, finalement, puisque ici, on va y retrouver image sur image. Beaucoup pensent que peut-être c'est un lieu où on est venu graver, peindre des histoires pendant qu'on se les racontait. Malgré toutes ces gravures les unes sur les autres, on a aussi remarqué que nos ancêtres ici ont réalisé presque comme une hiérarchie parmi les trois thèmes principaux de Lascaux, qui sont toujours les aurochs, les cerfs et les chevaux, puisque sur la partie basse de cette abside, on va principalement y voir des bovins, des aurochs. La partie intermédiaire sera principalement dédiée aux cerfs. Et enfin, au sommet de cette abside et donc de cette potentielle hiérarchie, on va y retrouver des chevaux. On sait quelles sont ici ces gravures. C'est grâce au travail d'un homme qui a beaucoup œuvré dans Lascaux, c'est André Glory. André Glory, il a passé beaucoup de temps dans cette grotte et pour faire le relevé de toutes ces images, il a simplement pris du papier calque ou du papier de fleuriste à l'époque et avec un crayon, il est venu repasser tout ce qu'il voyait. Et il a fait vraiment un travail exceptionnel, puisque lorsqu'on a scanné cette grotte de Lascaux, l'original, pour créer Lascaux 3 et Lascaux 4, on a découvert quelques gravures qu'il n'avait pas lui vues, mais on parle de deux ou trois gravures seulement.
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0: Ici La Rochelle avec Michel Sardou, le classique Être une femme, pour vous souhaiter un bon après-midi. Vous restez avec nous avec vos rendez-vous habituels. Dans un instant, on fera un point sur les bons plans dans les deux Charentes, les idées de sortie. Et puis le point également sur le Tour de France féminin avec pour une première un contre-la-montre très très attendu. Et justement, les dernières concurrentes se sont élancées. On fait un point tout de suite.
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3: Et on suit cette quatrième étape du Tour de France Femmes avec votre radio Ici. C'est le contre-la-montre individuel aujourd'hui entre Gevrey-Chambertin et Dijon en Côte d'Or. Et ça y est, les favorites enfin se sont toutes élancées avec notre Française Pauline Ferrand-Prévot qui est partie à 17h10 de Gevrey-Chambertin pour 21 km. Olivier Estran, vous êtes sur la moto Ici de Julien Girard derrière notre Française. Et ça se complique pour Pauline Ferrand-Prévot.
4: Oui, malheureusement, ce n'est pas très bon. 1 minute 20 de retard au point intermédiaire, le point de bascule, le sommet de Marsannay-la-Côte. Voilà le temps défavorable pour Pauline Ferrand-Prévot qui a pourtant avalé ses 10 premiers kilomètres à 35 km/h, un petit peu plus, 35,1. Mais voilà, on l'a vu très concentré, les bras toujours sur les prolongateurs, toujours en train de chercher le meilleur point de trajectoire, à couper les virages, chercher le point de corde, elle qui est habituée aux trajectoires en VTT. Mais voilà, en VTT, il n'y a pas de contre-la-montre, donc ce n'est pas son exercice habituel, on va dire, à notre championne olympique. Elle est encore un peu en phase de découverte ici. Et là, on va entamer la grande descente, 5 km qui nous ramène vers Dijon. Là aussi, il va falloir se concentrer et être à fond. Peut-être qu'elle a une chance de refaire son retard. On va le savoir là dans les prochaines centaines de mètres, puisque ça y est, on aborde maintenant cette descente.
3: Et la championne de France du contre-la-montre, Célia Lemoelle, qui disait que la différence pouvait aussi se faire dans la descente pour Dijon. Donc, rien n'est joué. Pauline Ferrand-Prévot peut regagner un petit peu de temps, mais au temps intermédiaire, c'est Marlène Reusser, évidemment, la championne du monde, championne d'Europe du contre-la-montre, qui est en tête puisqu'elle est passée en haut des lacets de Marsannay en 15 minutes 10. C'est un temps excellent et on n'est pas étonné puisque c'était la grande favorite de cette étape. Demi Vollering, qui excelle, n'est pas loin derrière elle. On aura son temps dans quelques secondes puisqu'on continue évidemment de suivre cette quatrième étape du Tour de France Femmes avec votre radio Ici. Prochain point dans une demi-heure.
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0: Et si vous voulez vous initier votre enfant ou votre petit enfant à la musique, pour reprendre la pratique musicale, sachez que les inscriptions au conservatoire de musique au Nice Sud à Surgères sont ouvertes pour l'année scolaire 2026-2027. Les cours sont ouverts aux enfants à partir de 5 ans, grande section de maternelle donc, et aux adultes. L'occasion de suivre un enseignement musical de qualité, de participer à de nombreuses manifestations qui ont lieu toute l'année. Et vous avez toutes les infos sur le site onis-sud.fr.
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0: Et retour dans les années 90 avec ce remix de Freddie Mercury, Living on My Own. 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

0: découverte ici à La Rochelle. Manon, Lisa, c'était Le Petit Pêcheur.
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0: Et samedi aura lieu un tout nouveau spectacle équestre organisé par l'association L'Art à Cheval. Le spectacle s'appelle Ose et forcément vous allez être tout simplement émerveillé par ce qui vous attend samedi soir. Ce spectacle, notre invité va nous le présenter. C'est Grégory Molina, le président de l'association L'Art à Cheval. Bonsoir Grégory.
3: Oui, bonsoir à tous et merci pour votre accueil.
0: Mais avec grand plaisir, merci de nous parler de ce beau spectacle qui se profile un samedi. Justement, comment on se sent à l'approche d'un tout nouveau spectacle que l'on a préparé pendant des mois?
3: Ben, voilà, c'est même sur un projet d'année, hein. Donc ça y est, on arrive à la fin. On se sent à la fois hyper enthousiaste et à la fois terrorisé.
0: Ouais, ça passe par pas mal d'émotions,
3: ouais. Exactement, et je pense qu'il y en a même plusieurs dans la même journée, ouais. Parce que bon, organiser quelque chose, c'est jamais simple, et surtout,
0: ouais, c'est sûr.
3: Surtout toutes les surprises, et puis c'est notre premier, alors c'est ça, c'est pour ça que d'ailleurs qu'on l'a appelé Ose.
0: Ose, ouais.
3: C'est parce qu'à un moment donné, il fallait oser se montrer, il fallait oser monter un projet. Et sur un endroit en plus qui n'accueillait pas du tout de spectacle avant. Donc c'est sûr qu'il
0: il a fallu réfléchir à
3: pas mal de choses. Voilà, exactement. Alors bon, on a une équipe fabuleuse autour de nous de l'association L'Art à Cheval. C'est comme on dit, c'est plus simple quand on est en équipe et encore plus quand on est une bonne équipe.
0: Ouais, quand on dit on avance plus vite seul, mais on avance plus loin à plusieurs, c'est ça un peu le...
3: C'est une certitude parce que on se rend compte que chacun amène son petit grain de sel,
0: sa
3: petite idée, son petit truc. Et donc, si finalement, on arrive à créer quelque chose de beau. Vraiment, je pensais pas qu'on allait pouvoir faire quelque chose d'aussi
0: incroyable.
3: Vous
0: avez parlé en début, j'ai dit préparation des mois. Vous m'avez parlé d'années, là. Ça fait combien de temps exactement que vous préparez tout ça?
3: Alors, nous, avec notre compagne, on a eu la chance de participer à un des plus grands spectacles au monde en tournée, qui s'appelle voilà. Donc du coup, quand on est rentré de ce périple de 5 ans, c'était notre objectif de trouver l'endroit où à la fois on pouvait mélanger la compétition, le dressage des chevaux, et à la fois pouvoir monter et montrer quelque chose de différent dans le spectacle. Et de monter un endroit où on était capable de pouvoir mélanger à la fois la rigueur de la compétition et à la fois l'artistique que pouvait nous amener le spectacle et le côté un peu folie que le spectacle pouvait nous amener. Voilà, la compétition très rigide, le spectacle rien n'est rigide. Donc
0: on arrivait à mélanger
3: les deux. Voilà.
0: Une part d'improvisation, parce que travailler avec des chevaux, je suppose que vous avez dit le côté compète. Et puis le côté artistique avec des chevaux, c'est plus incertain. Comment ça se prépare un peu tout ça?
3: Eh ben justement, on essaye de penser à tout, même si c'est difficile, et surtout d'essayer de les habituer.
0: Ouais, c'est ça.
3: Le plus dur sur un cheval, surtout que là, je le dis souvent, ils sont à la maison. Ils ont l'habitude d'avoir toujours leur espace de la même manière.
0: Et, oui.
3: Et là, en fait, on a pris le truc et on l'a renversé.
0: On parle d'un spectacle, mais alors justement, mais quel thème qui sera abordé un petit peu pour nous donner les grandes lignes de samedi?
3: Alors, c'est vraiment, c'est pour ça qu'on l'a appelé Ose. Il n'y a pas de réel thème, parce que je voulais que les gens, justement, qui voulaient participer au spectacle, pouvaient amener leur petite touche personnelle. Et je voulais pas, justement, fermer sur une histoire, quelque chose qui pouvait nous amener un peu dans un entonnoir à la fin. Je voulais, justement, qu'on puisse oser. Montrez-moi des choses. Donc c'est un enchaînement de numéros avec pas forcément d'histoire, mais le thème commun c'est la relation homme-cheval et l'harmonie avec ça, et surtout la sensibilité que peut nous apporter un spectacle équestre. Autour d'ici, on a participé à beaucoup de spectacles, mais c'est plus médiéval que réellement équestre, et du coup on voulait apporter un petit peu cette sensibilité et cette relation homme-cheval, et que homme une cheval, voilà. Donc c'est pour ça que dans le spectacle, il va y avoir à la fois des chevaux en liberté, à la fois des chevaux qui vont sauter, des chevaux qui vont pouvoir danser, etc., etc. Donc je voulais pas vraiment fermer avec une histoire. Je leur ai dit amenez votre univers et nous on essaie de le mettre avec une harmonie et une sensibilité avec la musique, avec avec les différents éclairages, etc. Donc voilà, il n'y a pas d'histoire réelle.
0: Il n'y a pas d'histoire, donc
3: l'histoire
0: du coup. Voilà, on osera, nous, spectateurs, imaginer la suite, tout simplement.
3: Voilà. Ah oui, oui.
0: Pour clôturer. Oui. Merci d'avoir été avec nous. Il reste, je crois que c'est complet, malheureusement, là. J'ai vu ça, là, à l'instant.
3: Ah oui, malheureusement. Alors, oui, malheureusement, heureusement.
0: Chacun jugera.
3: Mais c'est vrai que cette année, on a pas voulu prendre non plus trop de monde parce que, on n'est pas trop au courant de comment ça va se passer, même si on a des bonnes idées et que autour de nous, il y a quand même pas mal de gens qui nous soutiennent et donc ça ne peut que marcher. Mais voilà, on voulait pas se retrouver parce que là, on est déjà à plus de 200 personnes.
0: Ah oui, oui.
3: C'est fantastique. C'est extraordinaire, on le voit, notre espace, il est déjà plein de chaises partout, plein de trucs, c'est fantastique. Mais voilà,
0: on donnera rendez-vous à tout le monde l'année prochaine pour un autre spectacle.
3: Exactement, c'est ce qu'on dit, on le refera et on refera ça, voilà.
0: Merci beaucoup d'avoir été avec nous, en tout cas, Grégory Molina,
3: vous êtes
0: le président de l'association Lara Cheval. On voulait parler quand même de cet événement. Merci beaucoup, fait une très belle fin de journée. Et un bon spectacle à vous.
3: Merci, pareillement.
0: Merci. Stevie Wonder, pour continuer cet après-midi ensemble sur votre radio ici La Rochelle.

0: Ginger pour vous souhaiter une belle fin d'après-midi. Le journal qui arrive, c'est dans 5 minutes sur votre radio, ici La Rochelle, juste après avoir écouté Bernard Lavillier.
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0: l'excellent Bernard Lavillier. Stan de Ghetto sur la radio ici La Rochelle.
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0: Merci d'être avec nous en cette fin de journée, il est 18h. Le journal avec Clément Carpentier. Bonsoir Clément.
2: Bonsoir Sébastien, bonsoir à tous. Feu vert pour Pure Salmon, c'est son projet de ferme usine de saumon à la pointe de Médoc chez nos voisins girondins. La préfète de la Gironde a signé ce matin l'arrêté préfectoral d'autorisation environnementale de ce projet très contesté. Pour rappel, ce projet prévoit la production de 10 000 tonnes de saumon chaque année. Pour les opposants, que ce soit en Gironde ou en Charente-Maritime, c'est donc un nouveau gros coup dur. Chez nous, ils se sont mobilisés plusieurs fois face au risque de pollution des eaux de l'estuaire. Benoît Biteau, le député écologie de la deuxième circonscription de Charente-Maritime, est donc furieux.
3: C'est n'importe quoi. C'est piétiner la démocratie. C'est-à-dire qu'on a une enquête publique où on a eu des contributions. C'est inédit. Jamais en France une enquête publique a eu autant de contributions. 23 000 contributeurs, 98% des avis sont négatifs et on donne un avis favorable. On nous a promis que plus jamais des projets comme ça ne verraient le jour sur le périmètre de l'estuaire de la Gironde, au motif que cet estuaire mérite d'être protégé. On crée un parc naturel marin. On ne demande pas l'avis conforme du conseil de gestion du parc naturel marin. Donc on se moque du monde. On nous a garanti que plus rien n'arriverait sur cet estuaire sans l'avis de ce conseil de gestion. Et voilà, on a un projet qui sort avec une préfète qui, sur le coin de son bureau, signe un arrêté préfectoral. C'est n'importe quoi, je sais pas dans quel monde on vit, mais c'est du grand n'importe quoi.
2: Benoît Biteau au micro. Ici La Rochelle de Tanguy, sans la ville, et plusieurs ONG s'apprennent déjà à déposer des recours. Joli coup de filet pour les gendarmes de la Charente. Ils viennent de résoudre un vol de parfum en grande quantité et en bornes garnisées. La semaine dernière, lors d'un banal contrôle d'un véhicule à Chantigny, ils ont tout simplement découvert à la place de la route secours de nombreux parfums, du maquillage, des lunettes de soleil de grande marque. Ils venaient tous d'être dérobés dans des enseignes de parfumerie à Chantigny et La Couronne. Les deux occupants de la voiture ont bien sûr été interpellés. Les objets, eux, seront très vite restitués à leurs propriétaires. Attention aux escrocs, c'est le message d'alerte de la communauté d'agglomération Rochefort-Océan. Des personnes très mal intentionnées se font passer ces derniers jours pour des agents du service de l'eau potable de la Caro. Ils prétextent une recherche de fuite d'eau et demandent à accéder à vos compteurs en quelques minutes. Il détecte une fuite comme par magie, en réalité complètement inexistante. Et surtout, il réclame sur le champ un règlement immédiat, parfois à l'aide d'un terminal de paiement électronique. La Caro appelle donc les habitants à la plus grande vigilance et à signaler ces escrocs au service de l'eau. La plage du bureau à Saint-Palais reste fermée. Depuis hier, impossible d'y avoir accès en raison de mauvaises analyses sur la qualité de l'eau. La cause, les grosses averses du début de semaine avec un ruissellement d'une eau polluée jusqu'à la mer. La municipalité est actuellement dans l'attente de nouvelles analyses pour pouvoir rouvrir au plus vite. Mais avant ces quelques pluies du début de semaine, on a bien eu le droit à un mois de juillet de tous les records. Il a tout simplement été le plus chaud de notre histoire en France avec une température moyenne, écoutez bien, de 24,9 degrés et l'un des plus secs avec un déficit de pluie de 70%. En Charente-Maritime, le déficit d'eau monte même jusqu'à 78%. Ici à La Rochelle ou encore 89% à Maran. Autre chiffre impressionnant, le thermomètre a dépassé les 30 degrés 25 fois à Saintes au mois de juillet. Et puis ça nous fait mal de le dire ce soir sur Ici La Rochelle, mais Thomas Ramos ne rejoindra pas le Stade Rochelet. L'arrière du 15 de France, on vous le disait, à 17h et du Stade Toulousain va prendre la direction de la capitale et du Racing 92 l'été prochain. Ce sont les Rouges et Noirs eux-mêmes qui l'annoncent cet après-midi. Grosse déception en revanche pour Pauline Fernand-Prévot sur la quatrième étape du Tour féminin du Tour de France. Elle finit très loin, à plus de 2 minutes des meilleurs sur le contre-la-montre de 21 km entre Geoffrey Chambertin et Dijon. En revanche, super chrono d'une autre Française, Cédrine Kerbaold. Elle est provisoirement 5e du classement à 48 secondes de retard sur la Suissesse Marlène Reusser. Et puis Philippe Catherine lance un appel aux artistes amateurs amateur de Poitou-Charentes dans le cadre de son exposition Carte blanche pour les 20 ans du musée Bernard Agessi à De Niort cet automne. Il veut proposer des œuvres originales du coin. Philippe Catherine va même jusqu'à réserver une salle entière rien que pour vous. L'artiste né à Thouars dans les Deux-Sèvres a insisté pour qu'il s'agisse bien d'artistes amateur, comme l'explique Grégory Pagano, le directeur du musée.
4: C'est pas fermé, s'il y a des professionnels, ils sont les bienvenus, évidemment, mais c'est vraiment une participation amateur. Et pour Philippe Catherine, je crois que ce qui va compter, c'est l'élite de la sensibilité, l'élite du cœur, et pas forcément une hiérarchie culturelle, puisque pour lui, il considère que la création n'a pas vraiment de frontières et de limites, et donc que tout le monde peut être un artiste accompli. Quand on dit amateur, c'est vrai que parfois, il y a des gens qui entendent ça de façon péjorative. Nous, on le voit au contraire dans la racine latine. Amateur, c'est aimer. C'est celui qui aime tellement qu'il y passe sa vie, son énergie, son temps. Et donc, on sera ravis de pouvoir montrer la sélection de Philippe Catherine.
2: Alors, si vous voulez participer à l'exposition de Philippe Catherine, vous avez jusqu'au 23 août, minuit, pour envoyer vos candidatures. Ça se passe sur le site de l'agglomération de Niort. Et dépêchez-vous, ils ont déjà reçu plus de 1000 candidatures.
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6: Début de soirée avec le soleil et les nuages, hein, globalement très agréable, il fait moins chaud et ça devrait continuer demain dans les Deux-Charentes avec un ciel quand même un peu plus couvert, hein, pour demain matin, mais le soleil sera de plus en plus présent au fil des heures pour avoir un après-midi comme celui que l'on a eu aujourd'hui. Pour les maxis, bah oui, ça reste mieux, hein. Ça restera mieux. 23 degrés à Saint-Pierre d'Oléron et La Rochelle, 26 degrés à Montguyon, Angoulême et Chalais demain après-midi.
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6: La dernière heure à passer ensemble, voici Supertramp, Give a Little Bit.

0: Give a little bit, les super trempes sur ICI La Rochelle. Dernière heure à passer ensemble avec le portrait du jour, ça arrive dans un instant, enfin rectification, le charentais du jour, ce sera avec Chloé Bidet. On ira à Osillac dans quelques minutes, c'est tout près de Jonzac, vous restez bien avec nous. La fin de journée, on continue de la passer ensemble, ce sera juste après Vita. Voici Ça fait mal sur ICI La Rochelle.
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2: Alors au tout début, vraiment, pour être honnête, j'aimais pas vraiment la voile. Je fais partie d'une famille où on est 3 enfants et on m'a dit, allez, tu vas faire de la voile comme ton grand frère et ta grande sœur.
3: Qu'est-ce qui vous a donné envie de mettre le pied sur un bateau ?
2: En fait, j'ai commencé la voile très jeune. J'ai commencé à l'âge de 7 ans. Et au début, c'était vraiment juste un loisir. Et puis après, je me suis mise à la compétition à peu près vers 8 ans, très rapidement. Et petit à petit, ça a pris de plus en plus de place dans ma vie pour devenir aujourd'hui un métier, une passion depuis des années. Et voilà.
3: Vous n'imaginiez pas à l'époque, forcément à 7-8 ans, faire votre métier plus tard, ou c'était quand même un rêve déjà dès l'enfance ?
2: Alors au tout début, vraiment, pour être honnête, j'aimais pas vraiment la voile. Je fais partie d'une famille où on est 3 enfants et j'étais la plus jeune des 3 et on m'a dit, allez, tu vas faire de la voile comme ton grand frère et ta grande sœur. J'ai pas vraiment eu le choix. Mais c'est pour ça que la passion est venue petit à petit, c'est que j'ai compris vers mes 13 ans que la voile pouvait me permettre de faire plein de beaux voyages, de partir faire les championnats du monde en Argentine, de pouvoir rencontrer plein de personnes. C'est petit à petit, c'est devenu quelque chose d'important. Et jusqu'au jour où au lycée, j'ai décidé de partir en sport-études. Et là encore, ça a pris une autre importance dans ma vie. Et ensuite, j'ai décidé d'en faire un métier.
3: Est-ce que vous vous souvenez des premières compétitions et des premiers moments de course que vous avez pu vivre en étant plus petite ?
2: Oui, je me souviens des critériums que je faisais dans la baie de La Rochelle quand j'étais toute petite. Les critériums, c'est vraiment les courses pour les loisirs. Enfin, quand on est tout petit. Et après, je pense qu'il y a des courses qui m'ont extrêmement marqué et qui ont été aussi un peu des déclics pour ensuite adorer la voile. Lors de ma première traversée de la Manche en optimiste, ou encore lors de ma première traversée de l'Atlantique en mini 650. Voilà, il y a plein de beaux moments. Mais c'est venu, je dirais, crescendo tout au long de ma petite carrière.
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1: Ici La Rochelle, je vous souhaite une excellente fin de journée avec Pascal Obispo. C'était Lucie. Vous restez avec nous dans quelques instants, ces quelques secondes. On va retrouver l'heure du bain. Ce sera avec Louise Lempire qui répond aux questions des enfants. Elles sont nombreuses. Des fois, on n'y pense pas forcément. Ça arrive dans un instant. Vous restez avec nous. Ce sera juste après Bruno Mars. À tout de suite.
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1: À la pêche à pied, quand on met du sel sur les petits trous, il y a quelque chose qui remonte à la surface. C'est quoi ?
2: C'est un mollusque qui vit bien caché dans le sable et qui s'appelle le couteau.
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2: Le couteau, c'est un mollusque bivalve, ce qui veut dire que la coquille qui le protège a deux côtés. Il mesure entre 10 et 15 cm et sa forme fait penser aux manches d'un couteau de cuisine. C'est de là qu'il tire son petit nom. Le couteau vit dans le sable, à quelques centimètres de la surface, mais il peut parfois s'enfoncer dans sa galerie jusqu'à 1 mètre de profondeur. Quand la mer est haute, il sort légèrement de sa cachette pour se nourrir grâce à ses deux petits siphons. Ce sont deux petits tuyaux. Le premier lui permet d'avaler l'eau et de dévorer tout ce qu'il trouve dedans. Et le deuxième petit tuyau lui permet de recracher ce dont il ne veut pas. C'est un vrai petit glouton qui se nourrit de phytoplancton. Et comme toi aussi, tu es un vrai glouton, tu pars le pêcher pour le mettre dans ton assiette. Alors prends des bottes, un seau, un peu de sel et une réglette de mesure. On part à la plage. La réglette de mesure va te permettre de vérifier que le couteau fait au moins 10 cm. Sinon, c'est encore un bébé et tu ne vas pas pouvoir le manger. Pour repérer la cachette d'un couteau, il faut que tu cherches deux petits trous presque collés, si proches qu'ils ressemblent à une serrure. Et ensuite, tu verses un peu de sel sur le trou.
1: Mais pourquoi on met du sel sur sa tête ?
2: Deux explications. La première, c'est que le sel que tu verses sur la tête du couteau lui donne l'impression que la mer est remontée et qu'il peut sortir manger. La deuxième, l'explication la plus probable, c'est que trop de sel sur le trou du couteau ne lui permet plus de bien respirer. Donc il sort et tu l'attrapes. Mais attention, c'est un filou, le couteau. Il s'enfuit parfois de sa coquille. Alors attends qu'il soit bien sorti de son trou pour l'attraper. Et une fois que tu l'as, ne le lâche plus.
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1: Bonsoir à tous, c'est le journal du Tour de France Femmes avec à la une un nombre ce soir, 133, soit le nombre de secondes de retard de Pauline Ferrand-Prévot, française tenante du titre sur ce Tour de France. 133 secondes de retard sur la vainqueur du jour de la Suissesse, Marlène Réusseur, 2 minutes 13 concédées sur les 21 km du contre-la-montre entre Gevrey-Chambertin et Dijon. Pauline Ferrand-Prévot qui avait promis qu'elle s'était bien préparée mais n'avait pas couru de contre-la-montre officiel depuis 5 ans et qui, si elle est sans doute déçue de cette performance, l'a bien masquée à son arrivée.
2: Sincèrement, je ne savais pas à quoi m'attendre, donc je ne peux pas être déçue. Après, voilà, j'ai donné le meilleur de moi-même, c'était pas assez. Mais voilà, je suis fière de m'être battue comme je me suis battue aujourd'hui, parce que j'ai tout donné. Je n'ai pas d'excuse, j'étais simplement moins forte. Et voilà, maintenant, il va falloir aller essayer de grappiller quelques secondes, quelques minutes. Donc ça va être un beau challenge.
1: Et oui, effectivement, Pauline Ferrand-Prévot qui pointe à 2 minutes 13 de Marlène Réusseur, la nouvelle maillot jaune. La Norvégienne Oxet, en effet, n'a pas su le conserver. Pauline Ferrand-Prévot à 1 minute 59 derrière sa rivale, la néerlandaise Demi Vollering, troisième du contre-la-montre aujourd'hui. Pauline Ferrand-Prévot qui a en fait perdu du temps sur toutes les favorites ou presque. Est-ce que c'est fini pour elle? Réponse du consultant vélo de Radio France, l'ancien professionnel et maillot jaune sur le Tour de France, Jean-François Bernard.
3: Non, je pense qu'aujourd'hui on a vécu une étape où on attendait de savoir où on était Pauline Ferrand-Prévot par rapport à Demi Vollering, on le sait. Elle a plus de 2 minutes ce soir, donc ça va être très très compliqué, mais faut garder espoir, hein. Demain il y a une étape qui est très compliquée dans le Beaujolais, c'est une classique, et ensuite on aura le Mont Ventoux, c'est un enchaînement de 2 jours où elle a peut-être la possibilité de renverser la situation. De toute façon, elle n'a pas le choix, faut passer à l'attaque. Elle va certainement réfléchir ce soir avec son équipe, avec ses coéquipières aussi, parce que faudra que ce soit un travail d'équipe, et puis on verra. Je pense que ça reste haletant, on va dire, jusque encore dans les 48 heures, il va se passer des choses.
1: Jean-François Bernard, effectivement, sur la déception pour Pauline Ferrand-Prévot, mais encore de l'espoir. Et il faut voir le verre tricolore à moitié plein après ce contre-la-montre. Et observer la très bonne performance de la Bretonne Cédrine Kerbaol. 54 secondes seulement de concédé sur les 21 km du contre-la-montre. Et résultat, une troisième place au classement général à l'issue de cette étape.
4: Un chrono bien réalisé, il y avait mon entraîneur dans la voiture derrière et il était très très positif dès le début du chrono. Ça m'a vraiment motivée, le public sur le bord des routes aussi, ça m'a vraiment motivée. Et puis j'ai jamais cessé d'y croire. Et le but c'était d'aller chercher le kilomètre de plus chaque dizaine de secondes du parcours. Voilà, le tour c'est mon objectif cette année vraiment. Et de mauvaises jambes, ça aurait vraiment été la déception. Donc voilà, on a vraiment préparé ce chrono et ce tour aussi. Donc c'est satisfaisant.
1: Cédrine Kerbaol, Jean-François Bernard, Pauline Ferrand-Prévot, que vous avez donc pu entendre alors que l'arrivée s'est jugée il y a à peu près une demi-heure, grâce à toutes les équipes d'ici mobilisées sur la ligne d'arrivée à Dijon, ici partenaire du Tour de France Femmes. On vous le rappelle, je vous récapitule donc les maillots distinctifs pour que vous puissiez suivre l'étape de demain à votre aise. En jaune, la championne du monde du contre-la-montre, Marlène Réusseur, la Suissesse, juste derrière elle à 14 secondes Demi Vollering et donc sur la troisième place du podium, la Française de l'équipe IF Education Oatly Cédrine Kerbaol. Paula Blasi, l'Espagnole, portera demain le maillot de meilleure jeune. La montagne toujours sur les épaules de Puck Peeters, le maillot à poids, et puis le maillot vert porté évidemment par Lorena Vibes qui a remporté les 2 premières étapes. Demain, est-ce qu'on va se reposer pour autant après ce contre-la-montre? Évidemment que non, plus vite, plus haut, plus fort. La devise olympique pourrait clairement s'appliquer à ce Tour de France Femmes. Demain, 140 km entre Mâcon et Belleville en Beaujolais. Très vallonné, Marion Rousse, la directrice du Tour.
5: Il n'y aura pas un mètre de plat, pratiquement 3000 mètres de dénivelé positif. Et puis surtout, on a ce fameux Mont-Bruit. C'est une ascension qui sera située à moins de 10 km de l'arrivée. C'est 3 km à pratiquement 8% de moyenne. Et le placement en bas sera hyper important parce que la route est vraiment pas large. Au sommet, ça sera une descente pour rallier l'arrivée et qui sera également très difficile à gérer.
1: Le Mont-Bruit peut-être pour creuser des écarts encore au général ou les réduire pour Pauline Ferrand-Prévot après les 2 minutes 13 qu'on cédé aujourd'hui. On suivra ça demain, toute l'après-midi, évidemment, ici, radio partenaire du Tour. Alors, bonne soirée et à demain.
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6: Et tout cet été, la maison éco-paysanne vous propose de nombreuses activités et concerts. Ce lieu composé notamment d'une ferme traditionnelle vous invite à découvrir les habitats traditionnels à travers des conférences, des activités ludiques ainsi qu'un escape game. Des petits concerts vous sont également proposés. C'est tous les jours, hein, sauf le lundi. Vous avez de quoi largement vous occuper et je vous invite à retrouver la longue liste des événements sur le site maison-eco-paysanne.fr.
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0: Ici La Rochelle, un bon début de soirée avec nous et Barry Manilow, c'était Copacabana à l'instant. Tiens là, c'est Johan Rock que l'on retrouve. Vous nous emmenez dans les coulisses TV du magazine Fréquence Star. Ça, c'est connu et reconnu de tous, hein, qui après une longue pause est de retour sur la TNT.
1: C'est une émission emblématique des années 90. Diffusée à l'époque sur M6, elle a fait son retour en septembre dernier sur W9. Et désormais, c'est Éric Jean-Jean qui l'anime. Ah, je crois qu'on sonne à la porte.
2: Hello.
3: Jeanne Masse dans ma maison.
2: Comment tu vas?
3: Je suis trop content de t'avoir. Mesdames, messieurs, Jeanne Masse est à la maison. Vas-y, passe devant, Jeanne.
1: Pour cette nouvelle version de Fréquence Star, la production a conservé les fondamentaux du programme. Un entretien en tête-à-tête, mené dans une ambiance intimiste, prompte à recueillir les confidences des artistes. Une atmosphère dans l'esprit de celle insufflée à l'époque par Laurent Boyer, dont s'est inspiré son successeur, Éric Jean-Jean.
4: J'ai beaucoup parlé avec lui avant de commencer le programme. Lui, il avait un truc très intello autour de la philo, de la psycho, etc. Moi, je suis plutôt dans « viens à la maison, on va boire un café, on va discuter, puis on va se raconter nos vies les yeux dans les yeux », tu vois. C'est pas tout à fait la même chose, mais ouais, l'idée, c'est de faire accoucher les gens. Ouais. Ce qui reste fondamentalement la même chose, c'est que c'est un homme, moi en l'occurrence, qui rencontre un artiste pendant une heure et qui lui pose des questions avec un gros retour sur qui il est et son enfance, quoi.
1: Du Fréquence Star d'il y a 30 ans, on se souvient des émissions réalisées en extérieur, le Massif Central avec Jean-Louis Murat, ou bien Los Angeles en compagnie de David Hallyday. La nouveauté désormais, c'est que le programme est tourné dans l'appartement parisien de l'animateur, dont le salon fait office de studio télé.
4: Donc l'équipe télé débarque chez moi à 8h du matin, ils démontent tout et ils mettent les deux fauteuils Fréquence Star qui sont pour le coup pas mon mobilier à moi, et il y a des trucs pour éclairer partout, etc. Et une salle de maquillage dans ma chambre, hein, pour info. À force, je vais leur demander de me refaire la peinture, c'est une bonne idée, Johan.
1: Un peu de ménage quand même avant le tournage.
4: Oui, alors non, ça c'est un deal, c'est mon amoureuse qui a dit, ok, ils viennent à la maison, ok, c'est cadeau. En revanche, il y a 2 heures de ménage. Que
1: avant ou après?
4: Après, quitte à... Quel salaud. Non, en fait, quand je m'en vais, il y a encore l'équipe de tournage. Et quand je reviens le soir, ils ont tout remis. Donc en fait, c'est très bizarre, j'ai l'impression que c'est un peu irréel la manière dont ça se passe.
1: Pour cette saison retour, le casting des invités mixe habilement Nouvelle Génération et Valeurs Sûres. De Julien Libre, ex-candidat de la Starac, à Chantal Goya, en passant par Pascal Obispo, Jeanne Masse ou Sébastien Tellier, le spectre musical couvert est on ne peut plus éclectique. En attendant que l'émission revienne à la rentrée sur W9, tous les épisodes de ce Fréquence Star Nouvelle Génération sont à voir sur la plateforme M6+.
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0: Claire-Marie, on va s'attaquer à l'aubergine dont on peut profiter tout l'été aussi.
1: Oui, tout à fait. L'aubergine, c'est très très bon. Je trouve que la meilleure manière de la manger, c'est de la faire griller.
0: Ah oui.
1: Ou en tout cas, ou de la faire compoter. Enfin, l'un ou l'autre, mais c'est vraiment très très bon. Des aubergines façon porc au caramel.
0: Ah.
1: Donc, on commence à préparer son aubergine. Là, cette fois, on prend pour une personne une aubergine. Ça nous fait une grosse aubergine. qu'on va venir laver et tailler en cubes. Et là, on la fait revenir donc sur une plancha bien chaude dans l'huile d'olive. Pour ceux aussi, j'en ai pas encore parlé, mais pour ceux qui ont des barbecues, il existe maintenant des tapis que vous pouvez mettre sur les grilles de barbecue pour faire un peu le même effet que la plancha et pouvoir faire revenir des choses.
0: C'est assez sympa, pratique. Ça.
1: On taille, on fait revenir donc tout ça dans l'huile d'olive. Et quand, pendant que notre aubergine est en train de cuire et qu'on est sur notre grande plancha, eh bien, on peut préparer un caramel. Vous pouvez le tester à la plancha si vous maîtrisez déjà le caramel à la casserole ou à la poêle. Donc, pour faire un caramel, on prend 2 cuillères à soupe de sucre qu'on va verser donc sur sa plancha ou qu'on va verser donc dans une casserole. Ensuite, donc, on fait fondre son sucre jusqu'à ce qu'il soit bien fondu. On n'y met rien à l'intérieur, on remue juste avec la queue de la casserole, si on est sur une casserole. Et ensuite, on va donc utiliser ce caramel qu'on va venir déposer en fait sur son aubergine.
0: D'accord.
1: Et on va faire revenir ces aubergines dans le caramel. Et ensuite, quand nos aubergines sont bien fondues, eh bien on va y rajouter un petit peu de sauce soja. Donc on va venir déglacer avec 2 cuillères à soupe de sauce soja salée. On goûte, ensuite on mélange bien, on goûte, on sale et on poivre. La sauce soja est déjà très salée, donc vous allez plutôt poivrer. Et ensuite, vous allez rajouter des graines de sésame. Et c'est vraiment très très sympa.
0: Vos recettes de plancha autour de votre plancha, de votre barbecue, des recettes aussi pour vos apéros de l'été. C'est tous les jours grâce à Claire-Marie Restoux de l'Atelier Gourmand à Étré.
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0: Gary Moore avec Parisienne Walkway à l'instant pour vous souhaiter une belle soirée sur votre radio ici La Rochelle. Vous restez avec nous, le point sur l'actualité ce sera à 19h et puis Laurent Petit-Guillaume qui prend la suite comme chaque soir, hein. 100% années 80, on va encore danser, se faire plaisir avec les plus gros tubes de cette décennie. Ça arrive dans un instant, ne bougez pas, tout de suite.
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1: Nous aussi.
4: Ce matin, nous avons un ciel qui est partiellement couvert. Température de l'air, elle est de 14,5 degrés et celle de l'eau à 16 degrés.
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1: Merci d'être avec nous en ce début de soirée, il est 19h. Un point sur l'actualité, c'est tout de suite avec la rédaction. Bonsoir.
2: Chargé pour repartir à tout moment.
3: Mais c'est vrai qu'entre les hélicos, les camions et tout ça, c'est vrai que ça génère un stress assez incroyable.
4: Des hélicoptères bombardiers d'eau sont toujours déployés pour assurer des largages et deux Canadair sont prépositionnés pour reprendre les rotations si besoin. Les pompiers se préparent aussi au retour du Mistral à partir de demain, un vent qui va encore une fois changer de sens. Le lieutenant-colonel Laurent Lopez, commandant des opérations de secours pour les pompiers du Var.
5: On se veut quand même plutôt rassurant, même si on doit être vigilant, parce qu'effectivement, ce vent et ces températures chaudes, on n'est pas à l'abri d'une réactivation, d'une reprise qui pourrait nous amener à refaire quelques hectares.
4: Il faudra encore quelques jours pour venir à bout de cet incendie, prévient le préfet du Var.
6: Et demain encore, le département du Var fera partie des 13 d'un grand quart sud-est maintenu en vigilance orange canicule. Mêmes inquiétudes dans la Drôme, aussi en alerte où le feu progresse toujours dans le massif du Claps, au sud de 10, 150 hectares parcourus en 24 heures. Un secteur escarpé, toujours difficile d'accès pour les pompiers. Elle n'a pas survécu à ses blessures, la mère de famille gravement brûlée par son compagnon qui s'était immolé par le feu il y a 2 semaines à Lens dans le Pas-de-Calais et décédée, annonce du parquet de Béthune. Le nouveau-né du couple également touché et lui toujours dans un état jugé précaire. La Gironde s'apprête à devenir le premier producteur de saumon en France. L'État valide la construction d'une grande ferme-usine dans l'estuaire du fleuve. Un élevage qui doit produire à terme 10 000 tonnes de saumon par an. Pourtant, des ONG, des habitants, des parlementaires se sont opposés à ce projet qui divise Grégoire Le Callot jusqu'au gouvernement.
7: Il faut dire que c'est un projet d'une ampleur exceptionnelle. Une véritable usine à saumon de 14 hectares va s'installer au bout de l'estuaire de la Gironde. Financée par des capitaux singapouriens, la société Pure Salmon va débourser 280 millions d'euros pour la construire. La préfecture y voit plusieurs avantages. La création de 250 emplois, la reprise d'un site industriel en friche et une production sur le sol national du poisson le plus consommé par les Français, aujourd'hui presque importé en totalité. Mais pas moins de 27 ONG ont lancé un appel contre ce projet. Qualifié de totalement démesuré, accusé de rejeter des boues dans le plus grand estuaire d'Europe. Une centaine de parlementaires ont déposé l'an dernier une proposition de moratoire à l'Assemblée nationale. Il n'a pas été examiné. Et la ministre de la Transition écologique, Monique Barbu, a fait part de son opposition à titre personnel contre l'avis de son collègue de l'industrie, Sébastien Martin. La société Pure Salmon tente de rassurer de son côté en garantissant un impact, je cite, maîtrisé sur la biodiversité.
6: Et vous retrouvez un dossier complet sur ici.fr. Le maillot jaune change à nouveau d'épaule sur le Tour de France Femmes, désormais endossé par la Suissesse Marlène Reusser, vainqueur du contre-la-montre en Côte d'Or. La favorite chez les Françaises Pauline Ferrand-Prévot passe elle à côté, elle termine 34e. À l'Euro de natation, le 10 km, première épreuve dans la Seine, n'a pas souri aux Français, pourtant favori. Le meilleur tricolore, Logan Fontaine, arrive 9e, loin derrière l'Allemand Florian Wellbrock, vainqueur de l'épreuve. Déception sportive donc, mais le public, lui, a été séduit, Marion Ferrer.
8: Des supporters qui ont pu profiter de la course depuis les quais et les ponts parisiens et surtout depuis l'île aux cygnes.
9: C'est super chouette le fait qu'on puisse suivre pendant tout, qu'on voit le départ et l'arrivée, c'est super, super bien.
10: Ouais, c'est pas mal pour regarder la course. Ouais.
8: La Tour Eiffel en arrière-plan, de quoi rappeler de bons souvenirs à ceux présents lors des Jeux Olympiques, comme Stéphane, 55 ans, et son fils. Ils se sont postés sur le pont de Grenelle pour admirer les nageurs et les encourager. Casquette de Paris 2024 vissée sur la tête.
11: Ah bah, le décor, il est magnifique. Hein. Alors, je ne sais pas si les nageurs, ils voient ce que nous, on voit, mais belle carte postale. Quoi.
8: Paul, 26 ans, lui, est ravi de voir l'héritage des JO perdurer.
10: Ça, c'est cohérent. On arrive quand même à continuer à faire des compétitions ici. Donc, c'est ça, c'est pas du one shot. Donc, ça, on pense que les JO, ça a été bénéfique pour ça aussi.
8: Du côté des athlètes français, en revanche, la mine est fermée. Le parcours plus abrité, moins exposé au courant, ne les a pas favorisés. Marc-Antoine Olivier, 10e aujourd'hui, pense déjà à la suite.
12: On va bien récupérer. On a un staff de qualité. Et puis, voilà, on va essayer d'aller chercher des podiums sur les prochaines courses.
8: Séance de rattrapage pour les Bleus dès demain matin avec le 5 km.
6: Marion Ferrer.
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1: Début de soirée avec le soleil et les nuages, hein, globalement très agréable, il fait moins chaud et ça devrait continuer demain dans les Deux-Charentes avec un ciel quand même un peu plus couvert, hein, pour demain matin, mais le soleil sera de plus en plus présent au fil des heures pour avoir un après-midi comme celui que l'on a eu aujourd'hui. Pour les maxis, oui, ça reste mieux, hein. Ça restera mieux. 23 degrés à Saint-Pierre-d'Oléron et La Rochelle, 26 degrés à Montguyon, Angoulême et Chalais demain après-midi.
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14: Bonsoir à tous, les années 80 sont de retour pendant une heure et elles sont bien décidées à vous offrir de la bonne humeur, du sourire et peut-être un petit frisson nostalgique. Il y aura des tubes et des souvenirs, ça commence comme ça.

0: Indochine, c'était Troisième Sexe.
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0: Une chanson avant-gardiste, véritable hymne à la tolérance sexuelle, sortie en 85, qui évoque la question du genre. Un texte écrit par Nicolas Sirkis après un voyage à Londres. Là-bas, il découvre la vague des groupes comme The Cure ou Depeche Mode qui sont tous maquillés. Il trouve ça joli, sympa et intègre ce look pour exprimer sa tolérance. Allez, après le Troisième Sexe, on va passer aux Fesses de George Michael. C'est le titre et c'est de l'anglais, hein, Fesses. Oui, me dites pas que vous avez pensé à autre chose.
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0: Muriel Dax était tropique. La Belgique, c'est pas un grand pays en superficie, mais question artiste, c'est carrément une planète. Muriel Dax fait partie de cette grande famille de Belges qui sont venus enjoliver notre top 50. C'est un peu la Angèle des années 80. Tropique, succès de l'année 86. Et puis dans un instant, le retour de Jermaine Jackson et Piazzadora, When the Rain Began to Fall. C'est pas une prévision météo, hein, je vous rassure, c'est juste un tube, juste après ça.
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0: L'ambiance des années 80, ça continue sur votre radio. 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
2: Une nouvelle idée de visite pour votre été si vous êtes à La Rochelle. 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Le musée du Nouveau Monde, très bel endroit, accueille cette nouvelle exposition. 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Et à cette occasion, le musée du Nouveau Monde présente cette exposition, Les Français et la naissance des États-Unis, 1776-1876. Une exposition qui raconte ce que la naissance des États-Unis a représenté pour les Français à la fin du 19e et du 18e siècle. Elle illustre la manière dont ils ont réagi à la création d'un nouveau système politique de l'autre côté de l'Atlantique et aborde la révolution américaine à travers le prisme des nouvelles représentations qu'elle engendre. Plus de 70 estampes, peintures, sculptures, objets, livres, cartes anciennes et documents d'archives vous y attendent.
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0: Jean-Jacques Goldman, c'était Envole-moi.
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0: Un monument dans la carrière de Jean-Jacques Goldman, sorti en janvier 1984. Allez, petit repère historique, 1984. La France devient championne d'Europe de foot grâce à Platini. Carl Lewis est la vedette des JO de Los Angeles. Alain Prost remporte le Grand Prix du Portugal. 1984, c'est aussi la sortie du premier Dixman. Ah oui, je me souviens. Et le lancement par la marque à la pomme de son premier ordinateur à usage personnel. Allez, on laisse 84 de côté, on recule de 2 ans. 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

0: Ainsi soit je, c'était Mylène Farmer. Tube de l'année 1988. Et pour rappel, tous les tubes de Mylène Farmer sortis dans les années 80, entre autres, hein, vous pouvez les retrouver grâce à notre web radio 100% années 80 sur l'application ICI ou ICI.fr, qu'on se le dise. La suite de votre soirée, c'est de la musique dès 20h, les essentiels de décibels avec Émilie Mazoyer. Mais restons dans les années 80. Axel Bauer arrive à bord de son cargo juste après ça.
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1: Laurent et Mathieu, bonsoir à tous les deux.
2: Salut Émilie.
3: Salut,
1: Adichatz. Adichatz, messieurs. Vous êtes en direct d'ici Gascogne, à Mont-de-Marsan, grâce aux moyens techniques de Jean-Baptiste qui est avec vous sur place. Ici Gascogne, merci d'avoir pu organiser ça, parce que c'est très compliqué de vous avoir en studio avec nous à Paris, hein, Inspecteur Clouseau.
2: Oui. Oui, c'est juste que voilà, il nous faut 3-4 jours pour arriver sur Paris, quoi.
1: C'est ça. Alors pas parce qu'ils viennent en trottinette, pas du tout, mais parce que je pense que ces deux messieurs, Laurent et Mathieu, ont les emplois du temps les plus compliqués de la planète. Imaginez qu'il faut combiner un emploi du temps de rockstar et un emploi du temps de fermier, d'agriculteur, et puis aussi de temps en temps quand même un petit peu de vie personnelle, privée, familiale et amicale. Et ben ça fait que voilà, on peut pas débarquer effectivement à Paris en 3 secondes. Donc c'est super de vous avoir. À Mont-de-Marsan. On va parler de votre album Less is More, mais avant, je voulais qu'on réécoute quelques notes de la chanson avec laquelle je vous ai découverte, histoire de vous renvoyer aussi, vous, un peu dans le temps.

0: c'est les tout débuts de The Inspector Clouseau, hein. C'était en 2010. Et vous, alors si vous êtes des amis de 30 ans, vous faites de la musique sous le nom de The Inspector Clouseau depuis 2008. Si à l'époque, je vous avais dit, on se reverra dans plus de 15 ans et vous aurez fait 10 albums et 1600 concerts, vous m'auriez cru ou pas?
1: Non, on savait pas. C'est sûr que non, parce que avec Laurent, effectivement, on s'est rencontrés sur les bancs du lycée en maths sup, et on a commencé à faire de la musique ensemble. Et c'était juste le plaisir de faire de la musique. Donc on se projetait pas ni professionnellement ni quoi qu'est-ce au-delà. Ouais. Et il s'est trouvé que à force de faire de la musique, ça plaît. Comme tu l'as dit tout à l'heure, French Bastards, on a eu la chance que ça a plu au Japon,
0: oui,
1: en premier, qui a fait que ça a déclenché des choses en France et en Europe et ailleurs dans le monde. Mais sans ça, c'est pas dit que on soit là encore au micro à parler, quoi.
0: Ouais, mais à parler et surtout à tourner, parce que tu citais le Japon, mais vous jouez régulièrement aux États-Unis, on vous a vu en Australie, au Chili, au Brésil, en Afrique du Sud, à Madagascar, en Corée du Sud, enfin, c'est incroyable. Et votre dernier album, Less Is More, il a été enregistré à Nashville. Et alors, j'allais dire, malgré tout ça, parce que un côté succès international pour un groupe de rock, ça tomberait sur n'importe qui, il se grouillerait de quitter femme, enfant et ferme et vos vaches cochons. Et vous, non, vous avez décidé toujours de garder vraiment ces deux activités. Vous êtes un groupe de rock qui tourne à l'international et vous êtes des fermiers à la ferme Lucas, ici dans le sud de la France. Il a jamais été question de négliger l'un pour privilégier l'autre.
2: Non, c'est un choix. Hein. C'est un choix lié à des convictions et aussi un attachement à la famille, et aussi à un territoire qui nous plaît, puisque là, on n'est pas très loin du marché de Mont-de-Marsan, où on fout tous les samedis matins
0: oui.
2: Le stand de la ferme. Donc, on a croisé l'animateur là juste à côté, qui vient au marché de Mont-de-Marsan.
0: Ah ben voilà.
2: Bon, c'est tout ça. Le commentateur du rugby qui est passé juste à côté, on parlait du stade de Montois. Là, cette ville-là, c'est vrai que c'est important parce que je pense que c'est aussi un peu lié à notre style de musique. Peut-être que si on faisait de la pop ou peut-être qu'on ferait peut-être pas ça, mais
0: ouais.
2: Nous, ça nous va bien quand même d'être dehors, puis on aime bien être quand même en plein air, quoi. Voilà, d'être dehors, parce que Mont-de-Marsan, ça reste quand même une ville, mais on habite à la campagne, dans un petit village de 300 habitants, et voilà. Donc là, on a quitté le coucher de soleil pour venir faire l'interview, et ça nous, voilà, c'est quelque chose qui nous plaît énormément, autant que jouer, qu'on adore, mais c'est pas une passion de rester dans le milieu de la musique, loin de là. Ouais.
0: Alors la ferme, elle s'appelle Lucas, ça veut dire le chêne en gascon, et donc c'est une ferme agroécologique qui fonctionne en autarcie, c'est-à-dire que les animaux de la ferme ne mangent que ce qui est produit aussi à la ferme. Donc vous produisez des céréales, du maïs, du blé, et vous avez notamment des oies que les fans connaissent bien, puisque à la sortie de vos concerts, c'était pas une blague tout à l'heure, et sur votre site internet, on peut acheter des vinyles, on peut acheter des t-shirts, mais on peut aussi acheter du confit d'oie, des rillettes ou des gésiers. Donc voilà, en plus, c'est une ferme qui est, je vais peut-être mettre des guillemets autour de ce mot, mais elle est militante dans le sens où elle ne va pas du tout dans l'agriculture intensive qui est, il me semble, la majorité sur la planète.
2: Oui, c'est pareil, c'est, comme je te disais tout à l'heure, c'est des choix qu'on a fait. C'est-à-dire que les premières années du groupe, notamment par le Japon, par la Chine, par l'Inde, on a eu la chance de jouer dans des pays comme ça, l'Afrique aussi, et on a vu quand t'as fait une tournée en Chine,
0: ouais,
2: en dehors de Pékin et Beijing, tu reviens, tu fais bon bon, qu'est-ce que je fais avec l'écologie, la terre, mes racines et tout ça. Donc ça a été ça le choix, et d'être dans le concret, dans l'écologie concrète, c'est-à-dire la terre, produire des choses, des richesses, fixer du carbone par l'agroécologie, etc. Sauvegarder des espèces, parce que c'est des espèces en voie de disparition, la plupart qu'on a, des moutons landais.
0: Oui,
2: ou
0: des oies grises des Landes, j'ai vu qu'il n'y en avait plus beaucoup, et heureusement que vous êtes là pour
2: Il n'y a pas que nous, mais ouais. on est avec, il y a le Conservatoire des races d'Aquitaine qui fait un super boulot en général sur d'autres trucs. Et donc voilà, les céréales, c'est pareil, c'est du maïs paysan. Et bon, c'est un engagement. On fait beaucoup de choses avec l'école du village, puisqu'ils sont venus à Paris d'ailleurs à nous voir jouer.
0: Ouais.
2: Et aussi avec l'hôpital Sainte-Anne ici sur des enfants déscolarisés. Donc voilà, le travail de la terre, les ateliers. Comme une réponse, si tu veux, à au changement climatique, etc. Alors c'est une, c'est tout petit, hein, on est bien d'accord, mais c'est aussi ça t'explique nos choix, quoi. Voilà.
0: Oui, c'est ça, ça explique vos choix et ça explique aussi pourquoi est-ce que dans des pays justement qui souffrent peut-être encore plus que la France de l'agriculture intensive et de ses conséquences, je pense aux États-Unis notamment, oui. Ils vous adorent là-bas quand vous débarquez là-bas, les fermiers, ils sont contents de vous parler. En fait, et je pense que autant du point de vue musical, mais aussi du point de vue de comment vous voyez votre métier, vous avez plein de trucs à vous dire.
2: Alors oui, parce que souvent on tourne à cause de notre musique dans le Midwest, donc oui. Dans le centre. Donc par exemple, quand tu arrives dans le Nebraska ou l'Iowa ou le Dakota du Sud, etc. Donc c'est rempli effectivement de fermiers, de gens qui travaillent beaucoup dans le secteur primaire aux États-Unis et donc ils nous entendent parler de ce qu'on chante, parce qu'ils comprennent très bien ce qu'on dit.
0: Oui, contrairement à nous. Parce que vous chantez en anglais, j'explique.
2: Oui, voilà. Ils comprennent hyper bien ce qu'on dit. Et puis, chez nous, vraiment, les paroles, c'est vraiment 50% de ouais. Nos chansons. Et parce qu'on passe beaucoup de temps à ça, c'est dans la tradition de la folk music, hein, quelque part, ou blues. Et donc, ça les touche profondément. Alors même, on a eu d'ailleurs des fermiers qui travaillaient directement pour Monsanto, qui sont venus nous voir. C'était à Des Moines, dans l'Iowa. Et il n'y avait pas de polarisation, il n'y avait pas de conflit. C'était tiens, c'est intéressant ce que vous faites. J'aimerais bien, moi je peux pas, mais c'était curieux. Donc ouais. C'est une des parties pour lesquelles on aime beaucoup partir et jouer ailleurs que en territoire conquis. Parce que, on le dit dans les concerts, rigolant, en ce moment, on dit la définition du rock'n'roll en 2026, pour nous, c'est aller jouer au fin fond des États-Unis devant des climato-sceptiques. C'est ça pour nous, le rock'n'roll. C'est ça.

0: forme sur l'album Less Is More qui est sorti l'année dernière, votre 10e album. Laurent et Mathieu d'Inspecteur Clouseau sont ce soir les invités de Décibel. Alors là, c'est une chanson qui est très souriante, mais après, on va pas se mentir, dans l'album, on rigole pas à toutes les chansons. On est d'accord?
1: On est d'accord.
0: C'est ouais, ça. Ouais. Il y a par exemple, alors si celle-là quelque part, moi quand même, elle me redonne un petit peu d'espoir. C'est We Win Together, I'm Losing Alone. Cette idée que, voilà, faut se serrer les coudes, les gars.

0: dingue de se dire qu'en 2026, avec tout ce qu'on a vu, tout ce qu'on a lu, tout ce qu'on a écouté, il faut encore dire aux gens qu'ensemble, on est plus fort. Mais en fait, c'est vrai, il faut toujours le répéter, presque comme un mantra, non ?
1: Oui, après, on est nos albums, en fait, représentent ce qu'on a vécu les deux années précédentes.
0: Ouais. Ah oui, donc là, vous rentriez de tournée quand vous avez écrit cette chanson ?
1: Oui, et puis ça dure 2 ans, nous. Et puis on tourne après quasi 2 ans dessus. Donc là, on va rentrer dans la deuxième année. Bon, là, comme ça marche pas mal, on va peut-être faire une troisième. Ouais. Et puis il y a beaucoup de dates cette année, mais et l'année dernière aussi. Mais là, on est déjà en train d'écrire potentiellement le prochain. Et on est sur des sujets dont on discute tous les jours, qu'on échange, sur lesquels on philosophe, ou des livres qu'on lit. Et c'est l'album dans 2 ans. Donc c'est, voilà, les sujets là sur... David Henry Thoreau ou We Win Together ou As Stupid As You Can, qui est quand même une référence directe à Guy Debord, sur le fait que on vit dans un monde inversé où le vrai devient un moment du faux, quoi. Ouais. C'est la phrase de Debord, quoi. Donc où il y a un documentaire d'ailleurs qui vient de sortir sur Orwell là, récemment, et qui parle exactement de ça. Donc c'est vrai que quand même, c'est fou de lire des livres de 67 et de vivre dans l'époque exacte d'aujourd'hui. Donc c'est pas vraiment une critique des réseaux machin, c'est la façon dont on les utilise.
0: Oui, c'est ça.
1: Toujours pareil, parce que ça peut être super, hein, les réseaux. Et nous, on est comme on dit toujours, on n'est pas anti, mais on essaie de trouver des solutions. Il faut trouver des solutions.
0: Voilà. Oui. Et quand vous dites que vous n'êtes pas anti, je trouve que c'est hyper important, parce qu'on peut se dire, mais attends, qu'est-ce qu'ils font ces gars, ils ont un groupe de rock qui a beaucoup de succès, qui est demandé partout dans le monde, et pourtant, ils restent autoproduits, autofinancés, ils sont leur manager, leur tourneur, leur label, etc. C'est pas pour dire que ce que font les autres, c'est pas bien. C'est parce que vous dites, vous, en fait, que aujourd'hui, le fait de prendre la croissance à tout prix, devenir très très riche et très très successful, c'est pas ça en fait la victoire de notre époque, c'est juste que la planète explose pas.
1: Mais ça va être, c'est surtout pour les enfants.
0: Ouais.
1: D'aujourd'hui qui grandissent, et on le voit nous avec les écoles et etc. Nous on est encore dans ce monde là et on a été programmé pour ça. Il faut pas là-dessus, on est cohérent, hein, tu vois, on est pas hypocrite, mais il faut quand même que notre génération, on s'y colle. C'est à nous à construire quelque chose. Donc la ferme, c'est un petit truc, mais par exemple dans le milieu de la musique, on est en train, je pense, de montrer qu'on peut faire des tournées internationales, faire 10 albums, garder son label, être son propre manager, tourner, ne pas signer sur des fonds de pension. On n'a rien contre, mais on n'est pas forcément obligé. Et on n'est pas forcément obligé de, par exemple, sur Paris, en général, on fait 5 maroquineries à la suite.
0: Oui, au lieu de faire un zénith.
1: Oui, ou un Olympia.
0: Et on a,
1: alors ouais, c'est super la Zénith Olympia, mais c'est plus marrant quand même de faire 5 concerts où on change la setlist et où c'est 2 fois moins cher pour le public. Donc et on peut amener l'école du village en plus. Donc tu vois, ça crée des solutions d'économie locale, sociale et solidaire. Enfin après, il y a des gens qui développent ça beaucoup mieux que nous.
0: Oui, mais vous êtes des exemples concrets. C'est-à-dire on peut dire bah si, regarde, eux ils le font et ça marche. Donc moi je trouve que c'est hyper important.
1: C'est
0: que
1: possible
0: vous
1: en tout cas.
0: Voilà, ouais. Oui, c'est possible.
2: C'est ce que on l'applique pour nous déjà.
1: Après, il y a aussi autre chose par rapport à ta question quand même. C'est aussi pourquoi on signe pas et tout ça. C'est pour être peinard. Hein. Il y a quand même un truc parce qu'aujourd'hui, c'est une industrie massive.
0: Oui.
1: Ça a changé quand même là. C'est une industrie, c'est quasi pire que l'agroalimentaire. Donc dans la agriculture déjà, bon, c'est bon, on connaît.
0: Hein. Oui,
1: on est servi.
0: Oui.
1: Mais là, c'est arrivé. C'est en place. Donc le jeune groupe qui démarre aujourd'hui, il a malheureusement pour lui, il a plus beaucoup le choix quand il a du succès. Là, nous, on développe tout le temps des outils pour contourner le diktat des streaming. Par exemple, nous, un groupe qui on est sur les plateformes de stream, mais nous, il faut qu'on vende du physique, sinon on perd notre indépendance. Et les gens
0: achètent
1: du physique. On vend beaucoup de physique, on les remercie, et c'est ce qui nous permet de. Donc, on fait des albums enregistrés, en analogique, etc. Et le stream, c'est juste un outil pour faire découvrir, pour le physique, ou les concerts, etc. Tu vois, on le tourne toujours comme ça, et sur tous les sujets, on essaie de trouver des solutions, tout simplement. Et il y en a, hein, il y en a plein.

0: des dates de concerts pour vous. Il y en a. Pendant ce temps-là, les gars, qui s'occupe de la ferme?
1: Ça, c'est la question qui revient tout le temps.
0: Ouais, mais parce qu'en pratique, ouais.
1: Oui, oui. Alors déjà, on essaie d'organiser la ferme, et c'est pour ça qu'on ne tourne pas jusqu'à mai, pour que tout soit en ordre et qu'il n'y ait pas trop de boulot pendant qu'on est absent. Et heureusement, il y a Nathalie, la troisième personne aussi qui est à la ferme, qui est la femme de Laurent, qui est actuellement à la ferme, et c'est elle qui gère un peu de savoir si tout va bien. Elle nous fait des rapports tout journaliers. Si jamais il y a besoin de tâches précises, ben soit on l'a déjà organisé avec les voisins pour intervenir, ou ben s'il y a une cointe par exemple, ça arrive tout le temps, ben c'est pareil, on va contacter un pote agriculteur qui peut venir aider pour pouvoir dépanner, voilà. Mais heureusement qu'elle est là, c'est sûr.
2: Alors je traduis le mot cointe, c'est du gascon, ça veut dire une emmerde.
0: Ah merci.
2: Ah non, gascon, désolé.
1: Ouais, c'est vrai.
2: Il faut traduire.
1: C'est vrai qu'on est en local, là, tout le monde a...
0: Je ne l'avais pas, j'avoue. Mais avec le contexte, j'avais quand même une idée, que ce n'était pas un truc génial qui arrivait à la pointe.
2: Ouais. C'est une emmerde, en fait. Ouais, désolé.
0: La plupart du temps, Vinspector Clouseau, c'est juste guitare, batterie. C'est pour ça que votre label, il s'appelle « Fuck the Bass Player ». Pas de bassiste.
1: Oui, c'est une blague. Hein.
0: Oui, oui, on embrasse les bassistes. On leur en veut pas.
1: C'était un peu punchline, ça se retenait bien, donc c'était
0: c'est
1: parfait.
0: Vrai.
1: Voilà. Et puis, il se trouve qu'il y a plein de groupes qui peuvent attester. C'est bizarre, hein, on en a rencontré plein. À chaque fois, ils disaient, ouais, on a des problèmes avec.
2: Et en plus, ce qui est marrant, c'est qu'on a croisé des grands bassistes, donc Flea ou Robert Trujillo et tout ça, qui ont découvert le groupe comme ça, parce qu'on sur des festivals et tout ça.
0: Donc Flea, les Red Hot et Trujillo, Metallica.
2: Voilà, et donc, on leur a offert un t-shirt, quoi. Et ils sont morts de rire. Hein.
1: Et des fois,
2: Robert Trujillo, il le portait au Hellfest il y a 2 ans, je crois, son t-shirt Fuck the Bass Player Records.
0: Donc,
2: ouais, et puis pareil, ça les fait rire, mais à un point. Voilà. Une blague.
0: The Inspector Clouseau, donc, n'a rien contre les bassistes, sachez-le, mais c'est vrai que cette formation guitare-batterie, qu'on avait adoré aussi chez les White Stripes, par exemple, je vous ai vu en concert il n'y a pas très longtemps, c'est hyper puissant, en fait, c'est la quintessence du rock, mais c'est vrai que ça va aussi très bien avec votre style. Là, le dernier album, il est très rock, blues, en fait, d'autres instruments, il serait presque en trop. Vous êtes content de cette épure-là?
2: C'est notre but, hein.
0: Ouais.
2: Notre but de carrière et dans l'écriture, c'est d'enlever. On a fait donc un concert avec un orchestre symphonique. Donc là, tu rajoutes un max.
0: Tu rajoutes.
2: Ouais, tu mets tout, tapis.
0: Ouais.
2: Donc ça, c'était en juillet 2022, ici aux Arènes. Donc et on le sort là, tu sais, pour le recorder là, dans pas très longtemps. Et ça avait été très intéressant de voir. Justement, quand on est passé par la case arrangement avec l'arrangeur, parce qu'on a co-arrangé, il était là, les gars, on va rajouter des arrangements, mais il y a tout.
0: Ouais.
2: Donc ça, c'est, on a écouté Neil Young avant, fait partie de ces gens. Alors, nous, évidemment, on est tout petit, mais lui, tout seul avec sa guitare, c'est bon, il n'y a pas besoin d'orchestre symphonique. Donc, parce qu'aujourd'hui, on a un peu tendance à confondre la compo et les arrangements.
0: Oui.
2: Et il y a beaucoup d'arrangements à cause des logiciels d'aujourd'hui, des Ableton, des Pro Tools, donc on met des couches. Mais à la base, c'est quoi la compo? D'ailleurs, notre producteur, Vance Powell, il est très connu pour ça, parce qu'il a fait West Stripes, etc., etc. Il fait notamment Chris Stapleton.
0: Oui. Et les raconteurs,
2: Voilà. Et Chris Stapleton, aujourd'hui, c'est le plus grand chanteur de country. Et la vraie country, donc là, c'est guitare, voix. Et il enregistre souvent avec un micro. Et donc, il faut être bien placé, il faut que les mots soient bien. Donc, c'est vraiment less is more, mais total. Donc, dans le blues, c'est ça. Mais c'est une recherche qu'ont beaucoup d'artistes. Des custos aussi peuvent avoir cette recherche.
0: Oui.
2: Des peintres. D'avoir le trait le plus pur, le plus, c'est un fantasme. On n'y arrive jamais, mais on tend vers ça. Donc là, on s'approche, on avance. Cet album, oui, on est très content parce qu'en fait, il a été enregistré live. Puisque de toute façon, c'est les mêmes chansons que t'as entendues en live. On dit, joue pareil. Oui. Sauf que comme, nous, on n'a pas de bande et tout. On fait des jams, des machins, on joue à le public, on passe un concert. On s'amuse avec ça. Et là, on est en train de travailler potentiellement sur un autre et on en continue. Si un jour, on pouvait faire un album avec une note, on le ferait, mais c'est impossible. Mais de toute façon, c'est Miles Davis qui disait, je cherche la note.
0: Ouais.
2: La note toute ma vie, notamment les cuivres et tout ça. ils le savent, ça. À la guitare, on cherche constamment le son, on travaille notre son. Parce que notre son de live, il vient à 90% de la scène. Il y a pas de travail. D'ailleurs, aux États-Unis, on part sans technicien, hein, on part comme ça.
0: Ouais, vous partez voilà. Tous les
2: à la blues,
0: ouais,
2: quoi.
0: Ouais, ouais,
2: et donc, oui, on est très satisfait, mais c'est une recherche. C'est vraiment assumé.
0: Less is more, pas de superflu chez The Inspector Clouseau. Vous l'avez compris. Et puis, avoir cette ferme familiale, c'est plus rock que jouer du rock.

0: allez sur le site de The Inspector Clouseau pour réserver vos billets de concert, pour acheter directement auprès d'eux les vinyles et franchement le confidoit. Quand même incroyable. Et le t-shirt Fuck the Bass Player, normalement là vous êtes refait pour Noël prochain. Messieurs, je voulais vous demander pour finir, je sais que vous parliez de trouver la note comme vous venez de le dire, mais il y a un autre projet que vous avez dans un coin de la tête depuis longtemps, je pense que vous m'en avez parlé il y a une dizaine d'années. Ouvrir une école, la Rock Farmer School, est-ce que vous pouvez m'expliquer en deux mots ce que c'est que ce rêve, cet objectif et où ça en est?
1: Alors c'est l'étape finale en fait, c'est pas un rêve, c'est l'étape finale, c'est-à-dire que là la ferme elle est plutôt bien en place, on a mis 12-13 ans à bien mettre en place les choses, à pouvoir tourner à côté etc. On commence la transmission là en ce moment et puisque c'est bien lié à ce que je te disais tout à l'heure sur la suite, les enfants, se faire à manger là où l'on est avec ce que l'on a. Ouais. C'est quand même ça la vraie définition de l'écologie. Donc, mais pour ça il y a une transmission. Il y a une transmission en plus qui s'est coupée avec les anciens malheureusement. Donc nous on a eu la chance que nos anciens nous ont passé beaucoup d'infos. Plus on a rajouté pas mal des nouvelles formations d'agroécologie. Donc professeur Marc Dufumier qui avait ouvert pour nous d'ailleurs la maroquinerie, on l'avait invité pour voilà. Et donc la suite c'est mettre en place un outil pour que quand ce sera le cœur du problème et qui fera plus 2 ou plus 3 degrés, les enfants d'aujourd'hui qui sont adultes, il y a un outil pour pouvoir apprendre, survivre, et donc c'est-à-dire se faire à manger, et donc avoir des graines, des espèces qui ont été sauvegardées, des terres et un outil en place. Parce que quand tu redémarres, nous on a mis 12 ans et encore on était très vite, parce que la ferme était à l'abandon. Ouais. Donc il faut que l'outil soit en place. Donc là on est en train de prendre un peu de temps et effectivement on veut faire une sorte d'école où tout le monde, peu importe, pourrait apprendre, etc. Mais ça on le fera quand on arrêtera de faire de la musique, enfin de faire les oeuvres sur scène. Et on fera toujours de la musique, mais sur le perron de la ferme. Mais pour l'instant on finit notre carrière, et c'est l'étape d'après.
0: Ok, alors la Rock Farmer School, c'est beaucoup plus tard, là tout de suite. Je vous recommande les amis d'aller écouter Less is More, le 10e album de The Inspector Clouseau, et donc manger aussi Lucas, parce que quand même c'est la classe. Et c'est pas un bon t-shirt ça ? Lucas, c'est la classe.
1: C'est la classe. Non, si, ça pourrait.
0: Je sais pas si le mec de Metallica il le mettra sur scène, mais franchement,
1: c'est pas gagné.
0: Mathieu, Laurent, merci. Vive l'inspecteur Clouseau. À bientôt.
1: Merci Émilie.
0: Merci. Et merci à Ici Gascogne, à Mont-de-Marsan pour ce duplex de stars.
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0: Ah là là, je suis contente parce que alors je retrouve Céla et je rencontre Elvin. Et ça me fait extrêmement plaisir.
5: Carrément.
0: Vous sortez aujourd'hui un album, c'est donc la fête. C'est pas le premier, ni pour vous Céla, ni pour vous Elvin, mais n'empêche, le fait de sortir un album en 2026, eh ben, c'est un petit événement. Comment est-ce que vous fêtez ça?
5: On va bien manger.
6: Bien manger, c'est vraiment mutuel qu'on aime. Ça, c'est le bien côté de la vie, et manger bien.
5: Ouais. Okay.
6: Donc pour fêter, on va
5: en général,
6: un bien restaurant.
5: Ouais, un bon restaurant. Oh. Et puis demain, on joue à Poiré-sur-Vie aussi, donc on va fêter ça sur scène.
0: Eh oui, parce que c'est un album en collaboration, mais c'est aussi une tournée ensemble. Hein. C'est vraiment pas du vent, cette histoire de Célassou and the Gallants. Vous êtes à la colle pour cet album Moving, et donc pour les concerts qui vont avec. Avant d'en parler, on va écouter quelques notes justement de Célassou and the Gallants. La première chanson que vous aviez dévoilée, c'était Another Way.

0: évidemment le timbre, la voix incomparable de Selassou. Et alors le travail des Gallons, là je me tourne peut-être vers Elvin, ça a été quoi? Ça a été la production, vous avez donné ce son jazz et à la fois archi-moderne?
1: Oui, alors c'est ça, moi je suis en charge de la réalisation de l'album, donc je me suis occupé de toute la partie de texture, de sonorité, mais voilà, c'est un duo à la base avec mon père, du coup, de Gallons, parce qu'on est les Gallons.
0: Oui.
1: Et donc mon père Stéphane Gallant, qui est batteur de légende, dans le plus connu dans le jazz, mais bon, qui a accompagné des artistes comme Axel Red, comme Ibrahim Malouf, qui est pour moi aussi crossover entre le jazz et la world music. Et voilà, donc c'était quand même un duo. D'abord un père-fils, de faire de lui qui fait ses grooves, moi qui fais la partie harmonique, et puis c'est là, c'est mise sur le projet pour incorporer des beaux textes, ouais, et des belles mélodies.
0: Alors c'est là, on parle beaucoup des red flags en ce moment, mais on est d'accord qu'un grand garçon qui fait de la musique avec son père, c'est green flag, ah, complètement. On se dit mais ça c'est génial, ça veut dire déjà ça veut dire qu'il n'a pas de problème avec son père, donc ça c'est chouette, et puis que c'est une famille de musiciens, et que finalement comme vous c'est des gens qui ont la musique dans la peau et dans le sang.
2: Oui, c'était facile à travailler avec lui, et ouais, c'était parce qu'ils sont si talentueux, mais c'était pas toujours si simple parce que père et fils, mais ils sont des garçons incroyables, talentueux, mais autre manière de travailler. Je pense Stéphane est très jazz, très ouvert. Elvin est plus contrôlé, plus pop, mais trouver la bien balance. Stéphane a dit c'est comme
1: une planche, où il y a une boule au milieu, tu vois, et
2: qu'il faut trouver l'équilibre, parce que nous sommes trois identités très fortes aussi, mais maintenant le résultat est vraiment une belle complémentaire mix de nos trois,
0: ouais.
2: Donc oui, je suis très très fière.
0: Comment s'est passée la rencontre entre vous? Donc les Gallants, père et fils, The Gallons, ça existe officiellement depuis 2020. Vous, c'est là, voilà, vous sortiez vos albums depuis un petit moment. Comment s'est fait la connexion?
1: Ce qui s'est passé, c'est que mon père avait une carte blanche à un festival connu à Anvers, en Belgique, qui s'appelle le Jazz Middelheim. Et donc, carte blanche, ça veut dire qu'il jouait 4 jours de suite, dont un soir avec notre projet commun. Et on s'est dit que, enfin, on avait l'opportunité d'inviter des gens. Donc, on a directement pensé à Cela. Enfin, c'était notre top liste. Mais moi, je m'étais dit, ouais, je sais pas si elle va accepter. C'est quand même Selassou, elle est très connue et je sais pas son emploi du temps et tout ça. Et même si ça allait lui plaire. Et mon père lui a envoyé un message et elle a accepté. Donc trop cool. Ouais. Puis on s'est rencontrés à mon studio, on a écouté de la musique ensemble. Elle a directement été touchée et c'est de là que c'est parti. Tout a commencé là.
0: Ah, vous avez hésité, c'est là, parce que c'est vrai que vous, vos processus de création, ils sont plutôt très très solitaires. Mm-hmm. Là, l'idée d'ouvrir ça et de partager la fabrication de chansons avec d'autres, ça,
2: oui,
0: vous a tenté tout de suite?
2: Oui, dans le début, je connais pas, et quand j'ai reçu le SMS de Stéphane Gallant, je connais pas vraiment lui, mais mon homme qui est vraiment grand fan de jazz, et il a dit, mais c'est le plus grand drummer, gourou de tous les drummers en Belgique et Europe, donc faire quelque chose avec lui, donc voilà, aller à Elvin, mais juste les instrumentales, ça m'a blew me away, c'était
0: ouais, ça vous a épaté, ça,
2: oui,
0: vous a plu
2: exactement
0: beaucoup.
2: Ouais. La sonorité et la manière de Stéphane joue le drum, mais aussi les textures d'Elvin, et ça me donne beaucoup d'inspiration, donc oui, c'était pour moi logique de faire quelque chose avec ça.
0: Alors vous avez fait un truc très cool, j'aime beaucoup sur votre album, il y a une intro, on a l'impression d'être en studio avec vous. Oh, j'adore.
3: I need a bit more vocal.
4: Sela, can you sing a bit?
3: Yeah. You okay, Sela, with the sound?
2: Yes, let's go.
0: Ah, let's go. Et là, l'album commence. Quelle bonne idée d'avoir fait ça. On est en studio avec vous et c'est trop chaud. On sent vraiment que vous êtes, je sais pas, tous bien là dans votre élément. Vous communiquez bien, etc. C'était aussi fluide que ça entre vous ?
2: Oui. Oui, wow. Vraiment. C'était très facile de faire cet album. Et c'est rare parce que moi-même, mon album, c'est toujours 4 ans. Et maintenant, c'était juste, oui.
1: Quelques mois,
2: 9 morceaux dans 3 mois. C'est fou parce que on a vraiment bon clic et chaque son identité et beaucoup de respect pour each other.
0: Ouais, donc, pour les uns, pour les autres.
2: Oui. Ouais. Donc, je me sentis libre pour faire tout ce que je veux.
0: Elvin, vous avez travaillé notamment en tant que directeur musical, compositeur ou producteur avec des gens comme Damso, comme Elena, qu'on connaît très bien ici, et qui vient de rafler la victoire de la musique de la chanson de l'année. Mentissa, Esprit Noir, etc., etc. La voix de Céla, vous qui pratiquez beaucoup de voix justement, elle est exceptionnelle. Est-ce que vous trouvez les mots pour la décrire ?
1: Honnêtement, décrire... Non, mais parce que c'est indescriptible, c'est tellement unique.
0: C'est difficile, c'est unique, ouais.
1: Oui, elle a. Moi, pour moi, c'est une voix, c'est tellement complexe. Il y a tellement de choses qui se passent. Et de toute façon, même fréquentiellement, ça s'explique. Enfin, c'est dur à expliquer. Il y a tellement d'ondes dans juste une note. Mais en tout cas, elle, si je peux exprimer ce que je ressens, c'est beaucoup de musicalité, beaucoup de technique, même si elle s'en rend pas compte. Mais pour moi, c'est vraiment la musicalité qui prime le tout. C'est rare, en fait, d'être aussi à l'aise, puis à l'écoute aussi de ce qui se passe quand on joue avec elle. Ouais, c'est hyper agréable de jouer avec une artiste comme ça.

0: décrire. Peut-être en parlant d'influence, je sais pas, ou de sensation. Moi, la première fois que j'ai entendu cette chanson, là, Moving, qu'on vient d'écouter, j'ai pensé à la fois à le duo des Roots et de Erykah Badu, et aussi de Massive Attack. J'ai pensé un peu à tout ça.
1: Une bonne combinaison.
0: Ça vous va bien?
1: Oui, ça va.
0: Vous prenez?
2: Ouais, c'est bien.
1: C'est ok.
0: Mais en fait, c'est vrai que de toute façon, l'histoire de ce disque, c'est un mélange, puisque quand on prend les éléments séparément, les amis, The Gallons, donc duo père-fils, nous avons le fils avec nous ce soir, Elvin, et le père, vous l'avez dit hein, tout à l'heure, Elvin, votre père, c'est un légendaire batteur de jazz, Stéphane Galland, et donc quand vous êtes tous les deux, vous faites des choses comme ce Crossing the Void.

0: voit qu'effectivement les univers étaient compatibles. Il y a un grand amour des percussions des deux côtés, ça, c'est clair, on l'entend bien sur Pills, en plus c'est drôle. Est-ce que au moment de fabriquer les chansons, il a fallu par moment faire un peu plus Cella ou un peu plus Gallants, ou est-ce que vous avez le fameux équilibre dont on parlait tout à l'heure, il a été finalement atteint de manière rapide et naturelle?
1: Ouais, c'était très naturel. Hein. Mmh. En fait, bon, déjà, comme je disais, nous, on est à la base du duo avec mon père. Du coup, il y avait l'esprit batterie et harmonique, moi, au rose ou au piano. Et donc, c'était déjà travaillé, ça. On y avait déjà pensé. Et puis, c'est là, il est arrivé après avec sa voix légendaire et unique. Du coup, c'était facile, c'était évident. En fait, il y avait une espèce d'évidence simple et naturelle qui s'est mise en place très vite.
0: Alors, une voix que vous avez enregistrée, je lis, c'est là, très tôt le matin. C'est là où vous avez préféré votre voix pour ce projet-là. Vous pouvez m'expliquer?
2: Oui, parce que dans le matin, c'est dark, c'est noir. Aucune personne n'est réveillée. C'est un moment très spirituel pour moi. Et aussi, ce sont les premiers mots que j'ai dit, c'est vraiment dans le mic.
0: Ah, waouh!
2: Oui, oui.
0: Donc, vous n'avez pas échauffé votre voix?
2: Totalement pas.
0: Vous allumez le micro, vous chantez.
2: Oui, voilà. Ouais. Et toujours, les premières choses que j'ai enregistrées, ce sont les mieux parce que c'est vraiment raw et pur et naturel et pas chauffé ou pas pensé, juste like. Et ça marche et j'aime aussi ce petit côté.
0: Elle est rauque un peu, votre voix.
2: Oui, petit peu grain.
0: Ouais. Oh, c'est beau. Mais alors ça, c'est vraiment ça, j'adore les coulisses de la création. Vous imaginez le matin chez vous, en pyjama.
2: En pyjama, totalement en pyjama. Avec un petit café, avec une odeur bien, avec des candles.
0: Les bougies.
2: Les bougies.
0: Ouais.
2: Parfait atmosphère. Et voilà.
0: Oh, c'est super.
2: C'était une bonne période.
0: Oh. Et chez les Gallants, c'est comment le studio? Vous êtes en pyjama aussi, Elvin?
2: Aussi, un très bonne odeur. Hein?
1: Chez moi?
2: Ah, oui, et j'ai pris la même odeur.
0: Ah, oui.
2: chez ma chambre.
0: C'est des bougies parfumées?
1: Non, il y a ça chez... Bon, je ne vais pas faire la pub, mais chez Zara Home et tout ça, ils ont des espèces de trucs. Avec les bâtons.
0: C'est là, un diffuseur.
1: Diffuseur.
0: Mais oui, avec les grands bâtons en bois.
1: Oui, c'est ça.
0: Ah ouais.
1: Basilic.
2: Oui, et j'étais... Oh, c'est incroyable, je veux ça aussi. Donc, on est dans le même... odeur, esprit qu'on a créé, moi,
0: c'est
2: dans
0: drôle.
2: La maison.
0: Et vous avez un home studio aussi?
1: Ouais, ou... du coup, nous, ça a été en plusieurs étapes. On a d'abord été un studio à Bruxelles chez un ami, qui a un vrai studio, bien équipé. C'est là qu'on a fait Another Way, les batteries et les Rhodes. Ensuite, moi, j'avais un studio chez moi. J'ai loué un Rhodes pour enregistrer des Rhodes.
0: Ah bon, ça fait trois fois que vous nous parlez du Rhodes, il faut que vous nous expliquiez votre obsession pour cet instrument. Non, mais c'est un clavier, mais c'est un clavier spécial.
1: C'est connu, c'est Herbie Hancock qui a joué, enfin, il y a pas que Herbie Hancock, c'est un clavier de légende, genre que tous les claviéristes aiment ce clavier, à mon avis. Enfin, il y en a très peu qui doivent ne pas, mais c'est un son très doux, très rond, très chaud. Mmh.
0: Ouais, qui fait penser aux années 60 et 70 précisément.
1: Ouais, c'est ça qui a été fort utilisé dans cette période-là. Et donc voilà, moi j'aime beaucoup cet instrument, donc on l'a mis sur le disque à pas mal de morceaux. Mais
0: oui,
1: je suis pas obsédé.
0: On l'entend bien. Oui, mais quand même.
2: Obsédé. Chaque moment, il parle d'un Rhodes.
1: Every time
2: I see him, so
0: allez le Rhodes.
1: Non, mais le piano aussi, j'adore. On a enregistré des pianos aussi à plusieurs endroits. Et voilà, nous, notre parcours d'enregistrement, ça a été vraiment très varié. On a été à plusieurs studios, chez un pote à mon père aussi, puis à l'ICP Studio, aussi un studio très connu.
0: Et très aimé des artistes français, Indochine en tête, mais il y en a plein d'autres qui viennent.
1: Il y en a plein d'autres, parce que c'est aussi un studio où il y a tellement de backline, et puis c'est hyper agréable de bosser là-bas, on est très bien accueillis. Et donc voilà, il y a eu plein d'étapes à différents endroits, mais toujours la même batterie de mon père, où il a utilisé deux kits, mais bon, qui sont de la même marque, donc ça se reconnaît. Moi, j'ai utilisé le fameux Rhodes et du piano. Donc voilà.
0: C'est là, j'ai remarqué, parce que j'ai la chance de vous interviewer depuis votre premier album, hein, C'est la Soue en 2011, Reason en 2015 et Persona il y a deux ans, un petit peu plus de deux ans. À chaque fois que vous sortez un album, c'est très très lié à votre vie, à où vous en êtes aussi en tant que personne dans votre vie. Évidemment, C'est la Soue, c'était la chanson des débuts. Je me souviens, Reason, c'était la période où vous êtes devenue maman. Et puis, il y a Persona, un moment où vous vous êtes dit, ok, qui suis-je? Comment faire pour vivre ma vie avec qui je suis, etc. Donc, c'est jamais anodin quand vous sortez un album. Est-ce que ça dit des choses, le fait que vous sortiez un album aujourd'hui en collaboration avec The Gallants? Qu'est-ce que ça dit de vous, là, c'est là à l'intérieur?
2: Pour moi, c'est cool que je jamais pense avant, oh, je veux faire un album comme ça, ou avec un groupe, ou c'est toujours très naturel et j'ai un grand belief que l'univers donne tout ce que tu as besoin.
0: Oui.
2: Et pour moi, j'ai vraiment besoin de ça maintenant. C'est parce que c'est maintenant, c'est très musical, très organique, très proche de ma cœur de faire musique comme ça maintenant.
0: Oui.
2: C'est plus spirituel et ça, le son est aussi très spirituel. C'est un drum très organique, pas avec un ordinateur.
0: Oui.
2: Mais aussi faire, c'est la première fois que je suis partie d'un groupe et ça me donne aussi du paix et du calme parce que c'est pas juste la pression sur mes épaules mais aussi sur l'épaule de lui. And they carry me, soutiens-moi.
0: Vous ont porté, soutenu.
2: Oui, maintenant aussi dans l'interview, c'est pas juste moi qui doit parler, c'est aussi Elvin et nous avons une très bonne connexion, donc tout qu'il dit, je trouve ça aussi. Donc, et tu entends ça aussi dans la musique, je pense. C'est vraiment, vraiment complémentaire aussi avec Stéphane.
0: Donc ça vous apporte de la sérénité.
2: Oui.
0: Et une authenticité dont vous aviez envie là maintenant, quoi. Pas quelque chose d'artificiel.
2: Non, et pas que tu fais les, compromising.
0: Pas de compromis.
2: Ouais. Juste liberté et faire que je veux et take it or leave it.
0: C'est ça. Apprendre ou à laisser. C'est la Soue 2026. C'est comme ça. Et alors, en plus, il y a quelques mois, enfin, la fin de l'année 2025, c'est très récent, vous avez sorti votre premier album live, As One. Ça aussi, vous ne l'aviez jamais fait avant. J'imagine qu'on vous l'a réclamé à peu près 7000 fois. Vous l'avez fait maintenant. Est-ce que ça veut dire aussi que, voilà, vous avez passé peut-être une étape, de confiance en vous-même.
2: Oui, peut-être oui. Et parce que je suis aussi vraiment un artiste live.
0: Oui.
2: C'est ma force et pour moi c'était très difficile. Maintenant, c'est vraiment rare que j'entends l'album et j'aime ça. Normalement, quand j'écoute les chansons de moi-même, je j'aime pas. Mais c'est aussi parce que c'est vraiment enregistre dans un certain moment et ça bouge pas, mais live ça évolue et tu trouves les autres mélodies et ça vraiment enrichit. Donc c'était un bon moment après quelques années de tournée depuis 15 ans de vraiment enregistre le live sonorité et c'était avec un band extraordinaire avec un crew et le nom est As One parce que c'est pas juste moi qui a fait ça, c'est aussi la lumière et le soundman et le crew, nous sommes ensemble.
0: Ouais. Ensemble, donc comme un seul homme, As One, comme une seule femme même, As One. Donc premier album live de C'est la Soue qui est disponible depuis le mois de décembre dernier. Alors revenons à Moving qui sort aujourd'hui, C'est la Soue and the Gallants, avec dans une chanson parfois 5, 6, 7, 8 bonnes idées. On aurait pu faire un triple album avec tout ce que vous avez mis dans ce disque. Je prends l'exemple de Guiding You, qui peut être comme ça.

0: Ça, c'est très l'univers du jazz qui met plusieurs mouvements dans une chanson, plusieurs chansons dans une chanson, en fait, non?
1: Je sais pas, ça arrive aussi dans la pop, hein. Si, ou même pas dans la pop, mais dans tous les styles de musique. Si on écoute des albums, même Sting à l'époque ou quoi, il y avait parfois un bridge qui arrivait et qui était complètement différent. Les sonorités changeaient. Harmoniquement.
0: Dans Sting, il est très, il peut être très jazzy aussi.
1: C'est ça, mais alors voilà, si on dit que ce côté jazz, c'est ça, alors oui, alors j'adhère complètement.
0: En tout cas, c'est une liberté. C'est-à-dire, ok, je fais une chanson, celle-là, elle aura pas de refrain, et puis là, pendant peut-être 1 minute 40, il n'y aura pas de mélodie, c'est pas grave. Mm-hmm. Ça, c'est une liberté, oui, qu'on a peu dans le format pop, quand même.
2: Mm, oui.
0: Vous aviez l'architecture des chansons, elle est quand même plus libre dans le
2: monde. Oui, c'est toujours une décision. Hein. C'est aussi possible de faire ça dans mon projet, mais je n'ose pas de faire ça déjà, parce que je suis une personne avec beaucoup. Je comprends aussi que on a besoin de radio et je sais que quand c'est le bridge est 3 minutes, ça va pas passer la radio. Et je veux aussi radio parce que je veux faire une tournée. Donc c'est toujours avec des compromis.
0: Oui.
2: Mais maintenant, j'ai totalement pas avec cette idée de construire cet album, non.
0: Quand vous vous baladerez en écoutant Move In, vous tomberez sur In a Minute.

0: Il a fallu que je me concentre en écoutant cette chanson. Je me suis dit, mais c'est elle qui chante ou pas au début?
1: Ouais.
0: Ouais. Je me suis dit, c'est fou, elle a un ton très différent. Et oui, elle a une voix plus basse que d'habitude, et même le ton. Et en fait, évidemment, on vous reconnaît quand on se concentre, mais c'est une voix que je ne vous connaissais pas. Oui. Est-ce que vous découvrez encore aujourd'hui, après 15 ans d'albums et de tournées, des trucs que votre voix peut faire que vous ne connaissiez pas?
1: Oui, 5h du matin. Ouais. À 5h du matin, tout est possible avec la voix. Voilà. Mais pas tout, pas les grands moments quand Rise as One, je fais un très scream au fin. Et ça, c'est pas possible.
0: Un grand cri. Ouais.
1: Un cri, oui. Ouais. Ça, c'est chauffer la voix un petit peu.
0: Okay.
1: Mais la voix comme ça, c'est vraiment 5h du matin.
0: C'est beau, c'est beau. 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

0: a Elvin Galland qui fait du air violon dans le studio en écoutant cette chanson.
1: Ouais, c'est beau.
0: Belle idée, les cordes, là. Hein.
1: Ouais, c'est beau. Je crois que j'avais mis un plugin, du coup, des faux violons. J'avais joué, on était ensemble dans le studio. Et c'est là, j'avais fait, ah ouais, c'est trop beau. Mon père aussi était enthousiaste. Et du coup, on s'est dit qu'on mettrait des cordes sur ce titre-là.
0: D'accord, des vrais violons.
1: Des vrais, oui, oui. Là, après, on a enregistré un vrai quatuor. Ça a été co-arrangé avec PJ So.
2: PJ So, Pidrian, c'est une bonne amie de moi qui est très musicale aussi.
1: Ouais. Ouais.
0: C'est ça. C'est un album fait par des musiciens, pour les musiciens et aussi pour nous, le public, qui ne sommes pas des musiciens, mais qui avons grande envie de musique. Et de souffle, et de place, et d'espace, et d'ampleur. Vous allez trouver tout ça dans Move In, ce très très bel album sorti aujourd'hui. Bravo vraiment à tous les deux. Bravo aussi à votre papa, Elvin, qui est pas là, mais voilà.
1: Je lui dirai.
0: On lui dit bravo. Bravo Stéphane. Bonne route à vous.
2: Merci.
1: Merci.
2: À vous.
0: Merci les amis.
1: Merci.
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0: La chanson parle de la passion pour l'écriture, la musique, le partage. Et la jeune artiste de Romans-sur-Isère s'est inspirée du roman d'Alain Damasio, La Horde du Contrevent. Camille Perrer, t'as eu vent de nous deux. Un coup de cœur ici de Romardèche.
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3: Nous sommes à Caudalé.
4: Richard, on est ici dans les jardins familiaux.
3: Oui, on est dans les jardins familiaux et on est à plusieurs.
4: Il est où votre petit carré?
3: Là-bas, au fond.
4: Allez, je vous suis, allez-y. Et là, ce sont vos poireaux?
3: Il y a des poireaux, il y a encore des betteraves, des radis.
4: Et là, vous êtes au bord de quel canal?
3: C'est un canal qui rejoint la tête.
4: Les choux ont été un petit peu mangés, non?
3: Par contre, la salade, vous voyez, elle n'est pas encore, elle n'est pas gelée.
4: Et alors, comment vous vous organisez? Vous aviez des notions de jardinage quand vous avez pris ce jardin familial?
3: Oui, j'ai eu un jardin familial dans le Nord pendant une dizaine d'années.
4: Donc vous arrivez d'où, vous?
3: Nord-Pas-de-Calais, entre Lille et Arras.
4: Depuis combien de temps vous êtes installé ici à Caudalé?
3: 3 ans.
4: Comment vous avez découvert ce village?
3: Avec mes filles qui habitent là. Donc elles m'ont dit de revenir ici, parce qu'il fait meilleur, il y a du soleil, et le jardin, on peut le faire plus longtemps.
4: Et vous venez tous les matins?
3: Souvent, en ce moment un peu moins.
4: C'est important pour vous d'avoir votre petit carré potager?
3: Tout à fait, parce que c'est du bio. Et puis, quand j'amène les légumes à la maison, ma fille me fait la cuisine. Et moi, je fais la soupe avec les poireaux, avec les navets. Donc, tout va bien.
4: Et derrière vous, il y a le compost?
3: Recyclage. Les choses de la cuisine, mais pas tout, hein, les purées et tout ça. Et puis, les restes de jardin.
4: Rien ne se perd, tout se transforme.
3: Exactement. Et ça devient tout marron, comme un terreau.
4: Merci Richard. Et vous Daniel, alors, qu'est-ce que vous cultivez?
5: Là, pour le printemps, j'ai mis des oignons, rouges et jaunes. 300, on ne rigole pas avec les oignons. Hein. Quand on cuisine, il faut des bons oignons. Bon, alors là, il reste les poireaux.
4: Il n'y a pas des artichauts, là?
5: Ah, ben oui, mais ça, des artichauts, oui. Ils restent bien en place. Et je suis assez content parce que par ici, moi, je suis normand. Hein. Attention, je suis un viking. Il ne faut pas me contrarier. Bon, alors, il y a la quatre artichauts. Bon, ben, c'est bien, c'est marrant, dans un jardin, c'est marrant.
4: Et qu'est-ce qui vous a amené au jardinage?
5: Faut bien s'occuper, faire du sport, la marche, et puis du jardinage.
4: Et dites-moi, vous avez un panorama incroyable depuis le jardin.
5: Justement, c'est très intéressant. C'est pour ça aussi que j'ai demandé ce terrain-là. Il y a la rivière, juste derrière moi, il y a la montagne, avec des beaux arbres. Enfin, c'est formidable. Ici, c'est le paradis pour moi. Hein. Surtout moi qui suis né dans la plaine de Caen, vous voyez. Alors, la plaine de Caen, c'est vraiment la plaine.
4: Il y a de la pluie. Hein. Et le principe de ces jardins familiaux, vous venez quand vous voulez?
5: Exactement. Et surtout, c'est tellement simple que je ne sais pas très bien comment dire. Parce que c'est tellement simple que c'est la vie rêvée. Quoi. Les gens devraient faire ça. C'est pour ça qu'ils ne font plus de jardin. Ils ont l'air de dire que ça ne rapporte pas. Mais ce n'est pas une question d'argent. On s'en fout de l'argent. On mange des bons légumes, mais au moins, on passe du bon temps toute la journée.
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6: Il s'appelle Frédéric Brand et ça fait maintenant 17 ans qu'il travaille à l'élaboration des créments, des 4 millions de bouteilles de créments de l'entreprise Louis Bouillot à Nuit-Saint-Georges. Il nous fait voir l'envers du décor. Mais d'abord, on s'équipe de chasubles orange fluo.
7: Sur le site, il y a une centaine de personnes qui travaillent sur le site. Et c'est un site classé IFS BRC. C'est-à-dire qu'on respecte des normes qualité et sécurité consommateur. Et donc, mettre des chasubles qui permettent l'identification des visiteurs avec un enregistrement bien adéquat.
6: Eh bien, allons-y, ouvrons cette porte.
7: Oui, on va y aller.
6: Oula!
7: Donc, en fait, ici, nous n'avons pas de cave enterrée. Les cuves font jusqu'à 7 mètres de haut.
6: Ah oui.
7: 7 mètres de haut et une seule cuve représente le volume d'un petit domaine viticole. Ça représente environ 520 hectolitres de vin. Ici, nous avons dans cette cuverie-là 50 cuves différentes. Et cette diversité de cuves, cette quantité de cuves est importante parce qu'en Crémant de Bourgogne, nous sélectionnons les zones géographiques. Mais également, nous avons un grand travail au pressurage où nous séparons la cuvée et la taille que nous vinifions séparément. Et afin d'avoir une grande diversité de profils aromatiques qui vont nous servir de nos assemblages crémants futurs, nous avons besoin d'avoir une grande quantité de cuves qui vont pouvoir mettre en musique nos assemblages par la suite.
6: Donc malgré le fait qu'on soit dans un environnement plus ou moins industriel et gigantesque, on a quand même cette notion de terroir, c'est important de le rappeler.
7: C'est important. Si maintenant je mélange tout, parce que c'est effectivement une seule appellation que l'on vinifie, mais si je commence à tout mélanger pendant les vinifications, après les assemblages qu'on va faire n'auront plus aucun sens. Il faut vraiment respecter ces trois principes, donc le cépage, le terroir et le fractionnement au pressurage qui vont nous permettre justement d'accorder. Il faut savoir que Louis Bouillot a plus d'une dizaine d'assemblages différents et il faut que chacune de ces assemblages ait une personnalité bien précise avec son moment de dégustation et de plaisir propre. Et donc c'est grâce justement à ces diversités qu'on peut avoir ça.
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1: La phrase que mes parents, je voudrais plus qu'ils disent, c'est non. Et aussi, dépêche-toi.
8: Moi, j'aimerais bien que ma mère, elle arrête de m'appeler des noms un peu de bébé. Parce que souvent, elle m'appelle gros prout, je sais pas pourquoi. Et souvent, elle m'appelle mon petit chat, mais j'aime un petit peu. Mais normalement, c'est mon père qui m'appelle comme ça. Et aussi, mon père, il m'appelle ma princesse.
9: Il y a deux phrases que j'aimerais supprimer complètement, c'est « Non, tu ne peux pas regarder la tablette, la télé. »
10: Moi, je voudrais qu'ils s'arrêtent de me dire « Stop, arrête de regarder des écrans. »

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1: Oui, alors vous l'avez certainement déjà remarqué, j'adore les noms de communes avec des noms rigolos. Et j'adore essayer de comprendre d'où ça vient aussi. Alors aujourd'hui, je vous emmène en Vendée à Chantonnet. La la la la la la la. Ben oui, Chantonnet pour moi c'est ça, pousser la chansonnette. Je sais pas du tout pourquoi j'ai chanté une chanson de Noël, bref. D'ailleurs, le petit Robert est d'accord avec moi et donne cette définition. Chantonnet, c'est chanter à mi-voix. Bon, d'accord, Chantonnet, la commune de Vendée, ça s'écrit pas du tout pareil que chantonner du verbe chanter. Mais quand même, vous pouvez me l'accorder, c'est troublant. Est-ce que les gens chantonnent à Chantonnet? C'est une vraie question. Et la réponse est oui, mais pas plus qu'ailleurs, d'après des études approfondies réalisées par moi-même. Et si l'on en croit l'histoire relayée par la mairie de Chantonnet elle-même...
2: Ipsos mieux sec, hein. Chantonnet, ça viendrait d'un camp romain qui se serait installé dans le coin, c'est ça?
1: Oui, exactement. Il y a fort, fort longtemps. Camp apparemment dirigé par un certain Antoine, puisque ce serait le camp d'Antoine, Campus Antonini. D'ailleurs, cette histoire fait sens puisque Chantonnet est pile poil au croisement de deux anciennes voies romaines et que des fouilles ont montré des vestiges de villas gallo-romaines. Bref, il y aurait donc eu le camp d'Antoine, nom qui aurait dérivé pour arriver aujourd'hui à Chantonnet. Le nom de la commune n'a donc rien à voir avec la chansonnette, même si, fun fact, entre parenthèses, ça veut dire anecdote rigolote pour les non-initiés, le chanteur Philippe Catherine a grandi à Chantonnet. Coïncidence? Non, je ne crois pas.
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3: Il est comme tous les jours. Et pour découvrir des personnalités aussi du Pays Basque, grâce à Valérie Delos qui part un petit peu partout sur le territoire. Elle était à Hendaye, notamment il y a quelques jours. Elle prend le temps de discuter avec les gens qu'elle croise. Et aujourd'hui, c'est une rencontre qui nous replonge dans un monde de paillettes. Et c'est Lola Lou qui nous raconte son parcours assez incroyable.
4: Bonjour, je me suis appelée Lola Lou. J'habite au Pays Basque et j'ai 54 ans.
5: C'est votre nom d'artiste que vous souhaitez garder. Ça fait écho à une vie antérieure.
4: Tout à fait.
5: Vous êtes au Pays Basque depuis combien de temps?
4: Une dizaine d'années.
5: Mais avant, vous avez une vie extraordinaire. Vous étiez une drag queen.
4: Une drag queen française à l'étranger qui chantait du cabaret, du jazz, dans les années 90.
5: Donc c'était la grande époque des drag queens.
4: C'était l'époque de Priscilla, reine du désert.
5: Exactement. En étant ch'ti de Arras, on a tout d'un coup l'idée de partir vers le drag queen.
4: Je chantais, j'aimais chanter. C'était aussi la grande époque des karaokés dans les bars à l'époque. Mmh. J'avais des amis bruxellois, drag, transformistes. Mmh. On avait dit on va essayer. La première fois que j'ai fait ça, je ressemblais un peu à Nelly Olson dans La Petite Maison dans la Prairie, on va dire. C'est pas très glorieux.
5: Est-ce que c'était une forme de revendication aussi d'être drag queen?
4: Très certainement pour certaines personnes. Il ne faut pas oublier que les drag queens, par exemple aux États-Unis, sont les premières personnes qui ont milité pour les droits LGBT. Mmh. Avec Stonewall, par exemple, ce sont ceux qui avaient le plus à perdre et qui avaient le plus à gagner, je pense. Moi, c'est pas quelque chose de militant. Moi, je chantais. Pour moi, c'était juste une expression artistique.
5: Tu es allé en Pologne. C'était une époque folle artistiquement. Il y avait tout le mouvement underground.
4: Les années 90, c'était une culture post-communiste qui avait vraiment envie de découvrir des choses, de faire des choses. Et puis voilà, j'ai vu un intérêt. J'ai trouvé une pianiste. On a monté un spectacle.
5: Et puis après, il y a Afrique du Sud. Alors comment ça arrive, ça?
4: Une histoire d'amour. Puis là-bas, j'ouvre un cabaret drag, multigenre, multiculturel, multiracial.
5: J'imagine que c'était le premier.
4: C'était le premier. J'aimais cette idée de voir tout le monde en Afrique du Sud, post-apartheid, qui se rassemblait dans un lieu et qui s'amusait tous ensemble en regardant des dragues.
5: C'est une forme de fantasme, la drague.
4: Voilà. Elle ne rentre dans aucune case. Elle a le droit de tout dire. Ce n'est qu'un personnage fictif et imaginaire. Mais on peut faire passer plein de messages sympas. Et ces mêmes messages, je les faisais passer en Pologne quand l'extrême droite est arrivée au pouvoir, avec Kaczynski, dans les années 2000. On est de tout bord politique. politique, mais on fait tous YMCA ensemble à la fin de mon spectacle. Dans toute ma carrière, je n'ai jamais eu à subir d'homophobie, de rejet. J'aime à penser que c'est aussi peut-être la manière dont je présentais mon personnage.
5: Comme dit Renaud, tu étais du parti des oiseaux, tu étais pour la douceur.
4: Ouais, c'est ça.
5: Quel regard portaient tes parents?
4: Bon, y a certaines choses qui ont été compliquées pour mes parents, comme mon homosexualité, bien sûr. Dans les années 80, c'était pas évident. Par contre, le côté drague, non. J'avais des calendriers. Une fois, j'ai surpris mon père en train d'offrir le calendrier à nos voisins en disant c'est mon fils.
5: Oh, mais génial.
4: Donc, je suis assez reconnaissant pour ça.
5: Allez, dernière question. Quel regard vous portez sur les drag queens d'aujourd'hui?
4: Je les envie un peu parce qu'ils ont des possibilités de maquillage qu'on n'avait pas à l'époque. Et vraiment, ils ont des super trucs avec du bon matos, quoi. Ça, je l'envie. Parfois, je trouve ça un peu trop sexuel, mais bon, je pense que voilà, ça, c'est une question générationnelle plus qu'autre chose. Je suis très heureux, en tout cas, qu'ils fassent passer des messages de tolérance, c'est le plus important.
5: Un vieux sage et tolérant, en tout cas. Merci beaucoup.
4: Merci à vous.
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8: 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Luca.
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1: Eh ben Adichas, Camille.
8: Adieu.
1: Toi, tu vas nous raconter une trop belle surprise qui t'est arrivée il y a 2 ans et demi, c'est ça?
8: Luca, carrière Anso de la Maïboune. J'étais chez ma mamie et à l'ouest m'espère qu'arrive un tas minja d'abnosaut. Mes parents, ils arrivent pour manger et qu'ils me disent un side d'abnosaut à la béiture, qu'est-ce que grosse colis qui t'attend. Et ils me disent viens à la voiture, il y a un gros colis qui t'attend. Et donc, qu'arrive à la béiture, couvrez la porte, et n'ébaye pas serait. Je vois rien dans la voiture. Et au pied de Seti, qui a eu boule des peus, je vois une grosse boule de poils à mes pieds. Car Lumeka, c'est mon chien. Lumeka qui s'appelle Soleil. Mon chien s'appelle Soleil.
1: Oh, parce qu'il a mis du soleil dans ta vie?
8: Pas tout le temps. Pas tout le temps. Quelqu'un t'arrive, la bestesse d'Aumeka, il n'y a aucun cop. Je vous raconterai les bêtises de mon chien une prochaine fois.
1: Eh ben j'ai hâte. Merci Camille.
8: Merci, salut.
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1: Et aujourd'hui, Simon, un vrai retour en enfance.
2: Oui, pour celles et ceux qui, plus jeunes, rêvaient de travailler avec les animaux sauvages, j'ai une bonne nouvelle. C'est possible, le temps d'une journée. Le Spécifique Zoo propose l'expérience soigneur d'un jour. La promesse, une journée inoubliable au plus près des animaux. Mais est-ce que la promesse est tenue? Eh bien, aujourd'hui, j'ai testé pour vous le métier de soigneur animalier au Spécifique Zoo. Direction Spey, 542 route de la Martinière, à 10 km au sud-ouest du Mans, pour m'accueillir Maxime Thué.
3: Bonjour et bienvenue au Spécifique Zoo.
2: Il est vétérinaire et chef animalier du parc. C'est lui qui gère avec les équipes, les nombreux animaux du parc.
3: Alors ici, on a plus de 1000 animaux de plus de 100 espèces différentes qui vont être très diverses, beaucoup d'oiseaux et beaucoup d'espèces qu'on ne voit pas trop dans les zoos, comme par exemple des quincajous, des tatous, plein d'espèces un petit peu hors du commun.
2: Avec aussi les maquis-catas, des lémuriens issus de Madagascar qui font partie de la grande liste des animaux dont vous pouvez prendre soin le temps de cette immersion privilégiée. Une expérience lancée il y a 2 ans pour les enfants à partir de 8 ans, comme pour les adultes, sans limite d'âge. Alors j'ai suivi moi aussi le programme. Première étape, la salle de briefing.
3: Ça, c'est la salle pédagogique en fait. Donc c'est là qu'on accueille justement les soigneurs d'un jour pour venir préparer les rations alimentaires, la cuisine et être avec les animateurs pour justement commencer l'aventure en préparant la nourriture, parce que c'est comme ça que ça commence, avant d'aller distribuer aux différents animaux.
2: Et c'est parti, on s'y colle. Lucie, animatrice en service civique, m'accompagne. On découpe des fruits pour les lémuriens, raisins, bananes, poires, mangues, ils mangent un petit peu de tout. On y ajoute quelques granulés qui viennent compléter leur alimentation et on pèse le tout. On prend ensuite un petit chariot pour transporter tout ça, direction l'enclos des maquis-catas, avant de donner la nourriture, autre étape importante.
4: Donc là, on va pouvoir ramasser toutes les crottes qui sont par terre.
2: Voilà, ramassage de crottes, le rêve, c'est aussi ça la réalité du métier, entretenir les différents espaces avec les animaux, on nettoie les plateformes, les vitres, on leur remet de l'eau, une fois ça fait, direction l'extérieur pour la distribution des repas.
4: Si tu récupères...
5: Quoi, le bac ?
4: Ouais, c'est ça, leur poser au milieu.
2: Les petits primates blancs et gris nous grimpent dessus de partout, sur l'épaule, les bras. Le moment est magique, on pourrait y rester des heures. Alors, le programme vous permet aussi de poser toutes vos questions aux soigneurs, de profiter d'une balade du parc aussi, histoire d'en profiter à fond. Le tout pour des tarifs forcément un peu plus élevés. 90€ pour les enfants et des sessions de 9h30 à 12h30. 100 à 110€ pour les ados et les adultes de 13h30 à 17h30. Mais ça les vaut. Vous avez tout le détail et le calendrier des sessions sur le site spécificzoo.com. En tout cas, j'ai adoré l'expérience. Soigneur d'un jour au Spécifique Zoo, je le dis ouais fort, c'est testé et approuvé par Issimène. Tampon, très clairement. Voilà.
1: Oui, on n'est pas surpris. C'est génial d'avoir fait cela. Merci aussi pour ce partage, parce que oui, clairement, je crois qu'on en a tous rêvé, même une fois grand, on peut toujours continuer d'en rêver, Simon.
2: Et petite précision, Le parc qui rouvre donc tous les jours pour les vacances de février de 10h à 18h, avec des nouveautés, espace jeu, arrivée de chats manules, des très magnifiques chats et des mangoustes. Et puis la vidéo donc de cette immersion devrait sortir dans les prochains jours sur nos réseaux sociaux.
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6: On fait une petite pause à la poste.
7: La belle vie.
8: Vous êtes de la télévision ?
6: Non, c'est la radio.
8: Parle un peu plus fort, parce que j'ai un petit problème.
6: Problème d'audition ?
8: Oui.
9: Virginie et vous.
10: Avec Salomé, la technicienne du son, nous sommes devant le bureau de poste Béziers-Clémenceau. La double porte vitrée s'ouvre sur une grande pièce style loft. 250 mètres carrés avec du parquet neuf en bois clair et des espaces délimités par service. Tout est fait pour que les gens se sentent bien. Et c'est le cas. À 9h, il y a déjà du monde. Aujourd'hui, la poste est multi-activité. Courrier, mais aussi banque, forfait téléphone, assurance, service à la personne et achats en tout genre. Les gens font la queue pour un rendez-vous avec leur conseiller bancaire et passent devant des téléphones à vendre ou des paquets de bonbons. L'organisation des équipes et des locaux a donc beaucoup évolué. Ici, par exemple, on accueille le public qui veut poster du courrier, mais on ne fait plus le tri du courrier. Malgré les explications de Jean-Michel Thomas, le directeur du bureau, j'avoue que j'ai eu du mal à comprendre.
11: On est ce qu'on appelle grand public, c'est-à-dire qu'on reçoit des clients toute la journée pour des opérations bancaires, des opérations courrier-colis et plein de nouveaux services.
6: C'est long parce que je viens de poser une question, vous m'avez répondu, j'ai toujours pas compris, donc c'est vrai, ça va être long.
11: Oups.
6: Donc nous, on arrive ici, on peut poster notre lettre ici quand même, avenue Clémenceau.
11: Donc on va vous montrer des boîtes aux lettres à l'intérieur et des petits chariots.
6: Ouais.
11: Et ça part à midi une première fois ou plusieurs fois dans la matinée et dans la journée, d'accord, de l'autre côté. Et après, on ne s'occupe plus de rien.
6: D'accord, vous faites juste là, on vous le donne.
11: Voilà.
6: Ok, excusez-moi.
11: Et le matin, on a des structures pleines qui arrivent, je vais vous montrer où ça arrive. Allez, venez.
6: Ok. Donc là, on a un couloir avec à gauche plein de placards.
11: Salle de pause.
6: salle de pause ou qu'une petite table avec le petit frigo.
5: Voilà,
6: on doit avoir le petit micro. C'est très bien. Donc, ouais. Oui, mais c'est bien de se dire que effectivement c'est pareil chez vous.
5: Je vous emmène dans les.
6: Et là, on ouvre la porte, c'est comme une porte avec un hublot, c'est avec un. Hop,
5: c'est pour éviter, comme la porte est ouverte tout le temps, c'est comme dans les cuisines en fin de compte. C'est une zone de passage, on faut absolument qu'on puisse voir s'il y a quelqu'un derrière.
6: Ah oui, bien d'accord. Sûr.
5: Ensuite, dans l'espace co, il y a 4 zones. Une zone pour les pros, une zone pour les courriers-colis, les gens qui viennent faire des affranchissements ou venir chercher une lettre, etc.
6: Et ça, c'est pour le coup, on est vraiment dans l'entrée. Là, les gens, ils font la queue et hop, c'est le premier poste. Les gens, ils vont tout droit et il y a une dame qui est là pour affranchissement, etc.
5: Ouais.
6: Ok.
5: Ensuite, ici, vous avez un relais pick-up. On flash sur cet automate et on peut retirer des colis, en fin de compte.
6: Mais pour le coup, là, c'est comme devant toutes les grandes surfaces.
5: Exactement.
6: Mais il y en a un aussi, spécial poste.
5: Ouais.
6: Ça fait partie des questions que je me posais. Aujourd'hui, il y a la poste pour recevoir des colis, mais il y a Amazon, FedEx, machin. Est-ce que ça passe aussi par la poste? C'est des réseaux de vous ou c'est des réseaux parallèles?
5: FedEx et puis Amazon, comme vous l'avez cité à l'instant, c'est des sociétés externes. Enfin, ça n'a rien à voir avec le groupe La Poste. Okay. Alors, on a des partenariats avec UPS, avec DHL.
9: C'est la particularité d'Amazon.
10: Guillaume Ancerat de la communication.
9: C'est notre premier client. Puisqu'aujourd'hui, les flux de colis passent par la poste.
6: Ah, d'accord.
9: Mais c'est aussi notre premier concurrent parce qu'ils développent eux-mêmes leur propre ligne logistique.
6: Ah, ok. Ouais.
9: Donc, ça se passe très bien avec eux. Hein. Mais est-ce que demain, avec les flux Amazon, est-ce qu'ils passeront toujours par la poste?
6: Pick-up, c'est la poste.
9: Voilà. Nous, on veut développer les consignes pick-up.
6: Ah, bien sûr.
5: On va continuer la visite.
6: Mm-hmm. Allez.
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2: Elle est complètement dingue cette histoire, Hugo, et pourtant son nom ne vous dit rien. Je pense presque à personne. Marcel Chaumien, un homme discret, devenu vauclusien d'adoption, maire d'un petit village quand même du Luberon, et en même temps, l'un des personnages clés des services secrets français de l'après-guerre.
1: Vous voulez dire un maire espion?
2: Exactement. En fait, maire, c'était sa couverture. C'est quand même assez dingue cette histoire. Marcel Chaumien n'est pas né en Provence, il voit le jour à Reims, dans la Marne, mais tout change en 1944, lorsqu'il est envoyé en mission dans le Vaucluse, en pleine Seconde Guerre. C'est là, en fait, qu'il découvre le territoire et qu'il va s'engager autour de la résistance locale, aux côtés de la résistance surtout vauclusienne, et qui ensuite s'installera après la guerre chez nous. Alors avant ça, Chaumien était un militaire d'élite, un parachutiste d'essai. Ah, c'était un métier assez risqué, hein, puisqu'il consiste en fait à mettre au point les parachutes, les équipements, mais aussi les techniques de saut.
1: Et sûr déjà que ça s'ouvre ou pas en fait, c'est
2: ouais,
1: ça.
2: Oui, puis surtout les ennemis aussi. Ouais. Il pouvait sauter de nuit, dans les forêts, voilà, donc c'est assez dur, et cette expertise va faire de lui en fait un homme clé des opérations clandestines.
1: Et c'est là qu'il bascule dans le renseignement.
2: Bah oui, parce que son CV est super beau, ancien résistant, parachutiste, membre du service action. Marcel Chaumien va travailler d'abord pour le SDECE, c'est l'ancêtre de la DGSE en fait. On le retrouve dans les années 40-50 sur des missions ultra sensibles, et en fait il va entraîner nos agents secrets dans le parachutage notamment. Il va participer aux opérations du rideau de fer en Afrique, en Europe de l'Est, et dans les archives son nom apparaît, alors son nom d'emprunt, hein, puisqu'il avait un pseudo, vous imaginez bien, oui. Aux côtés de figures centrales, tiens par exemple Jacques Faucard, c'est le conseiller très secret du général de Gaulle s'il vous plaît, donc c'est quand même du très haut niveau. Chaumien qui circule entre ambassades, pistes africaines, aéroports parisiens et réseaux clandestins. Et pendant ce temps-là, notre Marcel, donc, il est élu dans le Vaucluse.
1: Et oui, incroyable ce parcours.
2: Exactement. C'est là que l'histoire devient fascinante. Marcel Chaumien devient maire de Viens en 1959. Il va le rester jusqu'en 1977. 3 mandats, 18 ans donc au service du village. Il faut s'imaginer, la journée, il va s'occuper d'assainissement, d'école, de voirie. Et régulièrement, il reprend l'avion pour Paris-Orly, Roissy, ouais, pour retrouver les services secrets où il va mener cette double vie pendant des années.
1: Et on comprend mieux pourquoi on ne connaît pas son nom. Hein.
2: Oui, je vous ai parlé de Jacques Faucard, le conseiller très spécial de Gaulle. Il dira que c'est un homme très bien, courageux, un agent secret qui ne cherchait aucune reconnaissance. Marcel Chaumien meurt en 1979, décoré, respecté dans les cercles du pouvoir, mais finalement presque inconnu du grand public. Ce destin, c'est comme un roman d'espionnage, il faut le dire quand même. Et aujourd'hui, eh bien, c'est Catherine Chaumien, sa fille, qui le raconte dans des conférences en Vaucluse. On a pas mal d'archives aussi qui existent, notamment au service historique de la Défense. On a des ouvrages sur l'histoire du service secret français, où il est nommé souvent.
1: Ouais.
2: Et aujourd'hui, je vous mets tous les documents et les photos grâce à sa fille Catherine, que je salue, sur notre appli. Ici, vous le voyez au bras de Gaulle et aussi pendant ses missions. Enfin, c'est juste exceptionnel ce discours et surtout ce destin de Marcel Chaumien.
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1: Être de mauvaise humeur, ça arrive, mais savoir le dire en breton, c'est pas simple. Eh bien, je vais vous l'apprendre. Et puis, les Botorel, coucou, ça va être votre tour aujourd'hui.
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1: Alors, pour les râleurs du matin ou les râleurs de toute la journée, bah ouais, il y en a, on en connaît, hein, ceux qui ne sont jamais satisfaits et aboient au lieu de parler, eh bien, c'est gualimor, le mot à employer. Gualimoret ut armintiement. Tu es de mauvaise humeur ce matin. Gualimoret ut armintiement. C'est un mot composé, donc, avec gual en premier, qui signifie mauvais, le mal ou le malheur. Employé devant un mot, gual sert à insister sur le côté néfaste, mauvais d'une chose. Par exemple, gualvrudet, c'est une personne de très mauvaise réputation. Donc, gual et immor, gualimor, hein, ça veut dire de mauvaise humeur, de très mauvaise humeur même d'ailleurs. À dire à votre ado, à votre conjoint ou collègue, ou pas en fait, hein, sinon ça va créer la dispute. Mais maintenant, vous saurez dire, gualimor et des irio, ceci est de mauvaise humeur aujourd'hui, gualimor et des irio. Retenez donc pour aujourd'hui que gual signifie mauvais en breton, immor, l'humeur, gualimor. La mauvaise humeur.
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1: Et maintenant, nos Botorel. Nom de famille assez répandu. Alors, Botorel, ça sonne fortement breton, hein ? Ouais ? Eh ben non. C'est une version bretonisée d'un nom de famille qui vient de l'ancien français. Il n'y en a pas beaucoup en breton, mais il y en a quelques-uns, comme celui-là. Botorel, ça vient de Boterel, qui avait perduré dans la langue galaise, en Haute-Bretagne. Un nom attesté au XVe siècle, on le trouve aussi chez nos voisins de Cornouailles britanniques d'ailleurs. Mais Botorel, Boterel ou encore Botrel, comme Théodore, le célèbre chanteur de la Paimpolaise, eh bien tous ces noms viennent d'une ancienne forme française, Boterel, qui signifie le petit crapaud. Mais alors, c'est pas un petit crapaud, ça servait surtout de surnom péjoratif, donné à une personne n'ayant pas des traits de visage des plus beaux, ou d'une personne méprisable, pas agréable du tout. Donc, même si ça semble breton, eh bien l'origine, pour le coup, vient de la partie non bretonnante de la Bretagne. Et ça a été mis ensuite à la sauce armoricaine, langue bretonne par nos anciens. Voilà, quelques mots de plus, et des explications sur notre belle langue bretonne. Je vous dis à demain pour d'autres surprises. Ken Warhoas.
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4: Vous le savez, sur ICI Saint-Étienne-Loire, on adore plonger dans les trésors cachés de notre patrimoine. Anne-Berthe, bonjour.
5: Bonjour.
4: Vous êtes responsable du service des publics du site de la Chartreuse de Sainte-Croix-en-Jarret. Aujourd'hui, on va se mettre dans la peau d'un moine chartreux, parce que c'est la Chartreuse de Sainte-Croix des plus habitée par les moines. L'ordre, lui, existe toujours.
5: Silence, prière et travail. Voici ce qui ponctue le quotidien d'un moine chartreux.
4: Bon, jusqu'ici, rien de très surprenant.
5: C'est vrai qu'on n'en attend pas moins des moines. Mais si j'ajoute solitude, là on entre un peu plus en détail dans la vie d'un chartreux. En effet, l'ordre des chartreux a pour spécificité d'être un ordre semi-érémitique.
4: Alors là, ça se complique.
5: Oui, alors semi-érémitique, cela signifie que les chartreux vivent une très grande majorité de leur temps seuls, dans des cellules individuelles, appelées aussi ermitages. Chaque père vit dans un espace de 2 ou 3 pièces, doté d'un petit atelier et même d'un jardin.
4: Bon, il faut aimer la solitude.
5: Oui, c'est en effet la condition sine qua non de la vie en chartreuse. Il ne faut pas être très bavard non plus, car les chartreux vivent en silence. Et même dans les quelques temps communautaires qui ont lieu à l'église ou au réfectoire, ils ne se parlent pas entre eux. Le seul moment d'échange se fait lors de la promenade hebdomadaire. Une fois par semaine seulement, les moines sortent marcher hors de l'enceinte de la chartreuse et peuvent alors discuter en petits groupes.
4: Donc le reste du temps est consacré à la prière.
5: Oui, les temps de lecture et de prière sont bien sûr très importants. Tout au long de la journée, comme de la nuit d'ailleurs, on compte pas moins de 8 offices liturgiques par 24 heures, sans compter les temps de prière ou d'études de la Bible en solitude.
4: En dehors de ces temps de prière, quelles sont les activités des moines ?
5: Alors depuis toujours, l'idéal des chartreux, c'est d'être le plus autonome possible. Les chartreuses sont le plus souvent situées dans des endroits assez isolés, afin de respecter le silence et la solitude des moines. Les moines doivent ainsi s'occuper de leurs besoins quotidiens. Un temps de travail manuel est d'ailleurs aménagé l'après-midi. Couture, menuiserie, jardinage, les activités ne manquent pas.
4: Merci beaucoup Anne-Berthe et à très bientôt pour un prochain numéro.
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6: Bonjour, je suis Pierre Bourguignon, je suis un ancien officier de gendarmerie. J'ai depuis quelques années écrit quelques polars. J'habite en bordure de côte. Le but de mon écriture, c'est de faire connaître les Landes et faire connaître un peu la gendarmerie, comment elle fonctionne, parce que ces films télévisés et autres ne reflètent pas du tout l'esprit gendarmerie.
7: D'où est née cette idée d'écrire justement a posteriori de votre profession de gendarme ?
6: J'ai eu envie de donner une image précise de la gendarmerie et de la justice plus largement parlant. C'est pour cette raison que j'ai commis une dizaine de polars dont les enquêtes sont menées par les gendarmes. Mais le dernier, bizarrement, il est mené par un détective. Ce détective, il s'appelle François Latournerie. T'as quoi ? Mais comme c'est pas très vendeur, c'est Jack Larson.
7: Est-ce qu'il y a un peu de vous dans Jack Larson ?
6: Ouais, disons que je fantasme un peu. Certainement, oui, peut-être.
7: Et alors justement, les diaboliques d'Ossegor, l'histoire en elle-même, vous l'avez complètement inventée ?
6: Ah, complètement inventée. Elle se passe dans une boîte échangiste, c'est pas graveleux, c'est simplement de l'humour, ce que je tiens à maintenir dans tous mes polars. Les Landes, j'aime bien, je les connais bien pour y avoir vécu depuis tout petit. Les secteurs dont je parle, je les connais particulièrement, qu'il s'agisse du courant du Chêne, de Moliès, de Messange ou de Dax. J'ai travaillé dans le Tursan, Jaune, Air-sur-Adour. J'ai eu aussi envie d'en parler puisque j'ai un titre qui se déroule dans ces lieux mêmes, Palombe, Tursan et Salami, le titre. Si vous voulez, on m'a comparé souvent à Saint-Antoine, mais dans le rural, donc j'ai envie d'avoir des titres qui fassent sourire. Tous mes polars, il y a du suspense, vous savez pas qui a fait quoi jusqu'à la dernière page. Ce que je souhaite, c'est pas forcément le cas, mais ce que je souhaite, c'est que le lecteur ait envie d'en lire un autre. J'écris quand j'en ai envie, quand j'ai 10 minutes, 5 minutes, je reprends où j'en étais, et j'ai aucune pression, je me mets dans la peau de l'enquêteur que j'ai été, et bien sûr, je me mets dans la peau du truand, je me dis si j'étais truand, pour contrer les enquêteurs, qu'est-ce que je pourrais faire ? Et ça vient tout seul.
7: Ce métier de gendarme, finalement, c'était une vocation.
6: C'est arrivé par hasard, mais c'est une vocation. Parce qu'être gendarme, c'est être à la disposition des gens, être prêt, être humain, essayer de comprendre, de trouver des solutions, d'éviter des drames. C'est ça, être gendarme. Et aujourd'hui, ça a beaucoup changé. Les gendarmes sont à l'image de la société aujourd'hui. C'est-à-dire que de la rentabilité, de montant, ce n'est pas ça.
7: Vous voulez dire que leurs conditions de travail ont changé ?
6: Ah, complètement. Ils sont débordés. On leur colle sur le dos de plus en plus de tâches. Et on ne peut pas tout faire. On peut tout faire, mais pas forcément bien. Dans le temps, les gendarmes étaient accueillis par la population. Aujourd'hui, on se fait agresser. C'est pas du tout pareil.
7: Donc on rappelle quand même que le nouveau roman, ça s'appelle Les Diaboliques d'Ossegor, c'est publié aux éditions Terre de l'Ouest, qui mine de rien est une maison d'édition de Seignos.
6: C'est un nouvel éditeur qui s'appelle Benjamin Jugio à Seignos, qui porte une attention particulière à l'orthographe et à la syntaxe, et cet éditeur est au top niveau pour ça.
7: Moi j'ai un petit truc à vous demander là quand même, Pierre, avant de se quitter. On va pas le faire à la façon commandant, mais j'aimerais bien quand même que assez rapidement vous me donniez le nom de la radio qui vient de vous tendre le micro ce matin.
6: C'est Ici Gascogne.
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8: Bonjour à toutes et tous, bienvenue dans Affaires classées, le podcast. On vous parle beaucoup de Notre-Dame de Bétaram actuellement. Figurez-vous qu'en 1840, il y a de cela bientôt deux siècles, un enseignant de l'établissement qui se destinait à une vie au service de Dieu va soudain passer à la rubrique des faits divers. Vincent Elisabide, officiellement enseignant dans le vénérable collège, va assassiner une jeune mère de famille et ses deux enfants. Comment ce trentenaire émérite a-t-il soudain vendu son âme au diable ? Réponse dans un instant.
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8: Vincent Elisabide vient au monde le 15 juin 1810 à Mauléon, capitale de la Soule. Son père, bien que modeste, est si fier de ce fils aîné qu'il ne recule devant aucun sacrifice pour lui offrir la meilleure éducation. Premier de sa classe, le garçon fait l'admiration des enseignants qui le décrivent précoce et fort intelligent. Vincent affiche très tôt une vocation pour le sacerdoce. Le dimanche, il sert la messe et ne rate jamais une occasion d'échanger avec le curé du village de Gautin. Élie Sabide a 14 ans lorsqu'un matin, son père le conduit au séminaire d'Oloron-Sainte-Marie. Il réussit l'examen d'entrée si brillamment que l'évêque de Bayonne, Monseigneur d'Astros, se déplace pour le féliciter. Le fils prodige décide qu'il consacrera sa vie au service de Dieu. Dans les campagnes pauvres de ce Béarn et de ce Pays basque si fervent, l'Église offre ainsi le moyen à un élève méritant, qu'il soit riche ou pauvre, de parfaire son éducation et devenir un personnage respecté. Vincent souffle sa 18e bougie. Il entre au séminaire de Notre-Dame de Bétharram où il apprend la philosophie. Il rejoindra ensuite celui de Bayonne où il suivra l'enseignement de théologie. Lorsqu'il revient parmi les siens, le jeune homme est accueilli avec les honneurs, lui qui croise fréquemment le prélat du diocèse. Vincent se destine à devenir prêtre. Un beau jour, il prend tout le monde de court en annonçant qu'il ne se sent plus aucune vocation pour le sacerdoce. Tiens donc, son supérieur se console en se disant que la brebis égarée finira bien par rentrer au bercail. En attendant, Élie Sabide dispense des cours particuliers au sein de riches familles installées à Bordeaux. Pris de remords, l'ex-séminariste revient à Bétharram. C'est là qu'il fait la connaissance de Marie, une jeune maman domiciliée à Pau. Joseph, son fils aîné, est un élève d'Élie Sabide. Peu à peu, l'enseignant tombe discrètement amoureux de la jeune veuve.
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8: Comme lui, Marie est née en Soule, dans le village de Montcaillol. Elle avait 20 ans à peine lorsqu'elle a pris pour époux Pierre Anisa, un représentant de commerce avec lequel la jeune femme s'installe au soleil d'Oran, en Algérie. Le couple ouvre une hôtellerie sur place. Deux enfants illumineront cette union. Joseph, qui naît en 1829, et Mathilde, sa cadette, qui naît deux ans plus tard. En 1833, un drame frappe la petite famille d'origine basque. Le papa est tué à Mostaganem alors qu'il a été mobilisé pour combattre l'ennemi. Isolée, la jeune veuve rentre au pays, à Pau. Elle travaille sans compter pour offrir la meilleure éducation possible à ses deux orphelins. On lui suggère pour cela d'inscrire Joseph, son fils aîné, à Notre-Dame de Bétharram. Voilà comment, en 1840, Marie Anisa rencontre Vincent Élie Sabide, cet enseignant dont on murmure qu'il est excellent, mais très sévère. Le charme de la jeune veuve plonge l'ex-séminariste dans le trouble. L'instituteur se prend à visiter régulièrement la jeune maman à son domicile palois. Ses attraits féminins l'attirent davantage que les progrès en français du jeune Joseph. Élie Sabide confie au passage que le métier d'instituteur l'ennuie. Il rêve de s'installer à Paris. Là-bas, croit-il, il fera fortune. Octobre 1839, le jeune enseignant boucle ses valises et part tenter l'aventure. Logé dans un modeste hôtel, Élie Sabide réalise qu'à Paris, personne ne l'attend. C'est la désillusion. Vincent ne rate pourtant jamais une occasion de prendre sa plume afin d'écrire à l'élu de son cœur. Il l'encourage à le rejoindre avec ses deux enfants. Ici, à Paris, ils pourront étudier dans les meilleures écoles. Ici, écrit-il, l'argent coule à flot. Vincent affirme même qu'un établissement envisage de le recruter. Pur mensonge. Séduite, Marie tombe dans le piège. En attendant que le couple soit réuni, pourquoi ne pas lui envoyer son fils ? Le 11 mars 1840, le jeune Joseph quitte Pau pour Paris.
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8: Il y a foule dans la grande cour de cette gare parisienne. Le jeune Joseph Anisa débarque, valise à la main, dans l'après-midi du 14 mars 1840. Comme prévu, Vincent Élie Sabide est là. Il se jette sur le gamin qu'il prend dans ses bras et comble d'embrassades. Épuisé par ce long voyage en diligence depuis Pau, Joseph serre, confiant, la main de cet homme qui l'entraîne à pied à la découverte de plusieurs quartiers de la capitale parisienne. Le bambin est émerveillé. L'heure du dîner arrive. Avant de regagner ce qu'Élise Abid dit être son domicile, le trentenaire pousse la porte d'un restaurant. L'adulte et l'enfant font bombance. Rien n'est de trop. À la fin du repas, Élise Abid se met à écrire une lettre sur un coin de table. Il y raconte que Joseph est bien arrivé, qu'il est émerveillé et qu'il serait ravi que la jeune femme et sa fille cadette viennent les rejoindre ici, à Paris. Élise Abid tend même le stylo au garçonnet afin qu'il écrive un petit mot à sa maman. Ma chère maman, je suis bien arrivé, Paris est bien beau. Je crois que je m'y plairai beaucoup. Adieu. Je t'embrasse tendrement ainsi que ma sœur Mathilde, signée ton fils Joseph. La jeune maman reçoit la lettre quelques jours plus tard. En lisant ce mot si tendre à Pau, Marie n'imagine pas un instant que son fils n'est déjà plus de ce monde. En sortant du restaurant, Élise Abid la conduit dans un endroit sombre, près des abattoirs du quartier de la Villette. Dans un recoin, il s'est emparé d'un marteau qu'il dissimulait sous sa veste. Il a frappé l'enfant à plusieurs reprises avant de l'égorger. Des passants ont découvert son corps le lendemain. Le gamin n'ayant aucun document d'identité sur lui, il n'a pu être identifié. Élise Abid fait comme si de rien n'était. Il envoie de nouvelles lettres d'amour à Marie qu'il presse de les rejoindre à Paris. « Joseph se porte à merveille », écrit-il. Le 6 mai 1840, Marie Anisa se décide enfin. Elle part rejoindre son amant.
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8: La jeune mère et sa fillette franchissent le porche de la gare de Pau. Elles montent à bord d'une diligence qui les conduit à Bordeaux. C'est là que Vincent Élise Abid leur a donné rendez-vous, histoire qu'ils fassent ensemble ce long trajet jusqu'à Paris où Joseph, le fiston, est paraît-il impatient de les retrouver. La jeune maman ne nourrit aucun regret à l'idée de quitter le Béarn. Son nouvel amant affirme lui avoir débusqué un emploi de femme de maison dans les faubourgs huppés de Saint-Germain-des-Prés. Mais avant, Élise Abid suggère à Marie et Mathilde de faire étape durant une nuit en Gironde. Il veut en profiter pour les présenter à sa sœur, employée de maison chez de riches propriétaires à Artigues, près Bordeaux. En ce matin de mai, le soleil est de la partie. Pourquoi ne pas profiter de ce temps printanier pour s'y rendre à pied? Le trio part donc à travers champs. Soudain, le ciel se gâte. De gros nuages apparaissent à l'horizon. Sur la commune d'Ivrac, le trio arpente un chemin tortueux. La jeune femme et sa fillette sont épuisées par cette marche interminable. Elles n'ont même pas remarqué qu'Élise Abid marche légèrement en retrait, tenant un marteau dans sa main droite. Le jeune homme se met soudain à les frapper l'une et l'autre au point de les assommer. Il les étend ensuite à ses pieds avant de leur sectionner la gorge à l'aide d'un couteau. À 2 mois d'intervalle, usant d'un mode opératoire strictement identique, l'ex-séminariste de Bétharram a assassiné le fils, la mère et la jeune sœur. Élise Abid dissimule les deux corps avant de s'enfuir. Plus tard, des passants feront la macabre découverte. L'annonce du double crime se répand le soir même à Bordeaux. Un aubergiste signale à la police qu'un étrange client porte des vêtements tachés de sang. Élise Abid est démasqué et aussitôt interpellé. Il doit maintenant livrer les clés de l'énigme.
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8: Comment un séminariste respecté est-il devenu un triple assassin? Plusieurs témoins brossent le portrait d'un Élise Abid au tempérament brillant. Son caractère était sombre, peu communicatif, mais était-il violent? Plusieurs le décrivent parfois sévère avec ses élèves, n'hésitant pas d'ailleurs à les châtier physiquement. En chœur, plusieurs témoins pointent un orgueil démesuré qui l'a déterminé à abandonner Bétharram pour le rêve d'une brillante carrière à Paris. De vilains mensonges jaillissent lorsque

0: Bordeaux. Le triple assassin sous le teint s'affiche tantôt sarcastique, tantôt angoissé. Je ne demande aucune grâce, ma mort sera bien méritée. L'accusé confirme qu'il n'est pas fou, mais un autre homme en proie à des idées sombres. À la barre, le banc et l'arrière-banc de l'évêché de Bayonne et de Notre-Dame de Bétarame défilent. Chacun souligne la piété, la bonté de l'accusé qui a pourtant tué une mère et ses deux enfants. Selon ses proches, une puissance maléfique s'est emparée de son âme. Le diable, voilà une explication qui n'enchante guère l'avocat général. L'accusateur public réclame la tête de l'assassin. Sans surprise, la cour prononce la peine capitale. Le président lui lance un commentaire. Elisabide, vos crimes étaient trop grands pour que vous échappiez à la justice des hommes. Le jeune sultan finira en enfer après un crochet par la guillotine.
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0: Vendu au diable, c'était ce nouvel épisode des Affaires classées. Je vous retrouve dans un prochain numéro à la découverte d'un fait divers qui fit couler beaucoup d'encre il y a deux siècles, en 1827. C'était entre Oloron et Barcus. Le 1er mai était longtemps ce que l'on appelle un jour de foire dans la capitale du Haut-Béarn. Que s'est-il passé en l'an 1827? Réponse dans un prochain numéro. À bientôt.
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